0: Éléonore, Julien Daniel. Un coup de cœur ici même. 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
6: Eh ben Adichat, Camille.
4: Adieu.
6: Toi, tu vas nous raconter une trop belle surprise qui t'est arrivée il y a 2 ans et demi, c'est ça?
4: Doukop, Carrie et Anso de la Maïboune. J'étais chez ma mamie et Louis Mespaï, Carrie, ben ta minja d'Apnozot. Mes parents, ils arrivent pour manger et qu'ils me disent ça y est d'Apnozot à la béiture, que je suis grosse colis qui t'atteint. Et ils me disent viens à la voiture, il y a un gros colis qui t'attend. Et Doukop, Carrie, bien à la voiture. Couvrez la porte, il n'est pas y passerait. Je vois rien dans la voiture. Et au pied de Seti, qui a eu boule des peus, je vois une grosse boule de poil à mes pieds. Car Lumeka, c'est mon chien. Lumeka qui s'appelle Soleil. Mon chien s'appelle Soleil.
6: Oh, parce qu'il a mis du soleil dans ta vie?
4: Pas tout le temps. Pas tout le temps. Capcontari, l'asbestes d'Omeka, Niotekop. Je vous raconterai les bêtises de mon chien une prochaine fois.
6: Eh ben j'ai hâte. Merci Camille.
4: Merci, salut.
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7: Sur Dijon, pas de chichi chez Duclos Maillard. On pense vite quartier et vin de Bourgogne. Un amour du terroir partagé par la clientèle. En voici la preuve avec Jeff, client fidèle chez Duclos Maillard.
8: Ça fait 1 an que je vais régulièrement ici. J'ai aménagé dans le quartier déjà. Et puis c'est vrai qu'ici, on est bien accueillis. Et on trouve des vins à des prix corrects, notamment parce qu'ils mettent quand même plus l'accent sur le produit que sur le marketing pour la boutique, par exemple. Moi et ma compagne, on est amateurs de vins. Et puis ici, on achète essentiellement des vins de Bourgogne.
7: Qu'est-ce que vous avez bu récemment ici qui vous a bien plu, qui vous avait été conseillé alors?
9: Le Bourgogne Chardonnay bio.
7: Oui.
9: Voilà, le château de Chemilly, ouais.
7: Qu'est-ce qui vous a plu dans ce vin?
8: Il est vraiment bien rond, puis il se rapproche d'un vin de très grande qualité de vin blanc de Bourgogne, quoi. Et puis il est à 25 euros.
7: Ah oui, effectivement.
8: Oui.
7: Bonjour messieurs, dames.
10: C'est pas mal, c'est assez élégant. Pour les fêtes, ça irait bien avec tout ce qui est viande blanche et tout, puis le chapeau. Mais il y a aussi le Montclis. J'aime bien le Montclis rouge 2022. Alors, c'est dans les 25 euros.
8: Je pense que je vais faire un mix doit être de quelques années bouteilles que vous avez évoquées.
10: Donc,
8: le Côte de Nuit Village, deux comme ça, deux Chaurey-les-Bonnes et deux Montélis rouge 2022, s'il vous plaît.
10: Le Chaurey, faudra bien le placer parce que c'est un 2023 et les deux autres, c'est des 2022. Donc le Chaurey, vous le mettrez avant ces deux vins-là. Ah oui. Il faut savoir aussi les placer parce que si on met les vins trop prononcés devant les vins qui sont un petit peu plus légers et qui ouvrent le tiroir, la bouche, quoi, et ben les autres on peut pas les savourer.
7: S'ouvrir le tiroir, ça c'est vrai que j'avais jamais entendu, hein, et c'est l'expression qui sent le terroir à la cave du Clos Maillard rue Tsenov à Dijon.
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11: Là, je suis dans la rue du Port et je m'apprête à aller prendre un cours de pâte à pizza. Atelier pizza chez Oncle Héraclite. C'est parti. Bonjour, mon oncle.
12: Bonjour.
11: Alors, on va apprendre à faire des pizzas, c'est ça?
12: L'atelier dure grosso modo 1h30, 2h et on va étaler notre temps entre théorie et pratique, grosso modo à 55 ans.
11: Est-ce qu'on apprend à faire voler la pâte sur un doigt?
12: Non, pas vraiment, parce que ça, c'est joli pour le show, mais ça sert à rien.
11: Voilà nos apprentis pizzaïolo, Aurélien et Blandine.
3: Bonjour.
11: Bonjour Blandine.
13: Bonjour.
11: Alors, prête à faire voler les pizzas?
3: Bah ouais, j'espère.
11: Qui est-ce habituellement qui cuisine plus quand même?
13: C'est lui.
11: Ah oui,
13: oui, c'est pas pour rien que c'était pour lui le cadeau.
3: Oui, oui,
11: ah, c'était un cadeau?
3: Oui, c'est un cadeau qu'on m'a offert, que j'ai demandé.
12: Le premier conseil de cet atelier, il n'y a pas de magie. Votre matière première, c'est la farine. Donc si vous prenez une farine de mauvaise qualité, vous aurez un résultat de piètre qualité également.
3: Comment choisir une farine de bonne qualité?
12: Moi, ce que j'entends par farine de qualité, c'est préférablement une farine artisanale. Et c'est encore mieux si elle est locale, ce qui est mon cas ici. C'est une farine qui vient du moulin de la Ribère, à Cournon. Donc un moulin à la fois artisanal et local.
11: Pour une pâte à pizza, plus le thé est bas, finalement, mieux c'est.
12: Ouais, c'est exactement ça, ouais.
3: Alors moi, je fais ça avec de la litière d'habitude.
12: Alors, laisse-la.
3: Ah, je la laisse pas ça. Ouais.
11: Je fais ça avec de la litière d'habitude. Je crois pas.
12: C'est exactement comme la pâtisserie, ouais. Il faut être précis.
11: Rigoureux sur les doses.
12: Exactement, ouais.
3: Bah c'est bon. 126,01. Blandine ?
13: On est en TP de chimie. Parce que là, on discute, mais.
3: Tu vois, tu vas le passer comme moi.
12: Alors, il n'y a pas de bonne ou mauvaise façon de pétrir. La seule chose que je vous demande, c'est on pétrit toujours à une main. On garde toujours une main propre au cas où. Okay. Et la deuxième chose, ça va être de venir. Une fois que vous avez une pâte à peu près homogène, de venir rabattre un petit peu le pâton sur lui-même. Quand vous êtes en train de faire votre pétrissage, vous êtes en train de faire une chose très importante, c'est que vous êtes en train de structurer votre réseau de gluten.
3: Ouais, la mienne est plus ratée.
11: Bon alors, quelle pizza on va faire?
13: Moi j'ai toujours un faible pour les chèvres miel, donc je pense que ça va partir sur une cabrette.
3: Moi je vais rester sur un grand classique, ce sera la reine.
12: On va faire plaisir à Patricia, si jamais vous voulez la faire
11: tourner. Quand même, je suis pas venue pour rien. Là, on est dans le clan pizza trottoir.
12: Ah ouais, trottoir épais, effectivement.
11: Trottoir épais. Ouais.
12: En fait, moi, j'ai une mie qui est assez dense et assez structurée, avec un trottoir, justement.
11: Très boulanger, quoi.
12: Voilà, exactement.
11: Il y en a une qui plaint pas la crème, là-bas, au fond.
13: Non.
3: Bah là, on fait vraiment sa pizza. Voilà. Là, pour le coup...
11: Là, c'est de l'amusement.
3: On peut prendre le supplément, je sais pas quoi, à 1€. Hop, ouais. Là, on peut le prendre.
11: Avant cet instant
3: magique,
11: une vraie pelle de pizzaïolo, mettre sa pizza dans un vrai four de pizzaïolo, c'est là quand même qu'on ressent une petite émotion.
3: Une petite pression, surtout. Parce qu'il faut pas faire tomber sa pizza, faut pas péter le four.
11: Ce serait dommage avec tout ce boulot. Oh là là, ça, c'est joli, plaisir, là, hein. Ça monte. Regardez-moi ce chef d'œuvre.
13: Super vite.
3: Elles ont des beaux trottoirs.
13: Ah oui. Et ça fait bleu, bleu, bleu, bleu, bleu, bleu.
11: Bon, allez, je vous laisse sur ce.
13: Ah oui.
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1: Aujourd'hui, je vous amène à Montgivray et devant moi, il y a un château. Mais ce château, c'est aussi la mairie de Montgivray. Mais cette mairie, avant, eh ben, c'était autre chose. À qui appartenait ce château? Vous allez le savoir tout de suite.
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1: Pour vous présenter cette magnifique mairie de Montgivray, je suis avec Annick Dussault, attachée de conservation au patrimoine du pays de George Sand. Bonjour Annick.
4: Bonjour.
1: Alors là, on est devant un très beau bâtiment.
4: Oui, là, c'est vraiment un château. Bon, un château qui a été très remanié au 19e siècle, donc avec cette entrée avec deux tourelles, là, qui marque bien la porte. C'était une seigneurie avec un château fort, bon, qui a eu plein de péripéties, puisqu'il a fini par brûler pendant la guerre de Cent Ans, en 1360. Mais tel qu'on le voit là, évidemment, il a été complètement remanié au 19e, parce qu'à ce moment-là, dans les années 1840, c'est le demi-frère de George Sand, Hippolyte Chatiron, qui rachète ce château pour y installer sa famille. Donc il était tout près de Nohant. Et puis un peu plus tard, c'est même la fille de George Sand, Solange, en 1875, qui décide de s'installer elle aussi, qui souhaite un peu se rapprocher de sa mère et de Nohant. Même si ça ne plaisait pas forcément beaucoup à George Sand, mais bon, elle s'installe dans ce château et c'est elle qui fait faire aussi des travaux au fameux architecte d'Auvergne, hein, qui refait notamment toute l'entrée. Voilà, mais c'était la mode de l'époque.
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1: Comment est-ce que ce château s'est devenu la mairie?
4: En fait, en 1956, le château est à vendre et c'est la commune qui s'emporte acquéreur et qui décide d'y installer sa mairie et qui a fait encore des travaux tout récemment.
1: Est-ce qu'on peut dire que c'est l'une des plus belles mairies?
4: Ah, ça, c'est quand même certainement parmi les plus belles de l'Indre, hein, certainement.
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5: Je rêvais d'avoir une maison à la campagne. Cette maison, c'est comme si j'y étais née. C'est ma maison de famille.
6: Ma maison s'appelle l'Ostau de la Mar.
7: C'est une maison un peu envoûtante.
8: Eh bien, vous voyez, des livres et trois fenêtres qui me donnent le paysage du pays, comme si c'était trois tableaux.
9: Ils ont vécu ici.
0: Thibaut Gaudry.
10: La la la, mine de rien, la voilà qui revient. La chansonnette.
9: Yves Montand est un enfant de Marseille. Débarqué d'Italie avec sa famille pour fuir le fascisme quand il a 2 ans, il va y grandir et y faire ses premiers pas au Music Hall. Puis il la quitte pour Paris où sa carrière commence à décoller, notamment auprès d'Edith Piaf. Et où il noue des amitiés, comme avec Jacques Prévert, qui va lui faire découvrir en 1948 un charmant village qui va changer sa vie.
11: Je chantais dans la région et puis il y avait Jacques Prévert qui habitait la maison là au coin. J'étais arrivé ici et j'étais monté parce que mon ami le guitariste Henri Crollat, si on allait dire bonjour à Jacques, il disait oui, où il est. Alors on est monté ici, j'ai vu Jacques, j'ai vu l'endroit et puis je suis tombé amoureux de l'endroit et puis je suis revenu dès que je pouvais, tous les ans. C'était très discret, c'était à peine connu.
9: Il ne va pas tomber amoureux que de Saint-Paul. Le 19 août 1949, il est à la Colombe d'Or, une auberge avec quelques chambres qui est un repère d'artistes. Et

0: Vert, encore lui, va servir d'entremetteur entre un homme et une femme qui vont devenir un couple mythique.
1: Ça s'est passé à Saint-Paul-de-Lens, au mois d'août, en 1949. Simone était là, et puis moi j'étais dans le tournée. Et puis j'ai déjeuné là, elle a déjeuné là. Et puis il y avait du soleil, puis il y avait Jacques Prévert, et puis il y avait des copains. Et puis voilà, quoi, on ne sait pas comment ces genres de choses-là commencent, mais enfin, elles ont commencé et c'était une belle histoire. Quoi.
0: Une belle histoire qui durera toute une vie. Ils ont 28 ans. En 4 jours, Simone, mariée, plaque tout pour le Marseillais. Et désormais, ils vont construire une partie de leur vie ici, restant fidèles à la Colombe d'Or, où ils se marient même 2 ans plus tard. Prévert est encore là, il est le témoin de Simone, tandis que Marcel Pagnol est celui de Montand.
2: Puis encore, on a vu rencontrer Simone ici, qui elle avait acheté par contre une petite maison dans le village, après son premier film. Puis elle a servi cette maison pendant très longtemps. Puis on descendait au bar de la Colombe pour boire l'apéritif, pour voir Jacques et les amis, et puis il y avait toujours quelqu'un, et puis on restait là, et puis on mangeait là, et puis on montait pas la maison. Alors un beau jour, on a mis la clé sous la porte, on a donné ça aux enfants, ou à des amis qui descendaient dans le midi, et nous on descendait toujours ici.
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0: La Colombe d'Or et Saint-Paul, où l'on se retrouve pour les vacances avec les copains, beaucoup d'artistes, dans ce village qui attire notamment les plus grands peintres, Picasso, Chagall, Matisse et d'autres.
2: C'est pourquoi je viens souvent ici à la Colombe d'Or, à Saint-Paul-de-Vence, et d'abord pour la famille Roux, qui sont des gens tellement merveilleux. Puis au mois de juin, ou au mois de mai, c'est agréable, il n'y a pas trop de monde, et c'est encore bien. Mais c'était une époque assez formidable, avec Picasso, Braque, Prévert, qui était là aussi, et Giacometti, quand il a débarqué.
4: J'ai dit, bon, attends de jouer, parce que je pars.
0: Mais les copains, ce sont aussi les habitants du village, avec qui Montand joue aux cartes au café de la place, ou à la pétanque.
2: Et j'aime bien jouer ici au boule, parce que c'est quand même un sport qui délasse bien, qui est très fatigant. Si on veut bien y jouer, c'est très très difficile. Ça ne paraît pas, surtout si on joue à la Provençale.
0: C'est à Saint-Paul-de-Vence également qu'il rencontrera la dernière femme de sa vie, Carole Amiel, et qu'il achètera en 1984 un petit restaurant qu'il transforme en maison, juste en face de la Colombe d'Or.

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1: Bonjour, je suis Romain, je suis dans la région girondine depuis 5 ans maintenant avec ma femme Gaëlle.
2: 9 secondes plus rapide que l'an dernier.
3: Oui, ça va bien, c'est le matos.
1: Bienvenue à la station, ici on vous accueille toujours avec du sport à la télé.
3: Allez, il va être intéressant de voir le temps.
1: Et vraiment quand on a une saturation de sport, on bascule sur de la musique.
4: Le scorpion stylo Vénus, c'est pas ce qui réveille le matin.
1: Mais bon, c'est l'amour.
4: L'amour du travail.
1: Exactement.
4: Nous sommes dans une station-service à Tauriac, mais vous l'aurez compris, ici on ne vend pas que du carburant, ce que viennent chercher les clients est parfois gratuit, il s'agit de liens sociaux, sauf que depuis quelques semaines, les conversations se focalisent sur la flambée des prix de l'essence et du diesel.
1: Alors c'est vrai, au tout début du conflit, quand les gens se sont inquiétés, j'ai eu une fréquentation accrue. Après, les gens sont vraiment inquiets dans le sens voilà, de la géopolitique, de leur pouvoir d'achat et tout ça. Mais après, ils se sont résignés malheureusement à ça, quoi.
4: Expliquez-moi vos tarifs, comment vous les calculez et qui vous les impose?
1: Je suis indépendant quand même, donc ça veut dire que mon carburant, je l'achète, on ne me le délivre pas. J'ai un prix au mètre cube, et après je déduis forcément au litre. J'applique une marge de 0,10% par litre de carburant, plus la TVA évidemment, et ça donne ce tarif-là.
4: Qu'est-ce que vous en pensez de cette flambée des prix du pétrole et du carburant?
1: On ne l'achète pas le jour pour le jour, donc j'imagine qu'il y avait des réserves avant de dire que tout augmente. J'imagine que quand ils ont acheté à bas prix, ils auraient pu continuer à avoir le tarif de carburant moins cher. Il y a quelqu'un qui gagne au change et c'est pas nous, quoi.
4: Est-ce que le distributeur, que vous êtes le professionnel, mais aussi le particulier, doit faire le dos rond?
1: Il faut vivre avec. J'ose espérer que les choses vont bouger, quoi.
4: Alors la chance que vous avez, c'est que vous distribuez du carburant, mais pas que.
1: Alors c'est vrai que quand j'ai acheté, il y avait simplement la laverie que vous voyez là-bas au fond, le bar qui fonctionnait à moitié et donc les pompes à carburant. Fort de mon expérience et de mes diplômes dans la restauration, dans la cuisine, j'ai créé une cuisine où vraiment les gens s'y sentent bien. J'imagine qu'ils oublient un petit peu les tracas du quotidien chez moi. Donc on peut y manger, on peut y boire des coups, on peut jouer, on peut faire à peu près tout.
4: Quel est le top 3 des demandes de vos clients? En premier, le carburant?
1: Mon volume, forcément, c'est le carburant. Après, ça va être les cigarettes et puis après, c'est vraiment tout le reste.
4: On va rentrer dans la partie bar, dépôt de pain, bar tabac. Et c'est là où tous les jours, des habitants de cette commune, et pas que d'ailleurs, viennent discuter. C'est leur premier bonjour du matin ici.
1: 7h05, j'ai déjà mes premiers clients au café, donc forcément des gens qui vont travailler. Puis on échange sur tout et rien en même temps. Et je pense que je suis un peu le confident, le psychiatre du quartier, parce que voilà, ça, les gens se confient pas mal à moi et c'est plutôt plaisant.
4: En tout cas, ici à Tauriac, on parle de l'augmentation des prix et de la crise au Moyen-Orient, mais à la fin, fondamentalement, les choses restent les mêmes. Les clients fidèles continuent à faire confiance à Romain et à acheter leur carburant dans cette station reprise par Romain il y a 2 ans.

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1: À Clioscla aujourd'hui, joli village perché de la Drôme, avec Marie Bolaton dans la fabrique de poterie.
2: C'est un lieu qui est vraiment historique, existe depuis 1903. Il y a des ateliers de fabrication qui sont en activité du lundi au vendredi, tous les jours de l'année. Les gens peuvent venir nous voir et il y a une boutique où on peut acheter les pots qu'on produit dans l'atelier. Et la particularité de notre lieu, c'est que vraiment tout est fait sur place. Donc la terre vient du village, elle est travaillée dans les ateliers, cuite dans les ateliers, décorée dans les ateliers et elle est mise en boutique après. Et une autre particularité, c'est que dans les années 60, à partir du moment où les pièces se sont un petit peu diversifiées, il y a une personne qui a tenu cette poterie, Philippe Sourdive, qui a mis en place beaucoup plus le décor. Donc on a deux styles de décor, on va dire aujourd'hui dans notre fabrication. On a un décor qu'on appelle décor à la poire et on vient dessiner à main levée un décor sur les pièces, donc sur des assiettes, des saladiers, etc. Et on a un deuxième type de décor qu'on appelle le décor fin, le décor au clou. Historiquement, et on le fait encore un petit peu, on dessine avec un clou, donc un vrai clou de bricolage assez long. On vient graver la terre, le contraste entre la couleur qui est appliquée et le dessin qui permet de révéler la terre qui est en dessous va vraiment mettre en valeur un dessin qu'on vient ensuite colorer. On est réputé pour ce décor fin.
1: Et donc aujourd'hui, pendant qu'Anastasia nous accueille dans la boutique, 4 potiers travaillent à la production.
2: En fait, on est salariés de la fabrique de poterie de Kliuska, donc on travaille uniquement pour cette fabrique. Même si c'est une fabrication en série, chaque pièce reste unique parce qu'elles sont toutes faites à la main. Il y a 2 personnes qui sont dédiées au tournage aujourd'hui, Zoé Le Camus et qui, elle, travaille dans la fabrique, et un tourneur itinérant qui vient une fois par mois à peu près, qui s'appelle Béranger Dutertre. Après, on a d'autres façons de fabriquer des pièces qui ne sont pas du tournage. On a une calibreuse notamment, où on vient presser une boule de terre dans un moule en plâtre. C'est le cas notamment d'assiettes. Et donc là, j'ai un autre collègue qui fait plutôt la calibreuse qui s'appelle Boris Dasnias-Mundler. Et puis, on a aussi une autre manière de fabriquer qui s'appelle l'estampage. Là, c'est ma collègue Émilie McGuinness. Et donc là, on vient créer une plaque de terre avec une machine qui s'appelle une croûteuse qui vient faire une grande plaque et qu'on vient mouler sur un moule en bosse pour certains plats, notamment les plats à gaudron qui ont des finitions bien particulières. Donc ça nous permet d'avoir différents styles de poterie. Et après, donc ces pièces peuvent être décorées. Et donc là, on est 2 décoratrices dans la poterie, donc Émilie McGuinness et puis moi-même, Marie Bolaton. Mais ce qui est particulier à cette poterie, c'est qu'on fait de ce qu'on appelle de la terre vernissée. Donc c'est de la terre donc il y a entre guillemets basse température, environ 1000 degrés, et on utilise la terre du village, donc qui est extraite dans une carrière qui est à 50 mètres de la poterie.
1: Et alors cette terre a toujours fait le bonheur des villageois, puisque les premières traces écrites de l'activité potière de Kliuskla datent du 10e siècle. Et au 19e, il y avait une cinquantaine de potiers indépendants dans le village. Et puis ensuite, au début du 20e siècle, la concurrence de nouveaux matériaux a obligé les potiers à se réinventer. Et c'est Mario Angela Leras qui a invité les potiers à se regrouper et a donc créé la fabrique de poterie de Kliuskla, un modèle de production complet qui a tenu jusque dans les années 50.
2: Ensuite, c'est Monsieur Sourdif qui a repris encore pendant des années, puis ses 2 fils. Il y a juste une petite fermeture dans toute l'histoire de la poterie entre 2012 et 2017. Et c'est à cette période que la mairie a décidé de racheter l'ensemble des bâtiments et des lieux. Ça a été un peu le nouveau tournant, puisque c'est une SIC qui a été créée dans une société coopérative d'intérêt collectif. C'est vraiment une entreprise patrimoniale. Ça se sent dès qu'on arrive dans les lieux. Ça a vraiment beaucoup de cachet et beaucoup de charme.
1: Alors pour en profiter, rendez-vous donc ici dans la fabrique de poterie à Kliuskla ou sur ici.fr, rubrique circuit court.
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1: À quoi servent les maths?
4: Par exemple, si on est coiffeuse, pour faire payer ses clients, au lieu que de prendre une calculette, le faire de tête comme ça, le plus rapidement, comme ça on n'utilise pas trop notre téléphone. Puis c'est intéressant, les mathématiques.
5: Moi, je trouve que ça sert à tout et à rien. Les profs, ils disent faut savoir convertir, mais ça sert à rien quand on est grand, en fait.
6: Dans n'importe
5: n'importe quel métier, il faut savoir les maths. Convertir, si, il faut. Parce que ça se trouve, à un moment donné, l'occasion, elle va venir, tu vas pas savoir et ça va être compliqué. Et moi, je préfère les maths que le français.
6: Moi, je me dis, c'est comme toutes les autres matières. Plus tu sais de choses et tu es bon en maths, français, grammaire, plus tu auras plusieurs métiers à ta disposition.
7: J'ai jamais trop aimé les maths, mais je sais que je pense que ça va beaucoup servir.
8: En fait, les maths, c'est une des premières matières à être inventées. Les maths, c'est la base de l'école. Hein.
9: Pour payer quelque chose, il faut se servir des maths pour, par exemple, compter les pièces, les billets, etc. En fait, les maths, il y a beaucoup de choses qui servent à beaucoup de choses. Il y a des choses où tu vas jamais t'en servir en mathématiques, quoi. Par exemple, la géométrie, tu t'en sers que dans quelques métiers. Tu vas pas t'en servir dans tous les métiers du monde.
10: On était parti à Cultura et j'avais pris des sous, mais j'avais mal compté. Donc, je demande à ma mère de payer parce que j'avais pas assez. Mais du coup, faut compter tout. Faut compter les centimes et les euros et tout ça.
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11: Une rencontre grâce à Valérie Delos qui se déplace un peu partout au Pays Basque. Elle s'est arrêtée à Bayonne où elle est tombée sur Mulen qui nous raconte une partie de sa vie.
12: Bonjour, je m'appelle Mulen, j'ai 48 ans et je suis de Bayonne.
13: Bonjour Mulen, aujourd'hui vous êtes une artiste, muraliste. Est-ce que vous êtes d'accord si je dis que vous êtes une résiliente?
12: Oui.
13: On va faire quelques pas en arrière dans votre histoire. Vous avez eu une première vie de sportive de haut niveau. Vous faisiez quoi?
12: Alors, j'ai été en équipe de France de volley et ensuite de beach volley. J'ai démarré aux alentours de 15 ans.
13: Ça veut dire un engagement de vie total? C'est-à-dire qu'on va pas au... à l'époque où vous allez boum, vous étiez focus, entraînement. C'était ça votre vie?
12: Oui, tout à fait. Et puis, comme je suis rentrée dans les structures d'entraînement intensive, pour moi, c'était aussi, je partais de la maison, mais j'avais comme objectif d'avoir mon baccalauréat pour que mes parents soient fiers.
13: Combien d'heures d'entraînement par jour à peu près?
12: On ne vit que pour son sport. On se réveille, on petit déjeune sainement, on part à l'entraînement, on fait de la musculation, on rentre, on déjeune, on fait une petite sieste, puis on a une seconde phase d'entraînement l'après-midi, puis ensuite, en fin de soirée, c'est les soins.
13: Donc une vie, on le comprend, hyper intense.
12: Oui.
13: Et puis un jour, dans votre vie, arrive un événement qui va tout arrêter.
12: Oui, j'étais relativement jeune, j'avais 39 ans, et puis là, on m'annonce que j'ai un cancer de l'ovaire.
13: Vous n'aviez pas encore d'enfant?
12: Non. Mais bon, je pense que le fait d'avoir été sportive de haut niveau m'a permis de ressortir les cartes de la volonté, de se battre, En fait, l'objectif n'était plus d'atteindre la coupe ou la médaille, mais c'était de rester en vie.
13: Et ça dure combien de temps, jusqu'à ce que vous puissiez reprendre une vie normale?
12: C'est une bonne question, parce que d'un point de vue clinique, j'ai relativement été, entre guillemets, guérie très tôt. Au bout de 5-7 mois, mes analyses étaient totalement revenues à la normale. Par contre, ça a été tellement intense. En 5 mois, j'ai vécu 2 opérations et 3 cures de chimiothérapie où j'ai dû réapprendre à marcher 2 fois, j'ai perdu mes cheveux. Vous voyez, de vous en parler, ça me remet un peu d'émotion parce que c'était une période très intense, très sombre. Mais effectivement, une fois où l'hôpital vous dit c'est bon, maintenant revenez dans un an, c'est plus complexe parce que aussi tout l'entourage pense que c'est bon, on est sorti d'affaire. Ouais. Mais en fait, c'est comme si on se reprenait une seconde vague. Et c'est comme si, en fait, ça devenait réel. On est paumé, on ne sait plus. C'est comme un kidnapping, un peu.
13: Et comment vous avez rebondi? Comment ça se passe? Est-ce que c'est un déclic un jour? Est-ce que c'est un cheminement?
12: Alors, il faut savoir que ce genre d'épreuve, ça vous change à jamais. Il y a un avant et un après. C'est d'abord processer dans le deuil de son ancienne vie. Si on ne processe pas bien ses deuils, on reste aigrié et malheureux. En fait, pendant la maladie, j'ai accepté de mourir. J'ai vraiment travaillé le lâcher prise le plus lointain que je puisse faire. Par contre, je me suis dit, si je meurs demain, je meurs artiste. En fait, pourquoi j'y allais pas? Parce que j'avais peur. Peur de pas gagner assez bien ma vie, peur de ne pas savoir quoi faire, peur.
13: Ouais. En quoi l'art, ça a été une thérapie pour vous?
12: Cette épreuve m'a permis d'être à l'écoute de mes intuitions, de plus en plus, de faire confiance à mon cœur et un peu moins à ma tête. Mmh. Et effectivement, aujourd'hui, en plus d'être artiste peintre, je suis art thérapeute. Mmh. Donc j'accompagne des personnes. Le jour ils ont un événement douloureux à passer ou émotionnellement s'ils se sentent chargés, voilà.
13: Conclure, si je vous dis cette phrase très galvaudée, mais j'aimerais bien que vous rebondissiez dessus, si on dit que tout ce qui ne tue pas rend plus fort, du coup vous dites oui?
12: Un grand oui.
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1: On prend de la hauteur aujourd'hui à Montarcher, un village qui cumule plusieurs particularités. D'abord, c'est le plus haut village de la Loire, à 1160 mètres d'altitude. C'est une des plus petites communes du département, en superficie aussi. Et puis le lieu où a été produit une archive presque unique en France. Pour nous en parler, j'accueille aujourd'hui Sarah Duris. Bonjour Sarah.
2: Bonjour Eddy.
1: Guide conférencière à l'Office du tourisme Loire-Forêt. Quelle est l'histoire de ce document si rare et ancien ?
2: Il s'agit d'un registre d'état civil. Il recense les naissances, les mariages et les décès sur la commune de Montarcher. Mais ce qui fait qu'il est tout à fait exceptionnel, c'est la date à laquelle ce registre débute, 1468, soit la fin de la période médiévale.
1: Est-ce que cela veut dire qu'il n'y avait pas de registre d'état civil avant ?
2: Non, l'obligation de produire un document comme celui-ci est ordonnée par l'État au XVIe siècle. Et cette ordonnance n'est pas toujours bien respectée par les paroissiens. Ici, la population est recensée avec 70 ans d'avance.
1: Est-ce qu'on connaît l'auteur de cette archive ?
2: Oui, c'est le prêtre de Montarcher, nommé Claude Ferrier, qui a tenu le registre pendant 49 ans. On y lit les noms, les dates et même les métiers des anciens archimontois, mais aussi la météo.
1: Ah, ça m'intéresse. Est-ce que les conditions climatiques de l'époque étaient bonnes ?
2: Alors, c'est difficile à dire parce que ce sont principalement les mauvaises années qui sont inscrites. On lit des sécheresses, des tempêtes et même un tremblement de terre. En 1543, suite à une invasion de chenilles ayant entraîné une famine, l'évêque du Puy prend une mesure exceptionnelle, excommunier les fameux insectes. On vous laisse juge de l'efficacité de cette mesure. Il évoque aussi les épisodes de peste.
1: Des documents qui renferment de drôles de surprises. Où est-il conservé aujourd'hui ce fameux document ?
2: Il est gardé précieusement aux archives départementales à Saint-Étienne. Il a longtemps été le plus ancien registre d'état civil de France et donc a été présenté lors d'une exposition universelle à Paris. Aujourd'hui, c'est le deuxième plus ancien de l'Hexagone, mais c'est le mieux conservé des deux.
1: Un véritable trésor qui témoigne de la vie des habitants de Montarcher. D'autres histoires et légendes sont à découvrir sur place, notamment lors des visites guidées menées par les guides de l'Office du tourisme Loire-Forêt. Merci Sarah Duris.
2: Merci.
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3: L'ancien mystique manoir de dames. Chambre d'hôte, petit déjeuner, salon de thé, événements, fiançailles, mariage, on peut tout faire ici.
4: Bonjour.
3: Enchantée.
4: Enchantée, bienvenue chez nous.
3: Ben, merci. Donc c'est vous qui avez une vie de princesse, vous m'avez dit
4: c'est
3: au téléphone.
4: Ça. J'ai mon prince dans la cuisine.
3: C'est cool, écoutez. Julia et David, donc une magnifique histoire d'amour qui va être très énervante, j'en suis sûre.
4: Sûrement.
3: Alors, c'est quoi ce manoir ?
4: Donc, c'est un manoir qui date de 1900.
3: Ouais.
4: Et en fait, il a été créé quand les usines ont été créées également. Donc, c'est le dirigeant de ces usines-là qui a construit ce manoir.
3: L'usine qui est en face, là ?
4: C'est ça. Ventron Confection.
3: Je décris la princesse, quand même. Cheveux longs.
4: Oui.
3: Bleu, montrez-vous, retournez-vous. Vert. Magnifique. Ah, bleu-vert. Oui. Ouais, dans la pénombre, on ne voit pas bien parce que c'est un peu pénombre
4: c'est
3: le manoir.
4: Ça. Là. C'est le style du manoir, ouais.
3: Ouais, c'est ça. Ouais. Piercing,
4: oui. Tatouage, tout ça.
3: Ouais. Ah, ouais, c'est ça. Oui, une princesse très moderne.
4: Voilà.
3: On n'est pas dans la petite princesse avec la petite robe rose,
4: non.
3: Les flots dans les cheveux. Quoi.
4: Non, c'est la princesse habillée en noir.
3: Et voici David, donc. Le prince charmant, bah écoutez, je suis enchantée. Hein,
5: enchantée.
3: Ravie de... Vous aussi.
5: C'est ça, Rucker, oui, au retard plutôt, voilà.
3: Ah, voilà. C'est ça.
5: La barbe, les cheveux du coup un peu plus courts. J'avais les cheveux longs pendant un temps, mais...
3: Ouais, avec une... comment ça s'appelle ça ?
5: Ah, la banane du coup.
3: Oui, la banane, voilà. Le piercing aussi, etc. Donc,
5: c'est ça.
3: Un prince charmant tout à fait moderne aussi.
5: Voilà, c'est voilà. Tout à fait.
3: Ce manoir, vous l'avez acheté ?
5: Oui, on est passé devant après une visite qu'on avait fait du côté du 90.
4: Au nord de Belfort, ouais.
5: Mais oui, c'était par un détour du coup à moto, plutôt que de revenir par la voie rapide, on a fait le détour côté vosgien pour l'école, c'était toujours sympa. Et puis on a vu le manoir qui, lui, n'était pas en vente pour le coup. Et on s'est arrêté devant parce qu'on l'a trouvé magnifique, on a fait quelques photos. On s'est dit, c'est une bâtisse comme ça qu'il nous faut. Et en rentrant, continuant nos recherches pour les maisons, deux semaines plus tard, on est tombé dessus, tout fraîchement mis en vente.
3: D'accord.
5: Donc on s'est dit, il y a quelque chose à faire. Donc, on est revenu, on a fait la visite, on est tombé sous le charme, malgré l'état du coup.
4: Parce qu'on est tombé sous le charme de l'escalier, et puis après, on avait pu.
3: C'était mort.
4: Ouais, c'était mort.
3: Ah, et alors, ça
4: vient
3: de...
4: Parce que moi, c'était un rêve de petite fille. Je disais toujours à ma grand-mère qu'un jour, j'aurai un château, et elle me dit, si t'en rêves, t'en es capable de le faire, alors tu le feras.
3: D'accord. Et vous saviez que c'était son rêve?
5: Oui, tout à fait. Ça faisait déjà un moment qu'elle en parlait aussi. Et puis voilà, c'était le but de pouvoir justement réaliser son rêve. Après, oui, il y a un investissement, il y a une grande part de folie. On y met toute notre âme, tous nos budgets, tout ce qu'on peut, pour pouvoir du coup réinvestiguer les lieux, lui redonner le cachet d'antan, et puis voilà, que ça reprenne vie complètement.
4: On a eu vraiment un coup de cœur en rentrant, et puis en sortant, on a dit, on est un peu dans la merde. Parce qu'il y avait énormément à faire, c'était pas le budget qui allait, c'était pas le coin qu'on voulait. Et finalement, en ressortant, on s'est regardé, on a dit, ça y est, c'est lui, quoi.
3: Alors, vous faites chambre d'hôte, donc
4: c'est ça.
3: C'est là qu'on mange?
4: Là, on fait chambre d'hôte, là, on fait les petits déjeuners, les tables d'hôte et les salons de thé.
3: C'est votre cuisine à vous?
4: Oui.
3: Oui, parce qu'on est chez vous, en fait.
4: C'est ça.
3: Mais c'est génial, c'est vachement beau.
4: Les gens sont vraiment immergés chez nous.
3: Ah ouais, c'est magnifique.
5: Tout refait au complet.
3: Et votre but, c'était d'ouvrir une chambre d'hôte?
4: Oui, oui. Okay. Ouais, ouais. Notre but, à la base, c'était même d'avoir un château pour sauver un lieu. Et après, on a eu beaucoup trop de contraintes avec les châteaux. Mm-hmm. Donc, on s'est rabattu sur les manoirs où on pouvait un peu plus s'amuser, en fait.
3: Donc, vous bossez tout le temps, quoi?
5: C'est ça, tout
3: vous
5: le temps.
3: Vous faites des travaux vous-même?
4: Oui. Ah oui, on fait tout nous-mêmes.
5: Moi, je travaille encore à côté. Donc, madame est dédiée vraiment pour la partie gestion du manoir chambre d'hôte.
3: D'accord, madame la princesse.
5: La princesse, c'est un peu Cendrillon aussi, puisqu'elle s'occupe de tout derrière. Et après, pour ce qui est partie travaux, elle m'aide énormément. Surtout pour ce qui est décoration, c'est les idées de madame. Après, madame m'a appris pas mal de choses, tout ce qui est placo, tout ça. Moi, c'est la partie électricité. La partie plomberie, autodidacte, on avance comme ça.
3: C'est les idées de madame, hein?
4: Voilà,
3: c'est ça. Hein,
4: c'est ça.
3: Comment vous avez
4: après,
3: fait,
4: j'ai de la chance, il suit beaucoup. Et puis, on a les mêmes goûts. Donc, en fait, c'est pas compliqué, quoi.
3: Il n'y a pas besoin de le convaincre.
4: Voilà, c'est ça.
3: Combien il y a de mètres carrés, alors?
4: 800 mètres carrés. On en a rénové 250.
3: Je sais pas si je vous trouve pas un peu fou.
4: Oui, tout le monde nous le dit.
3: Ah oui, c'est assez banal ce que je
4: veux dire. Voilà, on est passionnés, puis on aime ce qu'on fait, et on savait que ce serait des sacrifices, mais du moment qu'on est ensemble, comme on a dit, qu'on tient le coup, c'est le principal. Parce que cette année, ça va faire 18 ans qu'on est ensemble.
3: Vous êtes rencontrés très jeune.
4: Très jeune, ouais. Ouais, on s'est mariés très jeune aussi, et puis après, on a toujours fait en fonction que l'autre puisse évoluer. Quand on évoluait, l'autre patientait, et puis l'aidait à évoluer, et ainsi de suite. Et ça, c'était le but ultime de notre couple, ouais.
3: Donc, vous vivez à Ventron toute l'année. C'est assez isolé, c'est assez calme.
4: Oui, on aime bien. Ouais. On est tranquille.
3: Oh là là, vous êtes des ovnis pour moi.
4: En fait, je pense qu'on est dans des corps de jeunes, mais avec une mentalité assez ancienne. On aime les choses comme ça. Moi, j'ai vécu avec mes grands-parents. Donc, c'était une ambiance déjà où la famille était importante, les repas étaient importants, la convivialité, les choses à l'ancienne. Je voyais mon grand-père souvent dans les jardins en train de travailler. Donc, tout ça, pour moi, c'est ancré en moi et il a vécu un peu préparé. Donc, c'est ce qu'on aime, notre tranquillité. On adore cuisiner tout nous-mêmes, recevoir les gens, leur proposer en fait un univers carrément différent.
3: Ah, carrément. Hein.
5: Ouais. Oui, comme c'est marqué du coup sur les annonces, c'est le voyage hors du temps. Et quand on rentre ici, on change d'ambiance, d'univers.
3: Vous vous êtes bien rencontrés tous les deux. Hein. Vous notez quand même la chance que vous avez?
4: Ah, on sait qu'on a beaucoup de chance. Ouais. Ah, ouais. Parce que tout le monde ne pourrait pas vivre cette expérience. Et puis, on nous l'a tout de suite dit, est-ce que notre couple est solide? Parce que sinon, la banque n'aurait pas suivi les projets comme ça, quoi.
3: Ah oui. Ah ouais. Vous avez fait quoi? Vous avez vu des psys, des certificats de solidité du couple pour le banquier?
5: Non, c'était pour démontrer. Voilà, on avait la NIAC, du moins, qu'on le voulait vraiment. Donc, à force d'insister, ils ont compris, du coup, que oui, on voulait. Parce que d'après eux, les statistiques, c'était 70% des couples divorcent dès qu'ils achètent une maison avec des travaux, des choses comme ça.
3: D'accord. Voilà.
5: C'est pour ça qu'ils étaient réticents.
3: Et alors, ça veut dire que ça a été long, c'est ça, d'obtenir les prêts bancaires? De convaincre?
4: Déjà, on a dû se battre pratiquement 6 mois pour avoir le manoir. Et puis après, pratiquement aussi 3 mois, faire tout le tour des banques avec un business plan, leur montrer qu'on était solide. Ils voulaient savoir si on avait vécu des épreuves, des choses comme ça, pour voir si on allait tenir le coup.
3: Des épreuves dans le couple?
4: Ouais, c'est ça.
3: Oui,
4: c'est
3: ça. Vous avez répondu quoi, oui ou non?
4: Oui, nous, on a morflé pas mal, donc... On sait ce que c'est, donc on savait qu'on allait tenir largement le choc.
3: Mais je peux être indiscrète, en quoi vous avez morflé?
4: On a eu des épreuves de la vie pas très faciles, beaucoup d'accord. de décès, des maladies, des trahisons, des choses comme ça, assez dur, en très peu de temps.
5: Des périodes financières très compliquées. On a vécu du coup en Saône-et-Loire, dans une ville paumée, à 30 minutes de toute commodité, on avait essayé, mais c'est vraiment à l'extrême. Et là, pour le coup, financièrement, on avait énormément de mal à s'en sortir. On vivait avec
4: 10 euros par mois pour manger. On a connu des périodes vraiment très très compliquées qui auraient la plupart du temps, on se serait séparés, quoi.
3: Ah, oh, je vous adore. Et là, ça tient la route, alors ?
4: Là, ça commence à avoir de l'ampleur, ouais. Ouais, ouais. Je pense qu'il nous faudra encore quelques années pour vraiment se faire connaître. Mm-hmm. Mais comme on dit, on lâche pas l'affaire, quoi. Mm-hmm. Puis on a des clients super, donc c'est cool.
3: Donc voilà, le temps s'était arrêté, hein. Mais c'est bon, ça. Il va reprendre son cours. Non. L'ancien mystique, mystique parce que vous aimez tout ce qui est mystique.
4: Voilà, c'est ça.
3: L'ancien mystique, Banois, Deux Dames.
4: Ouais. Alors ça, c'est le nom de mes ancêtres.
3: Ah, Deux Dames.
4: Deux Dames, oui.
3: Donc c'est vous qui l'avez baptisé comme ça.
4: C'était pour rendre hommage à mes ancêtres qui, avant, étaient des nobles. Et quand il y a eu la guerre, ils ont vendu leurs particules pour pouvoir aller dans les rébellions, quoi.
3: Merci à vous deux, au revoir.
4: Merci, au revoir.
5: Merci bien.
3: Puis bonne chance pour tout ce qui vous attend. Hein.
4: C'est gentil, je vous remercie.
3: Merci d'être venu. Au revoir.
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6: Bonjour Johan.
7: Salut Manu.
6: Merci de nous accueillir à Issoudun pour parler d'un jeu. Un jeu d'arcade comme on en trouve de temps en temps et ça nous émerveille.
7: Ça c'est super parce que ça nous rappelle notre jeunesse quand on allait dans les bistrots et qu'on jouait aux bornes arcade. Donc là tu vois, ça vient d'arriver. On a un copain qui est très talentueux et qui reconditionne et restaure entièrement des bornes arcade typiques du début des années 80. C'est la référence. Il les reconditionne entièrement, il les restaure entièrement. Elle est dans son aspect d'origine vintage, tu vois, toute la déco et la caisse sont vintage. Et puis lui, ce qu'il propose, c'est d'intégrer une nouvelle carte et puis de nous proposer tous les jeux d'arcade qui existent dedans. Donc là, je crois qu'on a on doit avoir une borne où il y a plus de 600 jeux avec tous les, évidemment, les Pac-Man, les Space Invaders et tout ça. Et elle est complètement dans son état d'origine, mais avec un nouveau processeur où on peut accéder à tous les jeux qu'on a aimés quand on était plus jeune. Donc ça, c'est vraiment une pièce de collecte, mais qui marche, qui est révisée et qui est très, très, très, très plaisante et très déco surtout.
6: Hein. Remis en état, ça coûte combien ça ?
7: Elle est proposée dans les 1 400 € et c'est vraiment un prix très raisonnable parce que, encore une fois, on a accès dedans à plus de 600 jeux avec tous les jeux de l'époque. Et puis, on a un vrai look vintage. C'est déco pour quelqu'un qui a envie de se faire une pièce à la maison, une pièce de jeu ou un bar, etc. Enfin, ça s'intègre évidemment partout.
6: Johan, je t'arrête, je vais lâcher le micro puis je vais m'installer.
7: Bah
6: je vais
7: oui,
6: jouer. Oh là là, c'est parti.
7: Voilà,
6: et je le valide. Hein.
7: Tu le valides, celui-là. Oh oui. Bah évidemment, mais ça c'est super, c'est notre jeunesse et puis ça revient beaucoup à la mode, c'est très tendance.
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8: Ici matin.
9: Le temps de vous lire en marseillais. Bonjour Médéric.
8: Bonjour Philippe.
9: Notre linguiste marseillais. Donc on va jouer ce matin un peu comme des enfants.
8: Oui, tout à fait. Alors vous savez à quoi jouent les enfants en ce moment ? Enfin ces jours-ci, ces temps-ci.
9: Ces temps-ci, avec le smartphone, ouais, un jeu, voilà quoi.
8: Tablette, jeux vidéo, etc. Ouais. On est d'accord. Bon, les tout petits jouent encore avec des voitures, des robots, des trucs Pokémon, etc. Voilà. Alors, autrefois, alors non, je ne vais pas faire celui qui grommelle à mon réguignard.
3: C'était mieux avant.
8: C'est ça. Non, mais je vais vous parler quand même des réguignards. Les Réguignaires de Luberon, c'est une association provençale qui, comme son nom l'indique, regroupe des amoureux de la culture et de la langue provençale, des gens du Luberon, qui s'appellent avec autodérision donc les Réguignaires, en gros les râleurs. Hein. Eh bien, la présidente de cette association est bien connue chez nous, il s'agit de Claudette Ocelli, aussi connue sous le nom de Mamette, dont on a entendu la voix sur notre antenne pour nous apprendre un peu de provençal. Avec ces Réguignaires, elle organise jusqu'au 14 mars à Pertuis, à l'espace de Croze, une exposition appelée Joe et Jugué d'antan, qui propose de retrouver des jeux et jouets d'antan et avec leur petit nom en provençal. Alors autrefois, les minots jouaient à Ouda, au dé, au Baouduf, au Toupie ou au Quille. Il y avait les osselets aussi. Alors, je me souviens que mon frère jouait, je trouvais ça bizarre, les osselets. Mmh. Mais voilà, ça a disparu, j'ai l'impression.
9: Oui, c'est vrai.
8: Non, voilà, on ne voit plus ça. Jouer aux osselets, c'est Djouga, Djibotrao et Mélisa Ousset. Par contre, les billes, on y joue encore. À mon époque, on prisait les gros galops comme ça, ils ont tiré les soldats Starlux.
9: Ouais,
8: ça aussi, voilà.
9: Ouais,
8: ouais. Ou on jouait au pot. Enfin bref, voilà, j'adorais les billes. Dans la cour de récré, je pense qu'on joue encore à la marelle ou à la corde persaouta, je traduis pas. Mais probablement plus aux yeobanda, les yeux bandés, au Colin Maillard, qu'on appelle aussi Koukourouma. On dirait une chanson Koukourouma. En revanche, on fait encore liser Skundai, le jeu de cache-cache, à partir du verbe s'escoundre, se cacher. Et on dit parfois, c'est, va t'escoundre, va te cacher. On joue aussi à la poupée, la titeille, dans son usta ou des titeilles, sa maison de poupée, ou bien avec une poupoune pour Djouga à la mama, là non plus, je traduis pas. Quand j'étais minot, j'adorais jouer avec les taraillettes, la dinette, mais aussi à la marchande. J'avais d'ailleurs un bel établi de marchande et je vendais à ma mère, à ma grand-mère, plein de beaux fruits et légumes en plastique, ou du poulet, ou en plastique, ou du fromage en plastoc. Avant, la malbouffe, vous voyez, avait déjà tout prévu. Tous ces jeux d'enfants d'hier ou d'avant-hier sont présentés à l'exposition Joe et Jugé d'antan à Pertuis jusqu'au 14 mars pour ce... Et samedi, donc demain, il y aura en plus un grand jeu de piste sur le double thème du parler provençal et des jeux d'enfants dans les rues de Pertuis, mais aussi du Motus, tout le t-shirt. Tout l'après-midi, nous serons sur place avec mon collègue Bla pour vous faire jouer à Motus en mode démo ou initiation. Mais il y aura aussi un Motus en live, en public, avec les meilleurs joueurs de Motus à défier. Alors, de mon temps, on jouait à cache-cache, et celui qui comptait, on disait qu'il pégait. On disait, allez, c'est toi qui pègues. Ouais. Et on joue aussi à faire des moulons dans la cour. Et pour signaler un attroupement, on crie moulons. Donc ce samedi, moulons à Pertuis.
5: Allez, moulons.
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1: Mais oui, ces toitures typiques que l'on trouve dans de nombreuses régions de France, et notamment dans le Val de Serre et la Hague. Leur particularité, ce sont des toitures composées de pierres plates de pays en schiste, des toitures très chères à faire réparer. C'est la raison pour laquelle le château de Vauville a besoin de soutien financier. Je vous propose d'aller dans les combles du château avec Éric Pellerin, son propriétaire. On baisse la tête.
10: Attention la tête. La tête, c'est juste une chauve-souris.
1: Ah, où ça y est, une chauve-souris?
10: Il y en a une là, il y en a une qui dormait à l'autre palier aussi.
1: Ah, tu vois comment la dérange trop. Ah oui,
10: c'est protégé.
11: Ce qui montre aussi que Vauville, c'est bien un lieu aussi de conservation, parce qu'on a dans le jardin plus de 25 espèces d'oiseaux différentes. Dans les combles du château, on a les chauves-souris qui sont protégées. Et on a beaucoup de petits reptiles. On a la mare de Vauville, donc nous, ici, entre les Landes et le jardin, beaucoup de tritons, beaucoup de grenouilles aussi, et pas mal de salamandres aussi dans le jardin.
1: Là, on va passer une toute petite porte. Il y a des araignées. Ah oui, donc là, effectivement, il y a quelques trous dans la toiture.
11: Donc c'est vrai qu'il faut agir. Tout est humide, hein, tout s'effrite. Les chevilles de bois, elles sont plus du tout à 45 degrés.
1: Oui, c'est-à-dire que là, ça risque de tomber aussi.
11: Ah oui, oui, la prochaine tempête, je pense que ça va encore glisser un petit peu. Ce qu'il faut se dire, et c'est toujours ce qui me sauve un petit peu, c'est que cette maison-là, elle existe depuis presque 900 ans. Oui, il y a des problèmes de toiture. Maintenant, je suis là pour m'en occuper. Il y a les couvreurs qui interviennent génialement pour venir bâcher dès qu'il y a un problème. Et ça, c'est vrai qu'on est en confiance. La lose de schiste, quand on voit travailler les ouvriers et les couvreurs, c'est incroyable parce qu'ils soigneusement enlèvent chacune des tuiles. Pendant 3 semaines, 1 mois au sol, sous des tentes, ils les retaillent, ils les brossent, ils les toquent comme ça pour voir si la pierre est encore résistante et dure. Ils ont réussi à réutiliser 80% des tuiles qui existaient sur la toiture.
1: Mais je crois que ça ne se trouve plus de toute façon, ces tuiles.
11: Et non, et les couvreurs du Cotentin essayent de garder, voire de racheter, quand ils sont sur tout leur chantier, des tuiles pour pouvoir les réutiliser sur des monuments historiques comme Vauville.
1: Comment est-ce qu'on peut expliquer ce que c'est que la lauze pour celles et ceux qui ne connaîtraient pas? Comment on peut parler de ces toitures?
11: Les lauzes de schiste, c'est comme si vous aviez des grosses tranches d'un centimètre de pierre bleue, d'une pierre qui était extraite des carrières de Tour-la-Ville à côté de Cherbourg. Et quand on se promène dans Cherbourg, on peut voir le schiste dans la maçonnerie des maisons. Aussi bien sur la toiture, mais aussi dans les murs. Donc ça, c'est la partie récente, refaite cet hiver.
1: Ah oui, effectivement, on voit la différence. Hein. Et alors, il n'y a pas de gouttière?
11: Non, au 15e et au 17e, il n'y a pas de gouttière.
1: Le château de Vauville, première pierre posée au 12e siècle, avec son jardin botanique, son environnement exceptionnel, les dunes, la mare et les landes de Vauville. 80% de sa toiture en lauze de schiste est gravement endommagée, mais on devrait pouvoir remplacer cette toiture grâce à la Fondation du patrimoine, et puis tous les soutiens habituels, la commune, la région, le département et l'État.
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4: Un groupe, que dis-je, une famille, un phénomène qui parcourt le monde, les scènes et vos meilleures fêtes depuis maintenant 30 ans. Magic System, leur début, c'était à Abidjan, en Côte d'Ivoire, en 1996. 30 ans de carrière et une grande tournée anniversaire. Pour Asalfo, Manaja, Tino et Goudet, ils sont ce soir nos invités. Bienvenue et bon anniversaire Magic System.
5: Merci.
4: Bonsoir messieurs, quelle joie.
5: Bonsoir.
4: De vous avoir tous les quatre en studio. J'ai l'impression d'être un peu à Bercy avant l'heure.
5: Ah ben oui, avec Magic, Bercy ou pas, c'est l'ambiance. Il faut aller à fond.
4: Voilà. L'ambiance. Voilà. À l'africaine. Vos 30 ans, Magic System. L'aventure commence en 1996 à Abidjan, je le disais, en Côte d'Ivoire. Et ça n'a pas été des débuts faciles. J'imagine que, justement, en ayant eu du mal à vos débuts, vous devez apprécier d'autant plus le succès et la fête qui s'annonce pour les 30 ans du groupe, là.
5: Ben, exactement. Je crois que quand on a échoué avant de réussir, on prend plus goût à la réussite. Et le fait que nous soyons passés par l'échec avant d'avoir le succès que nous connaissons aujourd'hui nous a préparés, nous a forgés. Et aujourd'hui, nous profitons pleinement de ce succès. Et depuis 30 ans, voilà, c'est des moments de joie, des moments de communion avec tous ces publics qu'on a eu à rencontrer pendant nos tournées.
4: Si vous pouviez, là, si j'avais une petite baguette magique et je pouvais vous renvoyer 30 ans en arrière à Abidjan, sur l'épaule de chacun d'entre vous, plus jeune de 30 ans, qu'est-ce que vous lui diriez à ce petit gars d'il y a 30 ans qui peut-être s'inquiétait un peu en se disant « Mais est-ce que c'est une bonne idée cette vie de saltimbanque ?» Qu'est-ce que vous lui diriez?
5: On lui dira « Écoute, ça ne va pas être facile. » Mais ça va être très passionnant dès que tu pourras affronter tout ce qui va t'arriver et que tu pourras aller au-delà et que tu dois t'armer de beaucoup de passion pour pouvoir surmonter toutes tes peurs. Et nous, c'est nos passions qui nous ont fait surmonter toutes nos peurs.
4: Ah, j'aime bien ça. Voilà. Est-ce que vous avez un autre message à passer aux jeunes vous d'il y a 30 ans?
6: Moi, j'allais juste rajouter pour dire, malgré tout ce que tu auras comme succès et gloire, reste humble.
4: Ah oui, ouais, ça c'est important. C'est difficile quand on est comme vous. Alors vous êtes évidemment un énorme succès en France, hein, je le disais. Il n'y a pas une fête, un anniversaire. Et puis à la télévision, un 14 juillet, une fête de la chanson française. Vous êtes toujours là, vous êtes avec nous dans nos moments les plus joyeux. Mais c'est ça dans plusieurs pays du monde. Est-ce que c'est difficile de rester humble? Est-ce qu'à un moment vous avez eu peur d'attraper un peu la grosse tête?
7: C'est déjà le départ quand tu sais d'où tu viens.
4: Ouais.
7: Donc voilà, tu as une vision, donc tu es dans la continuité.
8: Nous, on a notre devise, que la joie de vivre.
5: Voilà.
8: On apporte la joie de vivre à partout où on passe.
4: Exactement. Et la joie de vivre, en fait, ça empêche de prendre la grosse tête et d'être désagréable.
5: Oui, parce que entre le trop et le peu, il y a ce qu'on appelle la mesure.
6: C'est ça.
5: Et la mesure, c'est de pouvoir cerner tout ce qu'il y a autour de nous et de savoir que c'est grâce au soutien des autres que nous sommes là où nous sommes aujourd'hui.
6: C'est clair.
5: Donc c'est avec beaucoup d'humilité. Souvent, c'est pas parce qu'on est le plus talentueux qu'on connaît le plus de succès.
4: Oui.
5: Voilà. C'est souvent parce qu'on a l'amour des autres et que c'est cet amour-là qui te porte et qui t'amène plus haut. Donc quand tu sais faire la part des choses, il n'y a pas de raison que tu prennes la grosse tête.
4: Ouais.
5: Le talent seul ne fait pas le succès. Il y a beaucoup de choses qui font le succès.
4: Alors justement, donc il y a une partie du succès, c'est quand même le talent, on est d'accord. Vous avez dit l'amour des autres et donc se rendre aimable des autres, ça c'est très important.
5: Le respect des autres aussi.
4: Ouais. Est-ce qu'il y a de la chance à un moment? Est-ce que vous pensez que Magic System, vous avez été au bon endroit, au bon moment, et que ça a déclenché les choses. On disait que c'était pas facile au début,
5: oui.
4: Et ça l'est presque devenu. Alors, c'est de la chance.
5: C'est de la chance. Et il faut le dire, il y a de la chance, parce que la chance, c'est une opportunité qui s'offre à vous et qui ne vient pas plusieurs fois. Nous, on a surfé sur cette opportunité d'avoir une chanson qui a rencontré le consentement de tout le monde, une chanson que tout le monde a aimée. Et on a profité de ça pour vendre notre musique à notre manière, en collaborant avec d'autres artistes, ouais. En s'adaptant aussi à l'environnement dans lequel on nous a acceptés. Et en essayant plus ou moins de rentrer dans la mémoire collective de tout le monde. Parce que Magic System, c'est pas seulement Premier Gaou. Hein.
4: Non. Ah non
5: bah, il y a aussi cette chanson avec Leslie qui nous a mis en contact avec tous les jeunes lycéens de l'époque. Mm-hmm. Cette chanson avec les 113, un Gaou à Oran, qui nous a permis d'être dans toutes les cités. Cette chanson avec Justine Labille et Jacob Devalieu du groupe Kassav qui nous a permis d'avoir toutes les Antilles. Donc, c'est plusieurs collaborations, plusieurs styles musicaux que nous avons mis ensemble pour être là où nous sommes aujourd'hui. Donc, il y a eu une opportunité et quand l'opportunité, on a la chance de la saisir, il faut maintenant mettre de la stratégie, c'est ce que nous avons fait.
4: Alors, la chance, l'opportunité, le talent, l'amour, dans les deux sens, il nous reste le travail. Oui, est-ce que c'est beaucoup de travail aujourd'hui, Magic System? Là, vous préparez une grande tournée 2027 pour fêter vos 30 ans. Évidemment, nous qui ne sommes pas artistes, on se dit, oh là là, les artistes, c'est la vie de rêve et tout. Racontez-nous à quel point vous travaillez.
8: Pourquoi c'est beaucoup de travail. Mais à chaque fois qu'on a Abidjan, c'est vrai qu'on a passé du temps, mais quand on a Abidjan, on se retrouve, on va chez Salif pour travailler. Pour travailler des chansons, souvent des mélodies, on apprend beaucoup de choses. Mais le travail, c'est surtout le travail.
5: Je crois qu'en toute chose, vous savez que vous avez parlé d'opportunité, vous avez parlé de talent, vous avez parlé d'humilité et tout. Mais le socle de tout ça, comme on le dit, c'est le travail.
6: Justement.
5: Il faut travailler chaque soir. C'est pendant 2 heures qu'on va s'exprimer devant un public. Ouais. Chacun vient avec ses attentes. Donc cela demande d'harmoniser déjà un conducteur pour pouvoir aller sur scène. Cela demande de créer des chansons parce qu'on ne va pas rester avec les mêmes chansons pendant 30 ans.
4: Mais c'est bien que vous le disiez, ça, parce qu'il y a peut-être des gens qui pensent que vous vous faites fabriquer vos chansons par d'autres.
5: Ah non.
4: Donc non, Magic System, non, vous êtes les créateurs de vos chansons.
5: Nous écrivons nos chansons parce que c'est ce qui fait qu'on vit nos chansons. Vous savez, quand on va en studio pour enregistrer une chanson, quand on rentre, qu'est-ce qu'on s'est dit? Il faudrait qu'on crée déjà une ambiance dans ce studio. C'est cette ambiance-là qui va contaminer ceux qui vont écouter nos chansons. Donc quand on écoute une chanson de Magic System, il y a quelque chose qui se dégage. Cette joie de vivre qui se dégage, c'est un esprit que nous avons conçu depuis le studio. Et ça aussi, c'est un travail. Donc, il y a beaucoup de travail. Même si on met un peu de philosophie dans ce que nous faisons, il y a beaucoup de travail derrière. Et c'est le résultat que vous écoutez chaque fois que vous entendez Magic System.
4: Ah bah alors là, je vous imagine dans le studio, enregistré Magic in the Air, et je me dis qu'il devait se passer quelque chose. Ça vous dit, on l'écoute?
5: Ah ben, merci.
4: Allez, Magic System est dans Décibel, bon anniversaire, 30 ans!

Magic System, Magic in the Air. Alors ça, c'est vraiment un énorme tube international. C'est devenu un hymne sportif aussi. C'est une chanson sur laquelle on entend aussi Ahmed Chaouki. Voilà. Je voulais le citer parce que dans votre carrière, et vous nous l'avez dit tout à l'heure, il y a énormément de rencontres musicales, de collaborations, des gens avec qui vous avez travaillé, des gens qui vous ont remixé, des gens qui sont venus chanter avec vous sur vos albums ou qui vous ont invité sur leurs albums. Je pense par exemple, on ne l'a pas encore cité, à Khaled. Oh,

0: Nous sommes présentement, je crois que c'est, on est en train de voir, pour travailler du côté de l'Amérique latine, parce que ça commence à monter là-bas aussi. Belle ambiance. On a une pensée pour Théodora, pensée pour Shakira. Voilà, on a envie de bosser aussi avec l'autre partie du monde, parce que dans l'espace francophone, c'est vrai qu'on a essayé toutes les expériences. Ça serait bien aussi qu'on essaye avec les latinos, voir ce que ça peut donner. Donc le beau cadeau qu'on pourrait avoir, c'est de travailler avec un artiste latino qui, voilà, pourrait apporter un plus.
1: Très beau projet. Voilà. Hablo espagnol.
0: Oui.
1: Ah ouais. Si. Bon. Oui, bien. Non, moi pas du tout. Moi, je ne peux pas faire du duo avec Bad Bunny. Je ne sais pas parler. Votre tournée, la grande tournée des 30 ans de Magic System. Est-ce que ça a un goût particulier, une tournée comme ça, une tournée de Zénith et d'Arena, parce que vous avez joué dans des lieux tellement grands, vous.
0: Oui, mais c'est toujours bien de repartir à la conquête de son public. C'est des concerts exceptionnels. Ce n'est pas un concert comme une tournée ordinaire, mais c'est un peu le bilan de toutes ces 30 années. Et vous savez très bien que ces 30 années, nous avons traversé toutes les générations. Aujourd'hui, il y a des pépés qui nous écoutent, il y a des papas qui nous écoutent, il y a des enfants qui nous écoutent. Donc pépé, mémé, maman, papa, tout le monde vient.
2: Petits-enfants.
0: Et voilà, ouais. Et chacun aura sa part. Ouais. Donc c'est 2 heures de communion, 2 heures de... Ce n'est même pas un concert. Ouais. Venir à un spectacle de Magic System, ce n'est pas un concert. C'est une messe. C'est une messe de prière, de communion, de... Voilà, on va vivre des choses. On va partir de premier Gaou jusqu'à Magic Indière, en passant par Bouger Bouger, Chéri Coco, la danse des magiciens.
2: Zouglou Dance.
0: Tous les succès qui ont été égrenés pendant toute notre carrière.
1: Ah oui, donc immense plaisir pour le public. On connaît tout par cœur déjà, quoi.
0: Tous ceux qui vont venir, je crois que le lendemain, il faut s'arranger à avoir un jour de repos. Parce que
1: quand on rentre, c'est pour ça qu'on vous prévient un an en avance pour poser des vacances.
0: Voilà, poser des vacances. Parce qu'il faut se reposer après, parce que un concert de Magic System, c'est une salle de sport géante.
1: Ça va vous faire le cardio.
0: Voilà, ça vous fait le cardio, voilà.
1: Vous avez vendu 5 millions d'albums dans le monde. Ouais. Je pense qu'on peut rajouter 5 millions de repiques, parce qu'on a dû repiquer vos albums sur des cassettes, etc. Voilà. Ouais. Donc ça fait beaucoup. Ouais. Vous cartonnez aussi en streaming, vous avez plus d'un milliard de vues sur YouTube. Ouais. Ça aussi, c'est fou. Quand vous avez commencé, on n'écoutait pas la musique sur Internet. Qu'est-ce que vous pensez alors de ce passage-là? Je ne sais pas si c'est la même chose, d'ailleurs, si le passage a été aussi difficile sur le continent africain qu'en Europe. Ouais. Parce que sur le continent africain, te sont traditionnellement, il y avait déjà un marché parallèle de la musique qui passait pas par les maisons de disques. En revanche, en Europe, oui, ça a bien embêté tout le monde parce qu'on achetait nos disques au supermarché très sagement. Comment vous l'avez vécu, vous, alors ce passage au streaming, à la musique qui n'est plus forcément gravée sur des disques?
0: Je crois que c'était un mal pour un bien, parce qu'en termes de piraterie, déjà en Afrique, on ne s'en sortait pas. Quand on était sur le support physique, on vendait des œuvres dont les retombées ne nous revenaient pas directement.
1: Oui, non.
0: Aujourd'hui, même si au niveau de l'Afrique, nous sommes encore en transition numérique, les choses vont encore mieux parce qu'il y a une traçabilité. Et ça peut nourrir son homme si c'est bien suivi. Ici en France, c'est vrai qu'au départ, on n'a pas vite accepté parce que on avait un lien avec le physique. C'était des rapports, nous on avait des séances de dédicaces dans les FNAC, dans des supermarchés avec nos fans et tout. Ça n'existe plus, c'est devenu trop du virtuel. Et d'ailleurs, on est en train de penser à faire revenir les vinyles, les CD. Pendant la tournée de Magic System, on va revendre ces supports-là parce que ça nous permettait de conserver un certain lien avec nos fans. Aujourd'hui, malheureusement, c'est du streaming. C'est vrai que commercialement, c'est plus facile, mais en termes de chaleur, en termes de rapport humain, il y a quelque chose qui nous manque quand même aujourd'hui.
1: Oui, puis on a envie de garder quand même un souvenir.
0: C'est ça.
1: Mais peut-être qu'aujourd'hui, en fait, en rentrant d'un concert, plutôt que d'acheter un t-shirt, on peut acheter le vinyle, quoi.
0: C'est d'ailleurs pour ça qu'on va faire un gros marché de merchandising avec tous ceux qui vont venir, des casquettes, des t-shirts, des CD, même ceux qui ont des CD à la maison, qui n'ont peut-être pas eu la chance de les voir signer par nous, pourront revenir avec ça et qu'on puisse signer parce que ces moments-là nous manquent, ces moments de dédicace nous manquent. Et voilà, ça sera l'occasion de nous racheter ou de nous retrouver.

0: nouveau pour ça.
1: Vous parliez tout à l'heure de Leslie et je vous avoue que ça a fait battre mon petit cœur. Que cette chanson avec Leslie, je crois que c'est comme ça, moi, que vraiment, je vous ai adopté définitivement. J'ai dit, ces mecs-là, ils sont super. On ne sait jamais dans la vie. Donc, il y a Leslie, Magic System. Ouais. C'est quoi vos souvenirs de cette époque? C'est vrai, vous avez dit, ça nous a connecté avec les ados en France. C'était vraiment ça? C'est l'effet que ça vous a fait?
0: C'est l'effet parce que, bon, vous savez, nous, on est beaucoup très famille. En Afrique. Donc, quand on arrive, Leslie, c'est la première petite sœur, entre guillemets, française.
1: Ah, c'est la première artiste.
0: C'est la première, voilà, qu'on a.
1: Ouais.
0: Donc, on la prend comme une petite sœur, et même pendant le tournage des clips, et ce qui faisait que même quand on ne se voyait pas, on a l'impression que la petite sœur n'est pas à la maison. Donc, on a gardé ce rapport. Aujourd'hui, elle est devenue mère de famille, nous on est devenus aussi des pères de famille, mais quand on se voit, c'est toujours les grands frères et la petite sœur. Et je me rappelle encore comme si c'était hier, cette chanson, on a passé d'excellents moments.
2: Ouais. Voilà, dans la vie, on ne sait jamais.
1: Merci pour ce joli a cappella. Des frissons, mes amis. Parce qu'on dit Magic System, oui, c'est transgénérationnel. Et oui, ça fait quand même hyper longtemps que vous nous accompagnez. Et je remarque qu'à chaque fois qu'on met une chanson de vous, les visages s'éclairent, s'ouvrent, les gens se tournent les uns vers les autres et se parlent. Ça, c'est une belle victoire quand même. Je ne sais pas si quand vous êtes devenu artiste, vous pensiez à ça, ou si vous pensiez qu'à la musique. Ou à... Mais c'est beau quand même d'avoir cet effet-là sur le monde.
0: Ben oui, c'est notre côté humain. C'est le côté là où on n'est pas dans du semblant. C'est des émotions que nous émettons. Et d'ailleurs, je crois que cette tournée sera l'occasion de se retrouver. Parce que se retrouver sur scène avec Leslie, ça c'était en 2003.
1: Ouais, il y a 20 ans.
0: Ben voilà, il y a plus que 20 ans.
1: Oh là là, oui, 23, voilà. Mais je voulais laisser la virgule. C'est pas
0: Donc, se retrouver sur scène avec Leslie, se retrouver sur scène avec Soprano, avec Kimbe, avec Mokobe, Rimka et tout ça. C'est des moments que nous voulons partager avec tous nos fans. Donc, c'est franchement, on a hâte d'être
1: en tournée.
0: Voilà.
1: Vous avez compris le message, les amis, il va y avoir des surprises. Voilà. 30 ans de carrière, 5 millions d'albums vendus, des milliards de vues sur YouTube, 3 albums de platine et puis des disques d'or, de platine, de diamant. Un single triple diamant export, c'est celui qu'on a écouté tout à l'heure, c'est Magic in the Air, qui est votre arme atomique de bonheur. Voilà, partout sur la planète. Mais on a quand même évoqué tout à l'heure le fait que dans vos 30 ans de carrière, bah, au début, c'était pas la fête à la cafette. On va dire Magic System. Et alors, autant, bah, on se dit, voilà, un groupe qui démarre, c'est normal que ce soit un peu compliqué au début. Quelles épreuves, quelles difficultés vous avez connues, bah, notamment à vos débuts à Abidjan? C'était quoi la difficulté pour vous?
3: Ben déjà, pour avoir un producteur, c'était déjà difficile.
1: Ouais.
3: Et après, bon, vous savez que l'Afrique, du côté musical, il y a beaucoup de problèmes. Donc nous, on a fait notre petit bonhomme de chemin. C'était pas facile, franchement. On s'est débrouillé au quartier avec nos tam-tam.
1: Ouais.
3: Et puis un jour, on a eu la chance de connaître un producteur. On fait un premier album qui ne marche pas en plus. Donc ça devient encore un autre défi.
1: Mais c'est vrai que c'est une déception quand on appelle de tous ses voeux enfin son premier album et qu'il fonctionne pas. C'est dur.
3: Et après on s'est dit on va pas lâcher.
1: C'est ça en fait le secret, c'est la persévérance.
3: C'est ça.
0: La résilience, parce que une chose est de tomber, une chose est d'échouer.
3: C'est ça.
0: Mais le plus difficile, c'est de pouvoir se relever pour continuer.
3: C'est clair.
1: Ouais.
0: Parce que c'est tout un espoir qui meurt quand on échoue. Ouais.
1: Parfois, on échoue parce qu'on n'a pas bien fait. Mmh. Parfois, on échoue parce que celui qui est en face a les oreilles bouchées ou pleines de cire d'abeille.
0: Ouais.
1: J'en veux pour preuve le parcours de Premier Gaou.
0: Oui.
4: 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C'est le deuxième Gaou qui est Niataou.
1: Combien de maisons de disques ont refusé Premier Gaou?
0: Ah ben, je ne sais plus du combien, mais le nombre de producteurs déjà.
1: Ouais.
0: Je crois qu'on est passé de main en main parce que personne ne croyait en ce titre.
1: Et vous, vous y croyez?
0: Ben oui, parce que c'est notre esprit, on y a mis... voilà, des notes pour pouvoir donner quelque chose. Mais vous savez, quand vous avez échoué pour la première fois, en Afrique, c'est difficile d'avoir une deuxième chance. Donc, c'était pas évident. Et puis, bon, c'est arrivé. Les personnes qui ont cru en nous ont vu vite les résultats. Et puis, c'est parti.
1: Ouais.
0: Mais nous, on se projetait déjà parce que c'était un autre défi. Quand on connaît un tel succès, on s'est dit, mais comment on fait pour garder la barre haut comme ça? C'était quand même difficile. Mais bon, on a essayé. Et puis, après, ça a marché. Mais comme Manadia l'a dit, c'est le côté de la professionnalisation qui n'était pas évidente en Afrique. Nous n'avions pas un secteur musical très professionnel. Donc, il a fallu que nous arrivions en France dans les années 2000. Et là, on a connu ce qu'on appelle la professionnalisation de la musique.
1: En fait, vous avez transformé l'essai, quoi.
0: C'était de la passion quand on était en Afrique, mais quand on est arrivé ici, c'est devenu une profession.
1: Voilà. Quand on vous entend chanter Premier Gaou a cappella à l'Olympia en 2002, on se dit que heureusement que vous y avez cru.

0: Magic System était dans Décibel pour l'annonce de la grande tournée qu'ils donneront partout en France pour fêter leurs 30 ans.
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1: Une artiste qui ne sera pas la voix d'un seul tube.
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1: Quel tube, hein, cela dit. Soleil Bleu nous a fait danser tout l'été dernier et nous a permis de découvrir la voix de Louisa, jeune trentenaire franco-brésilienne, amoureuse de toutes les musiques, qui vient ce soir vous présenter son premier album. Et bonsoir Louisa.
3: Bonsoir.
1: Bienvenue dans Décibel. Chère Louisa, on s'était croisés aux dernières Victoires de la musique. Et alors, je vous avais trouvé complètement à votre place. Et je sais pas, contente de faire partie de cette grosse cérémonie. Certaines et certains y étaient vraiment le ventre serré, pas bien, avec des gouttes de sueur là sur les tempes. Et vous, non, vous étiez bien avec vos deux copains de Bleu Soleil.
3: Oui.
1: C'est un bon souvenir.
3: Ouais, c'était un bon souvenir. En fait, je me suis, juste avant mon passage, juste avant qu'on rentre sur scène, il y a du coup le présentateur qui dit, et maintenant une habituée de la scène. En fait, il allait appeler Camélia Jordana, mais c'était juste avant nous.
1: D'accord.
3: Et en fait, je me suis dit, je me suis matrixé le cerveau en m'imaginant que j'étais une habituée des... Je dis mais oui,
1: des cérémonies.
3: Mais oui, je suis une habituée, je suis à ma place, c'est là, ici.
1: Ouais. En tout cas, c'était une belle soirée. C'était une belle soirée.
3: Ouais, c'était une belle soirée. Puis je revenais du Brésil, donc ouais. J'étais dans une good vibe.
1: Ok. Alors, j'ai un peu menti tout à l'heure quand j'ai dit que c'est avec Soleil Bleu qu'on a découvert votre voix. En vrai, sur plein d'albums, on vous entend, Louisa. Nous, ici, dans Décibel, on avait craqué sur Hélicoptère, le dernier album de Féfé. Il était venu en parler dans l'émission et il avait parlé de Quelque part, votre duo. Quelque

0: Louisa et Féfé. Louisa.
1: Féfé.
0: Il est bien cet album, hein, ouais. Hélicoptère sous-côté. Allez écouter Féfé, vous serez heureux. Mahom aussi, qui vous fait chanter Le temps de l'amour.

0: Et ça, je me dis, c'est le CV d'une chanteuse qui a commencé par faire ses classes beaucoup sur scène. Et c'est comme ça qu'on rencontre sa famille musicale et des gens chez qui on va comme ça inviter sur un ou deux morceaux.
1: Ouais, alors là on a entendu trois, mais en vrai il y en a bien plein d'autres.
0: Il y en a énormément.
1: Il y avait Fakir aussi, il y a du coup que style là. Il y en a beaucoup.
0: Il y en a énormément.
1: Et la plupart, ouais, avant d'être chanteuse professionnelle, je squattais les scènes des autres en fait. Je montais sur la scène des autres et j'attrapais un micro, c'était genre plus fort que moi. Il fallait que je partage les mélodies que j'avais dans ma tête. Vraiment, c'était vital quoi. Et du coup, heureusement, tout s'est bien passé. Et apparemment, j'ai fait des prestations assez correctes, puisque les gens m'ont proposé ensuite d'enregistrer avec eux. Donc, la plupart du temps, ça s'est fait comme ça, oui. En volant le micro, en volant
0: au culot, en fait.
1: Au culot total.
0: Au culot et au talent. Parce que, effectivement, ouais, une fois qu'on a chopé le micro, faut assurer. Ça a été votre cas. Alors, c'est marrant, vous avez employé l'expression avant d'être chanteuse professionnelle. Qu'est-ce qui, pour vous, est le point de bascule, le moment entre la fille qui rêve de chanter et la fille qui est chanteuse?
1: Mais en fait, j'ai pas tant rêvé de chanter. C'est vraiment, comme je disais, c'est devenu vital, quoi. Vraiment, à un moment donné, je pouvais plus assister à un concert en tant que spectatrice. J'avais deux options. Soit il fallait que je parte du concert, soit il fallait que je monte sur la scène pour chanter, parce que vraiment, c'était physique, quoi. Je sentais que ça brûlait en moi. Il fallait absolument que soit je parte, soit que je monte sur la scène. Donc, c'était pas tant un rêve, mais vraiment une nécessité, quoi. Vraiment.
0: Mais c'est magnifique. C'est la première fois que j'entends ça, Louisa. Non, mais alors, moi, franchement, ça me touche énormément ce que vous dites, parce que, en fait, je pense que les artistes pour qui c'est vital, pour qui c'est faire de la musique ou mourir, alors, c'est pas les plus équilibrés dans la vie, mais qu'est-ce qu'ils donnent, quoi, quand ils sont sur scène ou même quand ils sont en studio. Alors, c'est quoi le parcours qui vous amène à ça, à ce feu dans le ventre? Je sais que vous avez fait très jeune de la musique, vous avez aussi fait les beaux-arts. Bref, vous êtes une artiste avec un grand A. Racontez-moi un petit peu le parcours.
1: Bon, déjà, je suis née dans une famille artistique. Mon père, lui, il est musicien. Ma mère, elle est danseuse contemporaine. Et mon père fait du jazz et ma mère, du coup, danse contemporaine. Donc, les deux, dans leur médium, on parle beaucoup de liberté, quoi. C'est vrai que dans le jazz, on parle, du coup, d'improvisation. Oui. Et pareil, dans la danse contemporaine, dans ce contact. Et ma mère, elle nous a toujours, depuis petite, elle nous a amenés à nous libérer corporellement et à réussir à s'exprimer sans peur avec notre corps, et elle nous faisait des gages en fait, genre ok, pour 2 euros là au milieu il y a un bouchon on était en voiture, il y a un bouchon, je mets la musique à fond et tu danses au milieu des voitures. Donc, quand t'es petit, pour 2 euros tu le fais, tu vois. Ouais. Où on est là, on voulait trop l'énorme sucette dans la boulangerie, elle dit bah ok, vous voulez la sucette, mais là on doit danser la valse au milieu de la boulangerie pendant 5 minutes, et on était là bah vas-y, ok, tu vois, voilà, avec le recul j'ai dit
0: génial.
1: Génial. Et en fait, elle nous a libérés quelque part.
0: Ah bah là, c'est le vaccin contre tous les complexes.
1: Ouais.
0: Formidable. Et alors, c'est votre maman ou votre papa qui est brésilien?
1: C'est ma mère.
0: Ah.
1: Ouais. C'est la liberdade do Brasil. Et du coup, déjà, il y a eu ce côté-là où, depuis que je suis née, tu vois, on se met pieds nus, on danse dans la rue, elle nous a, voilà, ouais, ce truc-là. Et ensuite, mon père, dans la musique, j'ai beaucoup écouté, il nous a, voilà, il y a des disques magnifiques dans sa bibliothèque, il y a du monde entier, c'est vraiment voilà, j'ai découvert le monde ouais, quoi, dans ses disques, et très comment dire, avec une écoute assez rigoureuse, quoi. C'est vrai, ouais, que voilà, il fallait une écoute attentive, j'ai vraiment, voilà.
0: C'est l'écoute qui permet d'apprendre des choses aussi, en écoutant les autres, quand on écoute vraiment.
1: Ouais. Ouais, tout à fait. Je pense que, ouais, mon père, il a eu plus une approche un petit peu, plus sérieuse, en fait, son approche avec l'art, même dans le cinéma, tu vois. C'est vrai qu'il est très cinéphile aussi. Il fallait qu'on regarde, le film depuis le générique. Quand tu vois, voilà, c'était très sérieux. Et moi, j'ai des tics maintenant, tu sais, quand je regarde des films avec des copains, j'ai dit, non, mais on se tait,
0: Il faut pas se lever au cinéma avant la fin du générique de fin, quoi.
1: Oui, non, mais même surtout à la pas. Maison, tu ouais. vois, ah, je veux ouais. dire, on est un tout, là, le film a commencé, genre, c'est silent, mais genre, vraiment, il nous regardait, genre... bref, je reproduis un peu ces tics, un peu des tyrans, comme ça, mais... Bref, au final, ça m'a permis aussi d'avoir un regard et une écoute attentive sur l'art en général. Donc j'ai toujours baigné dans la musique, mon père musicien, donc j'étais toujours dans les répétitions, dans les concerts, les tournées, et génial, quoi, j'ai toujours, c'est grandi avec ça. Et dès que mes parents, ils ont capté que j'aimais bien chanter, du coup, ils m'ont mis à la maîtrise de Bretagne, c'est un cursus horaire aménagé, du coup.
0: C'est très intensif, là. Ouais, ce sont des jeunes musiciens, mais qui bossent comme des pros, hein.
1: Ouais, 4 heures par jour, quand même, tous les jours, ouais. Tous les jours, conservatoire, mais c'était super parce que, du coup, j'allais à l'école que le matin.
0: Et conservatoire l'après-midi.
1: Ouais. Donc, pour nous, c'était le rêve, hein. C'était trop, trop bien. Et là, formation classique, voilà, ça c'est très très rigoureux aussi, mais c'est ce qui me donne la liberté aujourd'hui d'aller où je veux musicalement, quoi. Donc ça c'est vraiment génial.
0: Dans ce premier album, justement, hein, on va dans plein d'endroits que vous entendrez tout à l'heure, parce qu'on va se balader dans le disque. Mais on va commencer avec la chanson qui vous a amené aux victoires de la musique et qui a été le gros tube depuis l'été dernier. C'est Soleil Bleu, donc en collaboration avec Bleu Soleil. Et alors, la légende raconte, Louisa, que vous avez écrit les paroles dans le RER.
1: Une partie des paroles, ouais.
0: C'est génial. Parce qu'alors, ça n'a rien à voir avec un RER, hein, pour ceux qui connaissent pas la chanson.
1: Bah ouais, mais justement, j'avais, en fait, je revenais du Brésil, là. Le Brésil est toujours quelque part, hein.
0: Oui.
1: C'est évident. Et oui, séparation et, ouais, c'est comme si j'avais fait un voyage astral, comment dire, une projection, j'ai fermé les yeux et je me suis, j'ai imaginé mon monde, parfait. Je l'ai écrit pour me faire du bien en fait, et j'ai pas du tout. Mais c'était inconsciemment. Hein. J'ai tout fait ça inconsciemment. Je pensais même pas un jour la chanter en live. Je pensais pas que encore moins que ça allait exploser comme ça. Donc je l'ai vraiment fait pour moi et sans imaginer que ça allait faire du bien à autant de monde. Donc ça c'est vraiment trop bien.
0: Louisa, élève de la maîtrise de Bretagne à Rennes, énormément de chants, etc. Ça, c'est toute votre enfance. Beaucoup de musique, donc on a dit du piano, de la guitare, de la harpe, de la danse, etc. Et à un moment, vous allez évidemment prendre votre envol, qui amènera un peu plus tard aux collaborations dont on a parlé et puis à ce premier album. Mais je sais que ce qui a beaucoup changé votre vie et finalement qui vous a transformé en l'artiste que vous êtes aujourd'hui, c'est les voyages.
1: Oui, tout à fait. Ouais. Tout à fait. C'est vrai que après la maîtrise de Bretagne, arrivé au lycée, j'osais pas chanter. C'est vrai qu'en France, il y a un peu ce truc du jugement, du regard de l'autre, et j'osais pas dire que je chantais. En plus, je faisais du classique, alors trop la honte. Du coup, mes potes au lycée ne savaient pas du tout que je chantais. Et puis en plus, j'avais d'autres aspirations. Je commençais à découvrir la musique électro, donc voilà.
0: Oui.
1: Et ensuite, mais il y avait quand même cette pudeur, un peu cette gêne, voilà. Et à 18 ans, je suis retournée au Brésil toute seule. Et là, les Brésiliens, ils ont une sorte de bienveillance de base, quoi que tu fasses, ils t'aiment. Et en fait, donc à 18 ans, ils m'ont redonné la force de juste rouvrir ma voix. Et à 19 ans, je suis restée à La Réunion pour 5 ans. J'ai fait mes études là-bas.
0: Les Beaux-Arts,
1: ouais. Et en fait, à La Réunion, là, du coup, là, la voix, elle s'est... Là, je l'ai plus refermée, là.
0: Ouais.
1: Je l'ai plus refermée. J'ai découvert, du coup, les jam sessions, donc la musique improvisée. Et à La Réunion, c'est très riche. Du coup, il y a vraiment énormément c'est vraiment, on appelle La Réunion, je pense.
0: Oui, ça réunit.
1: Ça, vraiment. Ouais, ouais. Il y a des influences du monde entier, des gens. Du coup, quand on fait des jam sessions, c'est des vrais jams dans le sens où on invente tout du début à la fin.
0: C'est-à-dire que vous, quand vous chantez dans une jam, vous savez pas ce que vous allez chanter. Vous improvisez des paroles, vous accompagnez.
1: Alors, j'improvise. Moi, quand je chante à la base, je chante dans une langue inventée. Les paroles, ça vient après. C'est venu un petit peu par défaut, par contrainte. Mais moi, donc, j'ai sorti plein de sons. J'ai sorti même un EP entier dans un langage inventé. chanter. Et c'est mon langage préféré. C'est, j'utilise ma voix simplement comme un instrument, en fait. Et avant de mettre du sens, parfois, je trouve que la musique, elle parle tellement déjà d'elle-même et les mots, ils peuvent être réducteurs, quoi. Et donc, c'est juste utiliser ma voix comme un instrument musical, quoi. Et du coup, voilà, j'improvise comme ça, Je peux, c'est ce qui m'intéresse, c'est ça, c'est la mélodie, la musicalité des sons et la percussion aussi de des sonorités, des mots. Et quand je chantais à la maîtrise, on chantait en allemand ou en latin, donc moi je comprenais rien de ce que je chantais. Oui. Et c'est quand on lisait les partitions, il y avait une note et un son en bas, et moi j'ai appris à la musique comme ça, en fait. C'est juste une note et une sonorité. Je pense que c'est comme ça que j'ai construit un petit peu ma perception de la musique, quoi. Et du coup, ouais, voilà, complètement improvisé. Il pouvait y avoir un clavier qui faisait du hip-hop, un violon classique avec un rythme de percussion maloya traditionnel de la Réunion, et puis on mélangeait tout ensemble, et puis on faisait une musique tous ensemble. Et c'est vraiment là, donc je suis tombée dedans, et personne pouvait m'arrêter. Je pouvais chanter pendant 3 jours non-stop, quoi.
0: Ben, ce foisonnement, on le retrouve hein, dans ce premier album. Il vient de sortir. Alors, les amis, évidemment, je vous le recommande pour se balader un petit peu dedans. Vous dire que, bah oui, du voyage, il y en aura toujours avec Louisa Jetlag.

0: Alors, Louisa, toutes ces chansons qui viennent de sortir, comment elles sont arrivées? Est-ce que tout ça est très récent? Est-ce qu'il y a des chansons que vous avez en vous depuis vos premiers voyages au Brésil, à La Réunion, etc.? On est comment dans le temps sur ce disque?
1: Alors c'est très mélangé, c'est vrai que j'ai des textes, je pense, qui traînent dans mon téléphone depuis 2 années au moins.
0: Ouais.
1: 3 ans, le temps passe tellement vite.
0: Louisa, elle est en train de regarder en fait l'arrière de sa pochette pour voir un peu les chansons. Celle qui arrive par exemple, La Vida Loca.
1: Alors La Vida Loca, celle-ci, elle s'est faite cette année. Je l'ai écrite cette année. Et en fait, quand j'ai commencé à l'écrire, j'ai pensé à inviter Carbone dessus. C'était le feat que je voulais faire avec Carbone, parce que je trouvais que c'était un peu la vibe un peu solaire qu'il avait dans Imagine. On venait de se rencontrer, je l'ai trouvé super. Et quand je commençais à l'écrire, je me suis dit, ah, ça me fait penser à Carbone, viens, je l'invite. Et le jour d'arriver au studio, il me dit, ah, mais je sais pas, je crois que celle-ci, c'est un peu gagné d'avance. Moi, je chercherais un truc un peu plus mélancolique. Et du coup, on est parti sur totalement autre chose.
0: Vous avez fait Étincelle ensemble.
1: On a fait Étincelle. Du coup, on a rouvert nos tiroirs, on a fouillé ce qu'on avait, et puis on a inventé une nouvelle chanson. Étincelle, du coup, La Vida Loca, ça s'est fait cette année, ouais. Il y a des bouts, j'avais déjà commencé à écrire, par exemple, Western Chinois. Je me souviens que j'avais Western Chinois, j'ai testé dans toutes les langues. J'ai même fait une version avec un mélange de hongrois, de japonais, j'ai fait vraiment plein de versions.
0: Mais si vous vous demandez Western Chinois, c'est comme ça.

0: Ça veut dire qu'en fait, une chanson, avant le jour, la seconde où vous l'enregistrez, elle peut changer 600 fois.
1: Bah même maintenant, hein, moi j'aimerais bien faire un album juste de remix de mes propres chansons.
0: Enfin, il vient de sortir, Lisa. Attendez un peu quand même. Faut attendre la réédition, quoi, dans quelques mois.
1: Ouais.
0: Ah ouais, mais c'est vrai. Mais oui, mais ça, c'est voilà les vestiges du live, en fait, et de toutes ces jam sessions, etc. Pour vous, en fait, la musique, elle est pas figée.
1: C'est hyper difficile de se dire, c'est fini.
0: C'est comme ça.
1: Ouais. C'est vrai qu'il peut y avoir vraiment plein de directions différentes et c'est très compliqué pour moi, ouais, de figer ça. Moi, je fais de la peinture et c'est un peu pareil de dire vas-y là on s'arrête. Du coup, je fais plusieurs versions de peinture. Enfin bon, bref, là, je vais pas partir.
0: On s'est baladé un petit peu à l'intérieur de ce disque extrêmement solaire et qui réunit finalement tout ce que vous aimez dans la musique. Vous avez réussi à le mettre dans votre disque.
1: Il a fallu me canaliser un petit peu. Oui, parce que j'aime le monde, en fait. J'aime le monde. On m'a dit, Louisa, premier album, viens, on essaye un petit peu de pas trop perdre le public. Mais voilà, d'essayer d'avoir quand même un fil rouge. Bon, évidemment, il y a le Brésil qui est là. Il y a ma double culture qui est celle-là. On peut pas y échapper.
0: Mais on ne veut pas y échapper.
1: On ne veut pas y échapper. Après, j'ai un grand amour de la musique tzigane, Balkans, spécifiquement Roumanie. J'ai réussi un petit peu à l'intégrer à la fin d'un morceau qui s'appelle Nuages, que j'ai fait en featuring avec
0: La Daniva.
1: Avec La Daniva, ouais.
0: Ah, on écoute quelques notes, et j'adore ce morceau.
1: Trop bien.

0: un film de Costa Rica.
1: Je suis fan, c'est mon rêve de jouer dans un film de Costa Rica et de chanter avec lui. Je te jure,
0: Mais il faut lui dire, Emir, she's here.
1: Oui.
0: Elle est là.
1: Non, mais
0: elle
1: en plus,
0: là, Louisa.
1: Il me connaît, genre, j'ai squatté une de ses scènes aussi.
0: Ah, bah oui. Faut dire, les concerts d'Emir Costa Rica et le No Smoking Orchestra, c'est quelque chose.
1: C'était ça.
0: Ah, ouais.
1: À La Réunion en 2016.
0: Ah ouais.
1: Je suis montée sur la scène dans un festival et j'ai chopé le micro. Je savais pas trop qui c'était à cette époque-là. Et je vois, il joue de la guitare, il me regarde et il vient me voir, fait What's your name? Et j'ai dit,
0: vous le faites bien, vous l'imitez hyper bien. Je l'ai interviewé, il a vraiment cette voix.
1: J'ai dit Louisa. Et là, et notre chanteuse Louisa. Et les gens, ils pensaient tous que j'étais slave ou roumaine, ouais. Parce que comme j'improvisais aussi mon langage quand je chantais, c'était marrant.
0: Que de bons souvenirs. Alors ça, c'est un très très beau souvenir de scène. Ça veut dire que donc la tournée qui s'annonce, autant que ce soit là sur tous les festivals d'été, je l'ai dit, hein, vous êtes une des artistes les plus programmées cette année. Et puis ensuite, donc il y a votre tournée à vous. Tout est déjà prêt dans votre tête.
1: J'ai trop trop hâte. Bah déjà, nous, on va vivre la première aventure du tourbus. Pas sur toute la tournée, mais sur quand même une bonne partie. Et moi, j'ai jamais voyagé en tourbus, donc j'ai très hâte de découvrir ça. Mon équipe de musiciens, on est des bons jammeurs, du coup on va faire de la musique, ça se trouve, il y a un album qui va naître.
0: C'est possible, hein, que ça vous inspire en
1: bus.
0: Vrai.
1: Ouais.
0: Et puis je citais ces énormes festivals, ça va être des foules assez énormes et denses et compactes. Ça vous excite? Ça vous donne le trac?
1: Écoute, j'ai là du coup à force d'avoir fait quand même beaucoup de scènes,
0: oui.
1: Je suis de plus en plus libérée. C'est vrai que moi, les deux premières années, quand j'ai commencé à faire de la scène, du coup ça remonte à 2018-2019, j'étais terrifiée à parler au public. Je disais quasiment rien, je disais bonjour, au revoir, au milieu je disais le nom du groupe, oui. Mais voilà, et là de plus en plus. Maintenant, ça fait tellement du bien de pas avoir peur, d'être libérée, de parler, parce que je pouvais chanter devant 20 000 personnes, mais parler au public, en fait, quand j'ai réalisé que je devais faire l'animation aussi,
0: oui.
1: J'avais pas eu conscience de ça, en fait, au début, avant mon tout premier concert. Tu sais, je me disais, je suis chanteuse, je vais chanter, mais non, en fait, il faut animer.
0: C'est vrai.
1: C'est un autre métier, quoi. Et là, maintenant, j'aime bien, je me suis trouvé un petit clown, et ça me fait du bien, du coup, là, maintenant, bon, préparez-vous, peut-être, je vais vous mettre des tunnels. Avant, je parlais pas, maintenant,
0: elle va faire des chroniques.
1: Même ça nous arrive, genre d'improviser complètement une musique maintenant en live. Parce que ça aussi, c'est un truc que j'avais pas conscience avant de faire mes premières scènes. C'est qu'on allait devoir faire tout le temps les mêmes chansons en concert.
0: Ah oui, la fameuse setlist.
1: Ouais, et c'est vrai que comme je viens de la musique improvisée, des jams et tout, ce que j'aime, c'est créer la musique instantanée, quoi. C'est de la découvrir au moment où je la fais. Et là, de savoir que j'allais faire tout le temps les mêmes morceaux, ça m'a un petit peu, c'était un peu la désillusion. Donc là, avec mes musiciens, c'est cool. Ça nous arrive des fois d'improviser une musique sur scène et ça, c'est génial.
0: Ah, donc n'hésitez pas à prendre des billets pour plusieurs dates de concert de Louisa. A priori, il y aura des surprises à chaque fois. Et donc, entre les chansons, c'est le retour de la petite fille qui dansait dans les embouteillages. Ça y est, libérée, délivrée. Louisa, je vous souhaite le meilleur avec ce disque, avec cette énorme tournée. Et à la prochaine, Louisa. Merci.
1: Merci beaucoup.
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4: Bonjour à toutes et à tous, soyez les bienvenus si vous nous rejoignez. J'espère que vous avez passé un bon week-end et que la semaine s'annonce bien. Nous pensons également fort à tous les sinistrés des feux et aux services de secours qui interviennent depuis le début de cet épisode inédit d'incendie. Alors jusqu'à 13h, ce sont les meilleurs moments au taquet avec Valérie Damido et Eric Bastien. Avec nos candidats du jour, il y aura des imitations, une histoire de fer à repasser et des rencontres amoureuses. Je ne vous en dis pas plus.
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4: Bon courage à vous qui êtes au travail. Et puis côté météo, les températures vont à nouveau remonter cette semaine. Faites donc attention à vous et à la chaleur. Pensez à vous hydrater régulièrement. Musique maintenant avec Axel Red, Sensualité sur votre radio ici.
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0: l'actualité. Axel Red sur votre radio ici. Valérie Damido et Eric Bastien sont maintenant avec Franck qui donne un petit aperçu de ses talents d'imitateur. Quant à Véronique d'ici le Pays de Savoie, elle nous explique sur votre radio ici pourquoi elle n'exerce pas le métier dont elle rêvait et ses raisons sont très bonnes. Sinon, bah, ça aurait été un tout petit peu compliqué, je pense.
1: Alors, on parlait avec notre Franck qui joue avec ici Picardie de ça.
2: La des gendarmes.
1: Et oui, parce qu'il a raté le concours, il a voulu être gendarme, mais il a été gendarme pendant 5 jours. Pourquoi ? Parce qu'il a tourné dans un téléfilm. Raconte-nous.
3: Et voilà, j'ai eu la chance de faire de la figuration dans un téléfilm qui a été tourné dans la région Baie de Somme. Et j'ai été gendarme pendant 5 jours avec Lionel Astier, Sonia Roland, Jérôme Robard, François Ferroletto. Et en fait, j'ai pu revêtir l'uniforme pendant 5 jours et déambuler dans la baie de Somme, les rues d'Abbeville, le Crotoy. Ah oui.
1: Oh, t'avais le costume, t'as fait les photos, j'imagine. Bah oui, bien sûr.
3: Oui, j'ai fait beaucoup de photos pour avoir des bons souvenirs. C'était vraiment ambiance bon enfant. On mangeait tout le monde ensemble avec le réalisateur. Les comédiens étaient accessibles, on a vraiment passé un très bon moment. Il n'y a que Sonia Roland qui a souffert des conditions météo.
4: Ah, il faisait froid.
3: Très froid.
1: Oui, mais moi j'aurais souffert aussi. On n'aime pas le froid, donc t'essayes de faire comédien, mais tu fais aussi imitateur. Et paraît que tu imites des gens. Alors tu vas nous imiter un peu des gens, puis on va essayer de trouver. Vas-y,
4: allez,
1: c'est parti, on t'écoute.
3: Valérie, t'es là ou t'es pas là, Valérie? Si t'es là, t'es ici, t'es qui à la radio?
4: Jeff Tuche, Jean-Paul Roux.
1: Ah bah oui, c'est Jeff Tuche.
4: Pas mal, hein?
3: Je sais que vous aimez, Eric, la bonne nourriture, mais je vous conseille la tête de veau.
4: Mais écoutez, je suis d'accord.
1: Chirac!
4: Allez, une autre!
1: Allez,
4: dernière.
1: Une autre.
4: Mais bon,
3: Valérie, vous êtes toujours là, Valérie? J'espère que tout le monde est au taquet aujourd'hui. Hein? Ça va aller?
1: Tac, badaboum!
4: Si j'en ai un tout.
1: Eh ben voilà, t'as plus qu'à faire. Tu feras la première partie du spectacle des trois poneys avec.
4: Fais ma première partie. Enfin, fais le spectacle, je ferai que la première, je suis tellement minable. Par contre, je voudrais juste dire à Didier Gustin qu'il peut s'inquiéter. Hein, là,
1: oui, bah oui, Didier, si tu nous écoutes,
4: là, t'es
1: mon
4: foutu,
1: chéri.
4: Didier, hein.
1: Voilà, bon. Alors, mon petit Franck, nous allons marquer un deuxième point, car je te rappelle que tu en as déjà un. Tiens, je te mets un petit générique. Pokémon. Alors, écoute bien ma question. Le mot Pokémon, c'est l'abréviation de Pocket Emotion, chaque créature représentant une émotion humaine. Est-ce que le mot Pokémon est l'abréviation de Pocket Emotion, puisque chaque créature représente une émotion humaine? Est-ce que c'est vrai ou faux? Top chrono, 5 secondes.
3: Je veux dire vrai.
1: Point du tout, mon Francky. Pokémon, c'est l'abréviation de Pocket Monster, monstre de poche en anglais. Ça vient du japonais Poketo Monsuta, utilisé dès le lancement de la franchise en 1996. Voilà, donc pas du tout, pas de point, mais c'est pas grave.
4: Bon, Véronique, on n'a pas de point, mais ça va aller dans un instant. Est-ce que tu sais faire des imitations, toi, Véronique, ou pas?
5: Alors, pas du tout.
4: Ah, même pas une petite, pas quelqu'un, non?
5: Même
4: rien du tout.
5: Pas une petite, non.
4: Oh, c'est pas grave. Véronique, travailleuse sociale avec les enfants en situation de handicap, on l'a dit tout à l'heure. T'as même été mandataire judiciaire à la protection des majeurs, t'as été assistante sociale. Bref, j'ai quand même l'impression que t'as toujours eu cette vocation d'aider les autres.
5: C'est ça. Ça fait 30 ans.
4: Bah, c'est beau. Bah, voilà, c'est bien de le dire. Mais petite, tu rêvais d'être esthéticienne ou, et tu voulais aller dans l'armée?
5: Ouais, j'aurais voulu être infirmière dans l'armée.
4: Oh. Infirmière dans l'armée. Ouais, alors, pourquoi tu n'y as pas été? Tu peux nous expliquer pourquoi tu as un petit souci avec l'armée?
5: Avec l'armée et avec le sang. J'aime pas la vue du sang.
4: Oui, alors ça,
5: déjà,
4: d'accord.
5: C'est compliqué quand on veut être infirmière.
1: Oui.
5: Et militaire, oui, j'ai un problème avec la hiérarchie.
4: Ah. Alors là, tu t'as bien mis tout à côté, hein, peur du sang, la hiérarchie, tu veux t'affaire bien dans l'armée. Eh ben, forcément, c'était pas la hiérarchie.
5: Ah, mais les rêves d'enfant, il faut quand même.
4: Non, mais t'as raison.
5: Écouter.
4: C'est un beau point commun, ça, Valérie, elle adore la hiérarchie aussi.
1: Ouais, j'adore. Moi, je respecte vachement tout. La hiérarchie, mais faut pas que ça soit.
4: Ouais, il va pas trop, hein.
1: Faut pas qu'il y ait des ordres idiots, c'est tout.
4: Véronique est sportive, bien sûr. Qu'est-ce que tu fais comme sport, Véronique?
1: Comme moi? Tu peux dire un autre point commun avec Valérie, Véronique est sportive.
4: C'est vrai.
5: En plus, Valérie, Véronique, ça commence par un V. Voilà.
1: Évidemment, le V de la victoire, chérie.
4: Bien sûr, mais ça n'oublie pas ce que tu fais comme sport, Véronique. Qu'est-ce que tu fais?
5: Je fais du vélo, je fais fait du ski, la rando.
4: Bien sûr.
5: Je sais pas, j'ai un abonnement à la salle de sport.
4: Ah bah voilà, commence par ça, abonnement à la salle de sport. Ça veut dire que tu fais des machines un peu, du gainage,
5: la fonte. Oui, mais il y a des cours, il y a du stretching, il y a du pilates, il y a tout ce qu'on veut, hein, du renforcement musculaire.
4: T'es trop forte, Véronique.
1: Bah, c'est des mots, il a appris deux mots.
4: J'ai rien compris aux mots qu'elle vient de prononcer. Voilà. Le pilates. Pilates des Caraïbes, bien sûr.
1: Exactement. Avec Johnny Crêpe.
4: très bon, ça, j'adore. Elle est pour vous, celle-là.
1: Ah, celle-là, elle est pour moi.
4: Johnny Crêpe. Ah, je la mets dans le spectacle. Elle est géniale.

0: d'étoiles.
1: Christophe Maé, que vous pourrez voir sur scène dans toute la France à partir du mois de septembre, La Lune, sur votre radio ici. Faisons connaissance à présent avec Nicolas d'ici Loire-Océan et Sandra d'ici Isère. Je me souviens très bien de Sandra. C'est moi qui avais fait son entretien préparatoire et nous avions discuté de tout et de rien pendant un très long moment. C'était très sympathique. D'ailleurs, si mes souvenirs sont bons, c'est elle qui a gagné le cadeau de la semaine. Valérie Damido et Eric Bastien ont passé un bon moment avec eux sur votre radio ici.
2: Alors, il paraît que tu as d'autres petites manies, tu aimes surtout les activités à sensation, t'as fait du saut à l'élastique, t'as fait des plongeons d'une falaise, genre 10 mètres de haut, et t'as plongé avec des petits requins, dis donc.
3: Ben oui, c'était, je crois que c'était en Thaïlande, mais je suis pas certain. Et donc, je fais beaucoup de snorkeling quand je suis en vacances, parce qu'en France, je ne peux pas parce qu'il fait trop froid.
2: Oui.
3: Et une fois, bon, je suis tombé sur des petits requins. Enfin, on les a vus de loin et
2: bon, des requinous.
3: Approchés, mais des requinous, ouais, si on veut, c'est mignon.
2: Des petits requinous. Ok. Bon, le prochain défi pour Nicolas, c'est faire un saut en parachute. On te le souhaite. Hein, de faire un saut en parachute. Peut-être grâce au club Bellambra que tu vas peut-être gagner. C'est la question. Écoute bien, c'est la question à choix multiple. Tu peux prendre 3 points d'un coup. Tiens, je te mets un petit coup de Danny Briand.
4: Tant qu'il y aura des femmes, le monde aura une âme.
2: Ça, c'est pas faux. Si les femmes étaient là au pouvoir, on aurait moins de tanas. Alors écoute bien, ce dimanche 8 mars, on va célébrer la journée internationale des droits des femmes. Est-ce que tu sais en quelle année ça a été officiellement instauré? Alors écoute bien les propositions. 1910, 1945, 1977... Ça n'existe pas. Alors, le dimanche 8 mars, on célèbre la Journée internationale des droits des femmes. En quelle année ça a été instauré? 1910, 1945, 1977. J'attends encore la date. Top chrono, 10 secondes.
3: 1945. 1945.
2: J'ai entendu, mon chéri. Je suis mortifié.
5: Ah bah ça.
2: Tu sais en quelle année on a eu le droit d'avoir un chéquier, nous, les femmes? En 65. Alors je t'explique, en 45, on n'en avait rien à foutre du droit des femmes. C'est en 1977, c'est l'Organisation des Nations Unies qui a reconnu officiellement la journée des droits des femmes et pas la journée de la femme. Hein. Arrêtez de nous acheter des roses et des conneries, nous ce qu'on veut c'est le même salaire. Et donc on pense bien fort aux femmes, sans qui évidemment rien ne serait possible. Et il y a encore du taf, et tu n'as pas de points mon doudou, c'est pas grave.
5: Oui mais Sandra, toi tu as 4 points, la force tranquille. Sandra, elle se balade là depuis midi, là, voilà, ça énerve un peu Valérie, mais je rappelle quand même tout l'enjeu de cette émission. 3 candidats gagnants depuis le début de la semaine. Vais-je arriver à en avoir un 4e pour la première fois de ma vie, Sandra? Je ne sais toujours pas. Sandra qui a un petit côté maniaque, hein, Sandra à Lyon. On aime bien que

0: la vaisselle et le lit soient bien faits.
1: Ah oui, oui, ça c'est vrai que c'est ce que j'inculque aussi à mon fils. On ne part pas de la maison, on ne sort pas de la maison sans qu'au moins le lit et la vaisselle soient faits.
0: Ah oui, dans cette petit côté sorcière bien aimé, il faut que ce soit tout bien rangé. Tu adores le repassage également. C'est fou ça.
2: Ah ouais, c'est fou
1: c'est
2: ça.
1: C'est vrai.
2: Oh là là.
0: Ouais, non, enfin, tu étais jusqu'à ado, t'équiper. Non mais attends, tu t'es équipé.
1: Ah oui, oui.
0: Dis-nous un petit peu ce que t'as pour le repassage.
1: Ben, pour le repassage, mon classique, hein, j'ai la centrale vapeur. En cas de repassage express, ben, j'ai un petit fer à repasser d'appoint. Et j'ai surtout le petit fer pliable de voyage.
0: Ah oui, non, là, il y a une obsession sur le fer. Là, on est d'accord. Ah,
2: je, quand même, je t'admire, je t'admire.
0: Ah, oui. Oui. Alors, tu as horreur des gens qui... reniflent.
1: Ah, arrête, ah, non, surtout pas ça, Eric. Je risquerais de... Non.
0: Surtout, c'est vrai.
1: Ouais, ça,
0: à ce point-là,
1: vraiment, et ça m'est arrivé encore.
0: Ah mince.
1: Et, ouais, c'est pas si vieux que ça. Oui, je ne supporte pas les gens qui reniflent ou qui se raclent le fond de la gorge. Enfin, vraiment, ça me.
0: Ouais.
1: Voilà.
0: Ah, parce que sinon,
1: je peux aider quelqu'un en détresse, mais pas ça, non, vraiment pas.
0: Et t'es capable d'aller
1: juste. Bonsoir, Émile.
0: Oui,
1: pour les autres.
0: J'ai compris. Mais t'es capable de. Il paraît que t'as vomi même une fois tellement t'as entendu le truc, t'as vomi.
1: Ah oui, je vomis, j'ai des haut-le-cœur et puis. Oui, il faut. Oui. C'est pas très élégant.
0: Oh, c'est tellement tentant de le faire, mais non, je ne le ferai pas. Non, je ne le ferai pas.
1: Après, mais pas maintenant.
0: Non, Sandra, tu aurais pas été dans ma team, je l'aurais fait avec plaisir. Mais non, je vais te protéger, mais c'est quand même fou hein, comme truc. T'es très râleuse, tu détestes les gens qui mettent aussi leur téléphone en haut-parleur pour discuter.
1: Oh, mais oui, j'utilise beaucoup les transports en commun à Lyon, on est assez bien équipé, et je ne supporte pas effectivement les gens qui discutent en haut-parleur, enfin, non, seulement de participer à leur conversation, et puis justement, j'écoute au taquet quand je rentre du boulot, avec mes écouteurs, j'ai du mal à vous entendre.
2: Eh ben oui, mais moi je suis d'accord avec elle, c'est pas possible de les gens qui téléphonent avec le haut-parleur.
0: Je suis tellement d'accord.
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David Bowie, Let's Dance dans la playlist d'ici. Alors, que diriez-vous d'une sortie dans votre coin maintenant ? C'est l'agenda de l'été avec des activités près de chez vous que nous vous proposons dans moins d'une minute. Et puis ensuite, Michel Jonas jouera du blues sur votre radio ici.

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2: 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La suite, juste après Joueur de Blues, sur votre radio ici. Michel Delpech.

0: Vous écoutez ici Joueur de Blues, Michel Jonas, évidemment. Valérie Damido et Eric Bastien jouent maintenant avec Nora d'ici Roussillon, qui n'aime pas du tout le désordre. Et ce n'est pas tous les jours facile avec son mari. Et Francis d'ici Occitanie, qui aime bien que tout soit rangé. Je ne sais pas vous, mais je pense qu'ils devraient se rencontrer, ces deux-là.
1: Nora, ma chérie, il paraît que tu adores ranger, tu n'aimes pas le désordre.
2: Tout à fait.
1: Alors comment ça se manifeste? Ça veut dire que tu ranges tout le temps?
2: Quand je travaille pas.
1: Ah, merci, quand tu travailles, on n'a pas le temps de... on y va tranquille.
2: Non,
1: bah oui, bon. Alors, est-ce que tu engueules Gaetano quand il range pas?
2: Non.
1: Parce que lui, il est bordélique, bien sûr.
2: Comme tous les hommes.
1: Oh bah voilà, merci. Voilà. Bah c'est vrai. Pardon. Il y a un truc. Est-ce que toi aussi, par exemple, il a toujours pas compris? Parce que moi, par exemple, après 25 ans de mariage, j'ai du mal à lui montrer. Je dois baliser le chemin du panier à linge sale.
2: Bienvenue au club.
1: Bah voilà. Tu vois, c'est marrant parce que j'ai fait des petites flèches et tout. J'ai essayé, mais non.
3: J'ai toujours pas trouvé, moi.
1: Non, il y a un truc qui marche pas. Je sais pas. Bon. Alors, tu adorerais si t'étais un animal, tu adorerais avoir l'œil du tigre. Tu aimerais être une tigresse. Pourquoi? Parce que c'est un animal que tu trouves sympa, joli.
2: Entre autres, indépendant,
1: ouais.
2: Féroce, pas agressif, mais féroce, impressionnant.
1: Ah ouais, c'est très très beau un tigre, on est bien d'accord. Et si tu devais déjeuner avec quelqu'un de connu, tu adorerais déjeuner avec le chef amazonien Raoni.
2: C'est ça.
1: Alors tu parlerais de quoi avec Raoni?
2: Je parlerais de la terre, de la nature, j'apprendrais de son enseignement.
1: Ouais, très intéressant Raoni. Hein. Moi je...
2: Oui.
1: J'aimerais bien aussi déjeuner avec Raoni. Ça serait...
3: On n'avait jamais eu ça d'ailleurs.
1: Non, bah, ça veut dire que Nora elle aime bien la nature.
3: Exactement.
1: Alors ma chérie, c'est la question à choix multiples. Tu m'as fait un sans faute depuis le début. Je te pose la question, je te fais des propositions. Et tu as 10 secondes pour me donner ta réponse. On part avec Barbie Girl. Allez.
4: Barbie Girl in a Barbie World. Life is plastic. It's fantastic.
5: C'est du plastique.
1: Écoute bien. La poupée Barbie est née le 9 mars 1959.
3: Ah, comme vous.
1: Alors, quel était le... Je réglerai ça après. Quel était le vrai nom de la poupée Barbie? Alors, écoute bien. Brenda Malibu Parker. Beverly Sunshine Doll. Barbara Millicent Roberts. Valérie Barbichou Marouflette. Alors, comment s'appelait la poupée Barbie? Brenda Malibu Parker, Beverly Sunshine Dolls, Barbara Millicent Roberts, Valérie Damidouche Marouflette. Top chrono, 10 secondes.
2: Je dirais Barbara.
1: Et c'est une très bonne réponse.
3: Bon.
1: Eh oui, Barbara Millicent Roberts. Elle est née dans la ville fictive de Willows, dans le Wisconsin. Bravo, 3 points de plus, tu as 7.
3: Francis qui habite à Villefranche de Lauragais, c'est en Haute-Garonne. Francis qui est à la retraite, qui est un passionné de cuisine. T'as une belle deux chevaux aussi, pareil, à la maison? T'aimes bien la mécanique?
1: Oh, la deux chevaux.
3: Francis?
6: Oui, c'est ça.
3: Ouais.
6: Thomas deux chevaux.
3: Ah ouais, tu fais de la mécanique sur ta deux chevaux. Et quelle année ta deux chevaux?
6: 66.
3: Oh, génial!
1: Oh, la deux chevaux!
3: Et elle roule encore, du coup, si tu fais un peu de mécanique dessus?
6: Ah oui, le moteur marche très bien.
3: Ah, génial! Oh, la deux chevaux!
1: Moi, j'adore la deux chevaux.
3: Eh oui, quelque chose.
1: Très jolie.
3: On adore. Alors, on a parlé un petit peu des défauts de Nora. Oh, écoute, toi aussi, tu as quelques défauts. Et ça ne me surprend pas complètement, Francis. Hein. Tu as un côté maniaque.
6: Ouais, j'aime bien.
3: Ouais. Ah, t'aimes bien, en plus. Ouais. Alors, ça se caractérise comment et pourquoi?
6: Eh bien, en fait, moi, je range les choses et je sais toujours où je les ai.
1: D'accord. Ah, bah oui, c'est le principe.
3: Un maniaque du ménage.
6: Toujours au même endroit, je l'ai dit.
3: Ah, d'accord. Il faut que tout soit au même endroit. Il faut que tu...
6: Oui.
3: L'aspirateur, la poussière aussi.
6: Sinon, vous perdez les choses.
3: Oui, je suis bien d'accord, mais vraiment, le lit, il faut qu'il soit bien fait, il ne faut pas qu'il y ait de poussière sur les mains.
6: Non, mais j'exagère pas quand même, je ne suis pas...
3: Oui. Il tient tête aussi dans ses défauts. Il tient tête. Et non, je voudrais quand même juste parler de son animal, puisque vous avez parlé de
1: animal
3: préféré. Vous savez quel est l'animal préféré de Francis, alors qu'il est chasseur pourtant, hein?
1: Bah, je sais pas.
3: D'y voir, Francis?
6: Les chevreuils, j'aime
3: bien. Eh ben non, pourquoi t'es chasseur si t'aimes les chevreuils?
6: Mais ça n'empêche pas, ça compatit. On peut faire l'autre. Sinon, on aime toutes les bêtes, mais bon, on est obligé de chasser aussi.
3: Bon, alors c'est...
6: On n'est pas obligé de tuer chaque fois. Hein.
1: Ah oui, merci, oui.
3: Donc le chevreuil...
6: On peut prendre l'appareil photo aussi. Hein,
1: ah oui, voilà.
3: Mais fais ça, voilà, prends-les en photo, les chevreuils. Voilà, c'est mieux.
6: Et après, je fais les deux.
3: Eh bien, c'est très bien. Si tu voulais être un chevreuil, bah voilà, je comprends très bien, il n'y a pas de souci.

0: Un des derniers titres de Soprano, DJ dans la playlist d'ici. Place à l'amour maintenant avec nos deux candidats, Vincent d'ici Périgord et Florence d'ici Lorraine, qui racontent à Éric Bastien et Valérie Damido comment ils ont rencontré leur moitié sur votre radio ici.
1: Alors, notre ami Vincent. Ah, Vincent, tu as rencontré Eugénie, qui est ta compagne, grâce à une appli de rencontre, c'est ça?
2: Oui.
1: Magnifique. Oui. Et c'était quoi votre premier rendez-vous alors?
2: Un dimanche après-midi à Périgueux.
1: À Périgueux. Et il paraît que c'était pendant le confinement, tout ça.
2: Ça, c'était juste avant le confinement.
1: Ouais.
2: Et après, c'était pendant le confinement.
1: Et alors, du coup, qui ça a été le coup de foudre?
2: Oui.
1: Il y a eu un petit temps d'attente.
3: Oui.
1: Oui. Qu'est-ce qui t'a plu en premier chez Eugénie?
2: Sa gentillesse et puis sa douceur.
1: Oh, voilà.
3: Tant timide, il est réservé, mais il est amoureux.
1: Ah bah heureusement qu'il est amoureux. Alors, ça fait 6 ans qu'ils sont ensemble. Donc, bon, ils sont ensemble depuis le confinement. Tout le monde se rappelle de ce moment exceptionnel du confinement. Mmh. Et alors, il paraît que, bon, bah, comme beaucoup de gens, je te rassure, il y avait évidemment des gens, des potes à toi qui avaient une maison avec piscine. Donc, évidemment, on allait quand même faire la fête au bord de la piscine.
2: Mmh. Voilà, oui. Ah oui. Une bonne petite soirée privée entre amis pendant le confinement.
1: Eh ben évidemment, parce
3: confinement
1: que...
3: maillot de bain quoi.
1: Bah oui, bah écoute, tant qu'à faire hein, ce confinement ridicule. Et il paraît qu'une fois quand même, tu t'es fait contrôler en rentrant de la soirée piscine sur la route.
2: En y allant.
1: Ah, en y allant. Et alors t'as dit quoi?
2: Que je ramenais ma stagiaire chez elle qui habite à côté de ma compagne.
1: Ouais, alors que, en fait,
3: bien sûr.
1: Tout le monde allait à la piscine, avec des masques, bien sûr. Alors, attention, là, c'est le moment où tu peux t'envoler avec une question qui peut te rapporter 3 points d'un coup. C'est la question à choix multiples. Je pose la question, je fais des propositions, et à mon top chrono, tu as 10 secondes pour me répondre et me donner ton choix. Alors aujourd'hui, figure-toi que nous sommes le 10 mars... Et que, eh ben, tiens, une petite ambiance. Pour fêter ça, le 10 mars, nous fêtons le 150e anniversaire de l'invention du téléphone.
3: D'accord.
1: Par Graham Bell. Donc, c'est l'inventeur du téléphone.
3: C'est l'inventeur du téléphone.
1: Alors, petit QCM pour Graham Bell. Quelle fut la première phrase transmise par téléphone? Je te propose des phrases. Allô, vous m'entendez? Qui est à l'appareil? Monsieur Watson, venez ici, j'ai besoin de vous voir. Ou, allô Bastien, ici Damido, ramène tes fesses. Donc, quelle fut la première phrase transmise par téléphone il y a 150 ans? Allô, vous m'entendez? Qui est à l'appareil? Monsieur Watson, venez ici, j'ai besoin de vous voir. Allô Bastien, c'est Damido, ramène tes fesses. Top chrono, 10 secondes.
2: La première? Je dirais.
1: Allô, vous m'entendez?
2: Oui.
1: Eh bien... Et non. C'est Monsieur Watson, venez ici, j'ai besoin de vous voir. Parce que Alexandre Graham Bell, qui a réussi à transmettre la voix par un signal électrique, il avait un assistant qui s'appelait Watson, comme Sherlock Holmes. Donc du coup, il a passé l'appel, Watson était à côté,
3: et
1: il a passé cette phrase.
3: Et voilà.
1: Pas de point, mon petit Vincent.
3: Bon, Florence, parlons de ta rencontre, justement, avec Fabien. Cette rencontre s'est passée lors d'une soirée SNCF. Exactement, un bal était organisé entre salariés de l'entreprise et son père et le père de Fabien travaillaient ensemble. Lorsque Florence, tu as rencontré Fabien, vous êtes présenté comment? Vous êtes la bise? Comment s'est passé au début?
4: Non, on s'est serré la main, mais alors ça a fait comme dans Le Gendarme se marie, ça a fait des étincelles.
1: Ah ouais!
3: Tu as l'image là?
1: Le dessus de la sécoution sac là.
3: C'est vrai? Vraiment, étincelle au moment de serrer la main, quoi. T'as senti un truc tout de suite, quoi.
4: Ah oui. Lui, pareil, ça a été vraiment le gros coup de foudre.
3: Oh là là. Vous aviez 22 ans. C'est un peu les parents qui ont manigancé les retrouvailles, hein, si j'ai bien compris après.
4: Ah bah, il était très timide, donc il n'osait pas m'inviter à danser. Donc son père m'a invité à danser, sa mère l'a invité à danser. Ils nous ont planté au milieu de la piste, et débrouillez-vous.
3: Vous êtes rapprochés. Et qui a tenté du coup
4: c'est et toi pareil, qui... les deux mères demandaient des renseignements sur l'un, sur l'autre. Voilà.
3: Alors attention, parce que le lendemain, il partait à Toulon, parce qu'il était engagé dans la marine. Donc tu l'as perdu de vue très vite, du coup.
4: Oui, oh bah ça a duré une semaine où on ne s'est pas vu, mais avant de partir sur le quai, c'était le gros bisou.
1: Oh !
3: Et c'était il y a combien de temps ce gros bisou, hein ?
4: Il y a
3: combien de temps ?
4: Eh ben c'était il y a 36 ans, un peu plus de 36 ans.
1: Oh.
3: 35 ans de mariage, vous êtes mariés un an plus tard. C'est les noces de rubis, 35 ans de mariage.
1: Ouh,
3: belle histoire.
1: Bah dis donc, il va t'acheter une belle bague en rubis.
4: Ah, pourquoi pas ?

0: Désir de 1994, You Gotta Be Desiree dans la bande-son de votre radio. Ici, dans Au Taquet, nous aimons bien les candidats à qui il arrive plein de maladresses. Cette fois-ci, il s'agit de Vincent d'ici Périgord qui a fort à faire avec son tracteur. Et Florence d'ici Lorraine qui se souvient bien de son mariage tellement il y a eu d'imprévus. Tout cela a bien amusé Valérie Damido, Éric Bastien et nous dans moins d'une minute sur votre radio ici.
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2: Alors, notre ami Vincent, hein, qui s'occupe des vaches et des canards, qui est un petit peu maniaque, qui est marié à Eugénie, qu'il a rencontré lors d'une pool party pendant le Covid. Bon, je simplifie, hein, vous avez compris. C'est aussi un petit peu notre Pierre Richard à nous. Il a un petit problème avec les tracteurs et les remorques, notre petit Vincent. Pareil qu'un jour, t'as rempli ta remorque de bottes de foin, t'as voulu la déplacer. Et puis bah le chemin, il était un peu penché, les freins n'ont pas tenu. Qu'est-ce qui s'est passé?
3: Pas les freins n'ont pas tenu, ça n'a pas fonctionné. Le tracteur n'a pas actionné les freins de la remorque et ça s'est mis en portefeuille.
2: Donc ça veut dire que tu t'es cassé la margoulette en gros?
3: Ça m'a bien brassé dedans.
2: Ah bah voilà. Mais tu t'es pas blessé quand même?
3: Non.
2: Mais t'as été obligé de décharger la remorque pour que tu puisses repartir?
3: Ouais, ah oui. On ne pouvait pas la remettre en place comme ça.
2: Eh oui, deux fois le même travail, donc c'est bien, ça fait plaisir.
3: Voilà.
2: Bon, mais t'as un truc avec les tracteurs aussi, parce que quand t'étais ado, t'avais 14 ans, t'allais chez des voisins avec un tracteur, et là, pareil, un talus en pente. Et donc, du coup, qu'est-ce qui s'est passé? Rebelote.
3: Le tracteur a calé, et une grande marche arrière, la benne chargée d'enfilage.
2: C'est-à-dire que la benne s'est mise devant le tracteur, en fait, c'est ça?
3: Non, on est parti en marche arrière et c'est la benne qui a arrêté le tracteur, aussi encore.
2: D'accord, ok, bah c'est super. Bien, alors, tu as un petit point. Ce serait bien que tu marques 5 points. C'est la question cash. Donc, c'est une question, voilà. Tu auras 10 secondes pour répondre. Une petite ambiance musicale. Ça, c'est une chanson que ta maman nous a envoyée, c'est toi quand tu étais petit, dans ta baignoire.
4: Ben dis donc, je chantais bien.
2: Ben oui, c'est dommage. Hein.
4: Mais je fais peur un peu quand même. Hein.
2: Non, c'est la BO de Microcosmos.
4: Ah oui.
2: Alors écoute bien.
4: Quel
2: Vincent.
4: Rapport avec moi?
2: Non, pas grave, putain. Alors écoute bien. Quels insectes l'écrivain à succès Bernard Werber a-t-il mis en scène dans sa première trilogie? Quels insectes l'écrivain Bernard Werber a-t-il mis en scène dans sa première trilogie? Qui sont ces insectes? Top chrono, 10 secondes.
3: Les fourmis.
2: Essai. Une bonne réponse.
4: Eh oui,
2: c'est un best-seller qui raconte en parallèle la vie d'une colonie de fourmis et celle d'une colonie d'humains et qui sont intrigués par leur organisation. C'est magnifique. Bravo. 6 pour Vincent.
4: Écoutez, je tiens une championne là. Je tiens une championne de la catastrophe. Florence qui joue avec nous.
2: Ah, ouais. Elle aussi les remorques.
4: Ah non, pas les remorques. Florence qui est en Moselle, qui nous a parlé pourtant de cette belle rencontre, ce coup de foot, je vous rappelle, avec Fabien. Ils se sont serrés la main et bim. Seulement le jour de votre mariage.
5: Ah.
4: Ambiance.
2: Ah oui? Oh là, bah dis donc, tu t'en fais des... Ça veut dire que...
4: Tout est parti en catastrophe. On y va, on commence?
2: Allez.
4: Déjà, le frère de Florence devait aller chercher le bouquet de la mariée, il est arrivé en retard, du coup, pas de bouquet sur les photos, on est d'accord?
5: Voilà, c'est ça.
4: Déjà, ça part mal. Le curé, oh, qu'est-ce qu'il lui a fait, lui, le curé, qu'est-ce qu'il a fait?
5: Eh ben, il s'est trompé de cassette.
4: Voilà, il a pas mis la marche du piano, il a mis autre chose comme musique. Ensuite, le cortège devait suivre la voiture des mariés, ça on a l'habitude.
2: Oui.
4: Et à la fin, combien il restait de voitures, Florence?
5: Eh ben, deux voitures.
4: Ben oui, elles étaient où les autres?
5: Bon, mais c'était pas à la fin, c'était dès le départ pratiquement.
4: Ah oui, dès le début, et il paraît que tout le monde s'est arrêté à l'apéro en chemin.
5: Ah ben voilà, ils sont tous partis à l'apéro, ils nous ont laissé tout seuls avec nos deux voitures pour faire le trajet.
4: Non ben c'est pas fini, ils étaient directement allés au vin d'honneur. Et quand toi t'es arrivé au vin d'honneur, qu'est-ce qu'il y avait?
5: Oh ben il me restait plus qu'un quart de tranche de brioche.
2: Ben dis donc, ils sont sympas tes copains.
4: Ah ouais, non mais c'est pas fini, le mariage de la loose. Ensuite, bon t'as été voir l'étape pour le dîner hein, après le vin d'honneur. Et là sur le dîner, rien n'était prévu comme tu l'avais choisi.
5: Exactement, les vieux étaient avec les jeunes, enfin c'était du grand n'importe quoi. Bon, il a fallu tout refaire.
2: Bah dis donc, c'est sympa ce mariage.
4: La nuit de noces, ton mari, malade.
2: Oh oui. Là là.
5: Trop émotif, donc du coup, malade.
2: Oh mon Dieu.
4: Donc pas de... voilà. Et le lendemain matin, à 7h du matin, on est venu vous déloger pour la soupe à l'oignon en retournant votre matelas, histoire de bien vous réveiller.
2: Mais c'est sympa.
5: Voilà, mais ça c'est classique chez nous, ça se faisait comme ça, donc on vire les mariés, on retourne le matelas, c'est normal.
4: Tout est normal, on habite à Metz, voilà. On est en Moselle, on retourne les matelas. Et ben, dis donc,
2: c'est super.
4: Et c'était il y a 36 ans et on en rit encore aujourd'hui, c'est ça qui est le plus sympathique.
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0: Ziggy. Le Céline Dion des débuts est ici, sur votre radio locale.
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0: Une nouvelle semaine qui démarre à vos côtés, en espérant que vous ayez passé un excellent week-end. Ce lundi matin, on souhaite bon courage, tiens, à celles et ceux d'entre vous qui reprenez le travail. La bonne nouvelle, elle vient du ciel, plus précisément du mercure qui baisse d'un ton. On va enfin pouvoir respirer. On fait un point météo complet d'ici 5 minutes, juste après le journal de 5h. Bonjour Cyril Ardo-Redon.
2: Bonjour Johan Rock, bonjour à tous.
0: C'est à la une de l'actualité ce lundi.
2: Le déplacement d'une partie du gouvernement en Gironde après le feu qui a parcouru 42 000 hectares fin juillet.
0: Quelle est la mutuelle santé la plus adaptée à vos besoins? Pour vous, par ici des économies, elle les a toutes comparées. And the winner is, réponse tout à l'heure aux alentours de 5h13. Et puis, venez nous raconter comment s'est passé votre week-end. On a envie de tout savoir. Ce lundi, en nous appelant et en passant sur l'antenne, vous gagnez le paqueté, plein de surprises comme depuis le début du mois de juillet, avec le roman de la semaine, un thriller, l'histoire d'une recherche. On vous en dit plus et puis vous le gagnez, surtout 0810 055 056. Bon début de journée, vous êtes bien ici.
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0: Nous sommes le lundi 17 août, il est 5h. Le journal présenté par Cyril Ardo-Redon et la réponse politique après le gigantesque incendie en Gironde.
2: Un feu qui a parcouru 42 000 hectares. Le Premier ministre est dans le département et a visité la commune du Porge hier hors caméra. Sébastien Lecornu poursuit son déplacement aujourd'hui dans les communes touchées de plein fouet par les flammes. Les élus locaux ont beaucoup de choses à dire sur le relogement des sinistrés, le réaménagement de la forêt ou la reprise de la vie économique. Olivier Allard, le maire du Temple, attend des réponses concrètes.
3: Il sait que c'est un désastre économique, désastre écologique, psychologique, donc tout ça, il le sait. Maintenant, comme je le dis, hein, il faut vraiment que l'État prenne la main sur la forêt, prenne la main donc sur l'indemnisation, sur la protection des bourgs, des maisons, sur les... Après, on va avoir un problème d'inondation, certainement, parce qu'un pin absorbe 60-70 litres par jour. Quand il n'y a plus de pin et que l'eau tombe, bah, il faut que l'eau s'écoule. Et l'eau s'écoule dans les crastes, dans les fossés. Donc il va falloir aussi un plan d'urgence pour pouvoir entretenir et curer toutes ces fossés. Il faut que le Premier ministre nous donne des pistes, et je dirais un peu plus que des pistes, nous dise exactement quelles sont les mesures qui vont être prises par l'État.
2: Olivier Allard, le maire du Temple, à l'ouest de Bordeaux, en Gironde. 6 ministres accompagnent Sébastien Lecornu dans ce déplacement, dont ceux du tourisme, de l'intérieur, du logement ou encore de l'agriculture. Sur le front des incendies, la situation continue d'évoluer favorablement dans le massif du Claps à Bellegarde-en-Diois dans la Drôme, selon la préfecture. Le feu brûle depuis près de 2 semaines, il a parcouru 400 hectares. Les pompiers ce week-end ont été aidés par la pluie. Dans les Landes à Garin, la préfecture a autorisé 50 personnes à retrouver leur domicile. Quelques 600 personnes restent évacuées. Le feu qui a débuté jeudi a brûlé environ 1700 hectares. Et puis dans ce contexte, ce lundi matin, le Var, les Bouches-du-Rhône et le Vaucluse sont en rouge pour un risque très élevé de feux de forêt. 7 départements du Sud ainsi que l'Essonne et la Seine-et-Marne sont en orange pour un risque élevé. Et concernant la canicule, seuls les Bouches-du-Rhône, le Gard, le Var, le Vaucluse, l'Ardèche et la Drôme seront encore en vigilance orange ce matin après 6h.
0: Vous écoutez ici 5h03, on évoquait le déplacement de Sébastien Lecornu en Gironde. Et bien le Premier ministre doit aussi faire le point après le piratage du fisc.
2: Journée donc chargée pour le chef de l'exécutif qui préside une cellule interministérielle cet après-midi. Et jeudi, on a appris qu'une cyberattaque a visé les services informatiques des impôts. Les données de 700 000 personnes ont été volées. Louise Buyens, les Français concernés vont recevoir un mail dès aujourd'hui pour les prévenir.
4: La moitié des 700 000 personnes concernées sont des particuliers comme vous et moi. Les autres sont des entreprises. Le ministre des Comptes publics, David Amiel, veut d'abord les rassurer.
5: C'est pas une intrusion dans votre espace personnel, là où vous vous connectez sur impots.gouv.fr. C'est évidemment pas une intrusion dans les comptes bancaires. En revanche, c'est le nom, l'adresse, le revenu fiscal de référence, le taux de prélèvement à la source.
4: La direction des impôts avoue que le hacker est passé sous les radars. Le ministre reconnaît une grosse faille de sécurité qui s'explique notamment par des moyens insuffisants.
5: On est dans un monde où la cybercriminalité ne cesse d'augmenter. Elle utilisera d'ailleurs à l'avenir des outils de plus en plus perfectionnés, notamment ceux de l'intelligence artificielle. Pendant trop longtemps, les systèmes d'information, le numérique, n'a pas eu la priorité qu'il devait. Et donc, ce qu'il faut pouvoir faire, c'est continuer à élever en permanence notre niveau de protection.
4: Un audit va avoir lieu pour faire la lumière sur ce qu'il s'est passé. En fonction du résultat, le ministre va demander dans le prochain budget plus d'argent pour la sécurité informatique des services publics.
2: Explication de Louise Buyen, ça retrouvé sur ici.fr.
0: Et puis retour sur la folle soirée de Léon Marchand au championnat d'Europe de natation.
2: Après sa médaille d'or samedi sur le 200 mètres papillon, le nageur superstar a remporté de nouveau l'or sur le 400 mètres nage libre hier soir, puis le bronze sur le relais 4x100 mètres 4 nages. Aymeric Bravard, Léon Marchand a donc remporté une médaille sur chaque épreuve qu'il a disputée au cours de ses championnats d'Europe.
6: Une Marseillaise, une de plus en attendant la prochaine. Marchand enflamme les spectateurs et laisse pantois ses adversaires. Johan Ndoye-Brouard, en bronze sur le relais avec lui hier soir, n'a plus assez de superlatifs.
7: C'est affolant. On pourrait faire tout seul le relais, je pense, même, mais voilà, c'est trop cool d'avoir un mec comme lui. J'aimerais le côtoyer au quotidien pour voir ce qui se passe, parce que franchement, c'est dingue, c'est un extraterrestre.
6: Une première dans une grande compétition sur 400 mètres nage libre face au recordman du monde. Résultat victoire, record de France vieux de 15 ans battu et meilleure performance de l'année. Et le pire pour la concurrence, c'est qu'il juge avoir encore de la marge.
8: C'est une course qui m'impacte beaucoup par rapport, par exemple, à du 4 nages. Donc je pense que c'est quelque chose qu'il faut que je travaille. Le crawl, c'est pas forcément ma meilleure nage, mais c'est en train de le devenir. Donc je vais continuer à bosser et ce sera mieux la prochaine fois.
6: Deux médailles d'or, une d'argent, une de bronze, pour un athlète gêné par une blessure qui l'a empêché de s'aligner sur trois courses préférentielles, mais qui lui a permis de tester la nage libre pour peut-être y viser le titre olympique.
8: J'ai envie de ça pour Los Angeles, pourquoi pas. Pourquoi pas le 200 crawl, pourquoi pas le 400 crawl. Je vais voir comment je soigne déjà mon adducteur, comment je vois la brasse dans les prochains mois, et après on verra la suite.
6: Le vrai casse-tête pour Marchand dorénavant, ça ne sera plus de gagner des titres, mais de choisir lequel.
2: Et le bilan de l'équipe de France sur cette semaine, c'est donc 4 médailles d'or, 4 médailles d'argent et 2 de bronze, ce qui fait une 4e place au tableau des médailles. Allez, Yoann, un coup d'œil sur le ciel et c'est le début d'un changement d'ambiance aujourd'hui.
0: Après les fortes chaleurs de la semaine dernière, il va faire encore relativement chaud sur nombre de régions, mais avec des températures qui déclinent nettement. À noter dans l'Est, par exemple, un temps instable, des nuages, de la pluie, des orages très localisés sur le reste du pays. C'est un temps ensoleillé avec un vent qui va souffler en Méditerranée et un mercure, lui, ce matin, qui indiquera 17 à Aurillac, 19 à Limoges, 21 à La Rochelle, 24 à Montpellier, 25 à Nice. Et puis cet après-midi, toujours beaucoup d'instabilité dans le ciel du Grand Est, une instabilité qui va se propager en Franche-Comté avec des orages toujours localisés, des nuages, des pluies sur la Champagne-Ardenne et puis des orages également sur l'île de Beauté. Sur le reste du pays, c'est du beau temps avec des températures qui baissent, certes, mais des valeurs qui restent très estivales. Il fera en milieu d'après-midi 31 à Bourges, 29 à Paris, 31 à Nantes, 25 à Lille, 24 à Brest et puis pour la maximale, ça se passera à Montpellier avec 36 degrés. Et chez vous, comment ça se passe ce matin? Vous nous l'indiquez en nous postant vos petits messages, comme vous avez l'habitude de le faire sur la page Facebook d'ici. Tous les matins, on fait la météo ensemble.
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0: 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Et pour ce qui est de la musique, voici Michel Berger pour vous réveiller. Il est 5h08, bon réveil.

0: ici, 5h10. Bonjour à vous.
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0: Et c'est un panneau publicitaire qui n'a pas manqué d'attirer l'attention à l'occasion de la sortie du film The Last House, l'histoire d'une famille enfermée dans sa propre maison. La plateforme de streaming Netflix a eu l'ingénieuse idée de fabriquer un véritable salon meublé en guise de 4x3. Faut s'imaginer, ce 4x3 est suspendu à 30 mètres au-dessus du croisement de Sunset Boulevard, en plein Los Angeles, et à l'intérieur de ce panneau, donc transformé en maison, il y a un homme qui a vécu pendant 3 jours et 3 nuits en levant la tête, les automobilistes pouvaient le voir comme on regarde à la fenêtre d'un appartement sans voler ni rideau. Donc le matin, cet homme buvait son café, le soir, il regardait. Enfin, comme vous et moi, quoi, quand on est dans la maison, quoi. Sauf que là, vous êtes dans un panneau publicitaire. Pendant la durée de son séjour à l'intérieur de ce panneau publicitaire, l'homme pouvait communiquer, il avait des pancartes, il souhaitait bonne journée aux automobilistes, bon courage face aux températures élevées de la canicule. Bref, un happening qui n'a pas manqué d'inonder les réseaux sociaux de vidéos postées par les automobilistes, eux-mêmes en train de filmer. Je ne sais pas si c'est très, très prudent. En tous les cas, ça a permis à la plateforme de démarrer cette sortie de film en fanfare avec de très très bonnes un très bon score, on va dire, pour ses premières semaines d'exploitation sur cette plateforme, en espérant que le film soit aussi inspiré que le panneau publicitaire The Last House. Si vous avez l'occasion d'aller sur Netflix, vous faire une idée.
2: En tout cas, ils ont fait très fort pour ce coup de com.
0: Vous resteriez, vous, à l'intérieur d'un panneau publicitaire?
2: Bah écoutez, 4x3, ça fait 12 mètres carrés. Vous savez, c'est pas beaucoup moins grand que mon studio parisien.
0: Vu comme ça, effectivement. Ça

0: De mutuelle.
1: Exactement. La complémentaire santé, c'est un poste de dépense souvent lourd pour les ménages, en moyenne plus de 1000 euros par an et par personne selon les niveaux de couverture. Pourtant, beaucoup d'entre nous payent trop cher simplement parce qu'on n'a jamais pris le temps de comparer les offres. Il existe, heureusement, et c'est la bonne nouvelle, un outil indépendant pour le faire facilement, c'est le comparateur de mutuelle de l'UFC Que Choisir. Alors, pour le tester, c'est vrai, il faut vous abonner. Enfin, ça vaut franchement le coup. D'abord, vous soutenez un média indépendant qui fait un travail remarquable. Et ensuite, si jamais ça vous plaît pas, vous vous désabonnez. Mais derrière, vous allez faire de très très belles économies parce que cet outil analyse des centaines de contrats et permet de voir en quelques clics quelles sont les formules les plus compétitives selon votre profil, votre âge, votre lieu de résidence et surtout vos besoins de santé. Donc, d'ailleurs, pour les familles avec enfants ou les personnes âgées, certaines garanties renforcées peuvent vraiment valoir le coup. Et puis, deuxième conseil, attention au contrat collectif. Si vous êtes salarié, votre mutuelle d'entreprise est obligatoire, mais rien ne vous empêche d'assurer vos proches différemment, voire de compléter avec une surcomplémentaire si nécessaire.
0: Et on peut facilement changer de mutuelle ?
1: Alors ça, c'est la bonne nouvelle. Depuis la loi sur la résiliation infra-annuelle, vous pouvez désormais changer de mutuelle à tout moment, après un an d'engagement, sans frais ni préavis. La nouvelle compagnie va même se charger souvent de résilier l'ancien contrat à votre place. Et en combinant donc ces leviers, vous voyez, on peut économiser plusieurs centaines d'euros par an sans diminuer sa couverture santé. Alors, avant de renouveler automatiquement votre contrat ou de ne plus y penser, prenez 10 minutes. Comparer, parce que ça peut vraiment valoir le coup. Et si vous aussi, vous avez trouvé un bon plan santé qui va nous faire faire des économies en préservant notre santé, bien sûr, pensez à le partager, ça va aider tout le monde à la fin. Mon mail, c'est parisilleséconomies@radiofrance.com.
0: Merci Valère. Demain, vous nous fournirez le mode d'emploi pour moduler son prêt immobilier. En attendant, vous écoutez ici, c'est lundi, il est 5h15.
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0: Ce lundi, dans l'info d'ici, à 5h15, 1700 hectares ont brûlé dans les Landes au cours de l'incendie débuté jeudi à Luglon.
4: Les flammes ne sont toujours pas fixées, mais il est désormais moins intense et la préfecture a autorisé 50 personnes à rentrer chez elles sur la commune de Garin. Au total, 650 personnes ont été évacuées depuis le début du feu. Une grande partie doivent donc attendre que la situation soit sûre. Grégoire Le Callot.
5: C'est un petit geste du quotidien, mais un beau moment pour Philippe Dandy. Il tourne la clé de sa porte d'entrée.
6: Ah ben moi, je viens de rentrer parce qu'on m'a annoncé que j'avais le droit de rentrer chez moi, vu que j'habite à l'intérieur des panneaux de sortie de village. Tout le monde n'a pas la même chance, mais leurs maisons n'ont rien, ça c'est sûr.
5: La préfecture des Landes a évalué avec précision la zone du village de Garin, désormais hors de danger. Deux rues, 50 personnes. Coup de chance pour Philippe, il est de ceux-là. Deux jours qu'il attendait ça, mais deux jours d'angoisse pour ce retraité.
6: Moi je suis content parce que j'ai été évacué vendredi après-midi. Donc, ça fait plaisir de rentrer à la maison. Et j'habite ici, moi, depuis des années. Et j'ai vu des incendies, mais comme celui-là, jamais. Une force terrible. Samedi soir, c'était la peur. Vous voyez derrière ces arbres-là une lueur rouge et c'était très près. Et voilà, ça fait très peur.
5: C'est dans la salle des fêtes de Garin que beaucoup d'habitants évacués se donnent rendez-vous. Ils confectionnent des repas et des casse-croûtes pour les pompiers. Pendant que son mari vérifie la maison, Monique Dandy veut continuer à se rendre utile.
7: Ça ne va pas nous empêcher de rester encore un peu pour aider nos camarades à continuer à servir les pompiers.
5: Si le feu reste stable, comme hier le préfet des Landes, Gilles Clavreul, envisage d'autres retours à Garin. En revanche, les habitants de Luglon, où l'incendie s'est déclenché, devront encore attendre. Beaucoup sont hébergés en mobilhome dans la commune voisine de Sabre. Comme Mélodie et sa famille, la jeune femme se considère comme chanceuse et bien accueillie, mais le temps commence à devenir long.
8: Nos journées sont très, très lentes, très sédentaires. On fait des mots croisés, on essaye de faire des petits jeux de société, ce genre de choses, mais voilà, on part pas très loin.
5: De plus en plus, elle pense à la maison où la famille se retrouve tous les étés, avec la hâte maintenant de la retrouver.
8: Hâte et un peu peur aussi de ce qu'on va retrouver. C'est un environnement qu'on connaît très bien, donc j'ai peur un petit peu aussi de l'image qu'on va retrouver. Mais oui, très très hâte de retrouver notre maison.
5: Et il reste encore donc 600 personnes évacuées dans les Landes qui attendent le moment du retour.
4: Le reportage de Grégoire Le Callot.
0: Je sais que parmi vous qui nous écoutez, il y en a qui se languissent de son retour ce soir. Karine Le Marchand et ses agriculteurs à la recherche de l'âme sœur seront

0: Merci d'avoir choisi ici votre radio locale. Vous accompagne ce lundi et tout au long de l'été. C'est un 17 août qu'ils sont nés. Artus souffle aujourd'hui ses 39 bougies. L'humoriste révélé dans l'émission télé On ne demande qu'à en rire et puis passé au rang d'incontournable avec son film il y a 2 ans. Un petit truc en plus. Bon anniversaire au footballeur Thierry Henry. 49 ans ce lundi, seul sportif français à avoir joué 4 Coupes du Monde. Et puis, dans la playlist d'ici, lui fait partie de nos favoris. Stéphane Echer, aujourd'hui à 66 ans.
1: Je n'ai pas l'ami comme toi. Non, pas d'autre ami.
0: Ce lundi, 2 anniversaires hollywoodiens. D'abord Sean Penn, acteur multi-récompensé, habitué au rôle de Bad Boys. Et puis Bob, Robert De Niro, l'un des derniers monstres sacrés du cinéma américain, qui continue de tourner à 83 ans. Happy birthday, Mister De Niro. Enfin, c'est un 17 août qu'il nous quittait, le moustachu facétieux, Pierre Vassiliou. C'était là.
2: Qu'est-ce qu'il fait? Qu'est-ce qu'il a? Qui c'est celui-là? Complètement toqué, ce mec-là.
0: Bon anniversaire à vous, si c'est un 17 août que vous êtes né. Il est 5h22, vous êtes ici. Ce lundi soir démarre la nouvelle saison de L'Amour est dans le Pré, la 21e déjà. On en parle ce matin dans les coulisses télé. Il y a 50 ans, les couples à la campagne se rencontraient, pour certains, via les petites annonces du chasseur français. Mais depuis 20 ans, c'est Karine Le Marchand qui fait figure d'entremetteuse.
3: Je rentrais de tondre des moutons, c'était le 22 janvier, la maison elle était vide. Elle avait en repris toutes les affaires qui lui appartenaient.
4: Et pas de lettres.
3: Rien, il n'y a rien de venir.
0: Gabrielle Amateur est la productrice de l'émission. Elle m'a expliqué comment en coulisses, elle et ses équipes accompagnaient les agriculteurs dans leur quête amoureuse.
5: On les connaît bien, très très bien même. Peut-être même mieux qu'eux-mêmes. Par exemple, certains sont avec nous depuis plus d'un an. Quand on en est au stade où on leur cherche une prétendante, où on reçoit les lettres de toutes les prétendantes, ça fait déjà 6 mois qu'on est en lien avec eux, qu'on est allé chez eux, on leur parle, on a rencontré leurs proches, leur maman, leurs frères. On est dans la confidence, on est dans la connivence.
0: L'amour est dans le pré, c'est un docu-réalité, comme le nomme elle-même sa productrice. Pour autant, ça reste de la télévision. Alors je lui ai demandé comment elle s'y prenait justement pour que les histoires racontées dans l'émission soient le plus fidèles possible à la réalité.
5: Parce qu'on sait comment ils vont fonctionner. Je vous donne un exemple de la saison 19, où on avait un agriculteur qu'on commençait à sentir un peu se détacher de son amoureuse. À un moment donné, on a mis une caméra quand ils se sont revus, parce qu'on sentait qu'à ce moment-là, soit ils passaient l'étape d'après, soit ça s'arrêtait. En l'occurrence, ça s'est arrêté.
0: Anticipé, donc. Mais après 20 ans à côtoyer ces agriculteurs, lui arrive-t-il encore, à la productrice de l'émission, d'être surprise par ce qui se déroule devant les caméras?
5: Ah ouais. Ouais, bien sûr. Et heureusement que ça arrive en bien ou en pas bien, d'ailleurs. Parfois, on est déçus aussi. Et moi-même, j'arrive à être cueillie en regardant les épisodes, alors même que je sais ce qu'il s'est passé. Au-delà de fabriquer une émission de télévision, on vit avec eux ce qu'ils vivent. Voilà. Ça paraît un peu démago de dire ça, mais si on ne vivait pas avec eux, je suis pas sûre que les histoires qu'on raconterait seraient aussi belles et aussi touchantes.
0: L'amour est dans le pré. Ouverture de la 21e saison, ce soir, 21h10 sur M6. Et si vous veniez nous raconter ce que vous avez fait de votre week-end, comme ainsi dire, une sorte de débriefing, 0810 055 056, vous connaissez le principe, vous passez sur l'antenne et vous repartez avec des cadeaux cet été, le paqueté justement. En attendant, un autre cadeau, nouveauté, avec un duo de fin d'été, Patrick Fiori, Marc Lavoine, ça s'appelle Occupé, et c'est ici à 5h25.

0: faire plaisir.
1: Vous écoutez ici avant 5h30 et le retour de l'info, comme tous les matins. On va faire un voyage dans le temps avec vous, Stéphane Bern, qui ce matin nous ramenait à l'époque des charrettes et des voitures hippomobiles.
2: Avouez-le, vous n'auriez jamais cru qu'un simple récipient pouvait faire trembler toute une ville. Et pourtant, c'est exactement ce qui arrive à Paris à la fin du 19e siècle. Nous sommes en 1884. Eugène Poubelle, préfet de la Seine, constate que Paris croule sous les immondices. Les rues sont encombrées de détritus, les charrettes débordent et les rats se promènent comme s'ils étaient chez eux. Autant dire qu'à cette époque, la ville lumière ne brille pas par son hygiène. Pour mettre fin à ce chaos, il impose par décret des récipients fermés pour les déchets ménagers. L'arrêté précise la dimension des récipients. De 80 à 120 litres, moins de 10 kilos à vide, la présence d'un couvercle et d'une anse. Les Parisiens réagissent avec humour et ironie. Dans les journaux, on caricature le préfet Poubelle, coiffé d'un bac à ordures en guise de chapeau. Les enfants transforment les bacs en bateaux ou en trônes pour leurs poupées. Certains chiens essayent d'ouvrir les couvercles, tandis que les ménagères grincent des dents devant ces boîtes imposées. « Voilà le préfet qui veut enfermer nos déchets !» s'exclament les grincheux. Pourtant, la mesure fonctionne. Rue plus propre, odeur réduite, rats moins audacieux. Les bacs deviennent vite indispensables et le nom de leur inventeur traverse le temps.
3: « En farfouillant dans la poubelle, j'ai trouvé... »
2: Eugène Poubelle, moqué au départ, entre dans l'histoire. Son invention, née d'une contrainte sanitaire, s'impose désormais dans toutes les maisons et sur tous les trottoirs. Conclusion, quand on a une bonne idée parfois, il faut laisser les gens médire. C'est juste qu'ils avaient besoin de vider leur sac.
1: À demain, Stéphane Bern. Ici, dès 5h ce lundi matin, notre invité a mené une grande enquête dans les EHPAD et il en a déniché quelques-uns qui se distinguent. C'est à la une de la presse et ce sera un petit peu avant 6h. En attendant, il est 5h30. L'info en France et dans le reste du monde, c'est l'heure du 90 secondes présenté par Cyril Ardo-Redon.
4: Il est attendu de pied ferme par les élus locaux. Sébastien Lecornu en Gironde aujourd'hui après le gigantesque incendie qui a parcouru 42 000 hectares. 6 ministres l'accompagnent. Le Premier ministre doit rencontrer des pompiers et des habitants puis participer à une table ronde autour de la reconstruction. Face aux incendies ce matin, le Var, les Bouches-du-Rhône et le Vaucluse sont en vigilance rouge pour un risque très élevé. 7 départements du Sud ainsi que l'Essonne et la Seine-et-Marne sont en orange pour un risque élevé. Concernant la canicule, il ne restera plus que 6 départements du Sud-Est en vigilance orange à partir de 6h. L'exécutif reconnaît une grosse faille de sécurité. Une cellule interministérielle doit se réunir cet après-midi après la cyberattaque qui a visé le fisc et qui a conduit à la fuite des données de 700 000 personnes. Les personnes concernées seront prévenues par mail à partir d'aujourd'hui. Un homme de 65 ans jugé aujourd'hui au Puy-en-Velay en Haute-Loire pour avoir tiré à la carabine près d'enfants en proférant des injures racistes, des faits qui remontent à avril dans un quartier défavorisé d'Espaly-Saint-Marcel et qui avait provoqué une très vive émotion. Léon Marchand, une nouvelle fois sur le toit de l'Europe, le nageur superstar médaillé d'or hier soir sur le 400 mètres nage libre, puis en bronze sur le relais 4x100 mètres 4 nages. Samedi déjà, il avait décroché l'or sur le 200 mètres papillon. Et puis le RC Lens remporte le premier trophée des champions de son histoire. Victoire 1-0 sur le PSG au stade Bollaert. C'est le duel entre le champion de France et le vainqueur de la Coupe de France.
1: 5h32, l'info d'ici ce lundi, c'est 7 ministres en déplacement aujourd'hui en Gironde.
4: Le Premier ministre Sébastien Lecornu, accompagné notamment des ministres de l'Intérieur, de l'Agriculture ou encore du Tourisme, visite après l'incendie fin juillet qui a ravagé 42 000 hectares et détruit 240 maisons. Objectif, lancer la reconstruction du territoire selon les mots de Matignon, alors que les dégâts sont considérables, notamment dans le secteur du tourisme. Louise Buyens, les acteurs économiques attendent beaucoup de de cette visite.
0: Des milliers d'entreprises ont fermé pendant plusieurs jours, avec au moins 27 000 salariés au chômage partiel. Le secteur du tourisme est très touché. En moyenne, moins 50% de fréquentation depuis fin juillet. Catherine Parineau est propriétaire de deux hôtels en Gironde et elle dresse un bilan encore plus catastrophique.
5: Pour Bordeaux, on a perdu 60% de notre portefeuille, 63% sur Pauillac. Pour le 15 août, à Pauillac, par exemple, on avait 40 chambres l'année dernière. On en a 6 pour cette année. On est sur une équivalence du mois de février, là.
0: Des pertes irrécupérables et des réservations pour cet automne qui n'arrivent pas. Alors les patrons attendent des réponses fortes, notamment le chômage partiel payé à 100%, sans reste à charge pour toutes les entreprises et des prêts garantis par l'État. Mathias Sora, le président du MEDEF de Gironde, espère se faire entendre.
6: De ne pas aider des entreprises à ce moment-là coûtera plus cher à l'État par le chômage, par l'impôt sur les sociétés qui ne toucheront pas. Et puis une entreprise qui tombe, la première chose qu'elle ne paie pas, c'est justement des choses qui vont vers l'État. C'est la TVA, c'est l'URSSAF et autres.
0: L'État qui a d'ores et déjà aidé les collectivités, un chèque de 300 000 euros pour faire les travaux urgents.
4: Les explications de Louise Buyens sur votre radio locale ici. On jette un coup d'œil au ciel, Yuan, et la baisse des températures est enclenchée, on commence à la sentir.
1: Oui, après les fortes chaleurs de la semaine dernière, il y a une baisse annoncée. Bon, il fait encore chaud, c'est l'été. À noter quand même que dans l'Est ce matin, le temps est instable, des nuages, de la pluie, des orages localisés, et donc logiquement le mercure qui commence donc à décliner. Sur le reste du pays, c'est un temps ensoleillé avec un vent qui va souffler dès ce matin en Méditerranée, puis quelques températures. Ce matin, 17 à Aurillac, 22 dans la capitale, 24 à Montpellier, 25 à Nice. Pour ce qui est de cet après-midi, toujours beaucoup d'instabilité dans le ciel du Grand Est, également en Franche-Comté, des orages toujours très localisés, puis des nuages et de la pluie sur la Champagne Ardennes. Sur le reste du pays, du beau temps, un petit peu voilé le soleil, mais enfin quand même, il est là. 31 à Bourges cet après-midi, 29 à Paris, 31 à Nantes, 25 à Lille et 24 à Brest. Et chez vous, comment ça se passe? On vous remercie pour tous les messages que vous nous envoyez sur la page Facebook d'ici, comme l'a fait Maggie, qui vit à Tavel, c'est dans le Gard. Chez elle, il fait 19 degrés ce matin. Marie, elle, vit dans les Hauts-de-Seine. Elle a relevé 21 degrés avec un ciel mitigé. Puis enfin, 26 degrés chez Vladimir, qui vit à Villefranche-sur-Mer tous les matins ici. On fait la météo ensemble.
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1: Après avoir chanté dans les années 70 avec les Commodores au début des années 80, Lionel Richie décidait de voler de ses propres ailes. Voici la chanson avec laquelle il a acquis son autonomie, son indépendance et surtout un succès interplanétaire, All Night Long, sur les ondes d'ici. Bon début de journée, il est 5h35.

0: Vous écoutez ici votre radio locale à vos côtés pour vous accompagner dans les tout premiers instants de cette nouvelle journée. Il est 5h39. Bon réveil.
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0: Et en attendant que le jour se lève, ici, votre radio locale tâche de vous éviter de vous faire arnaquer. Ce lundi, Cyril, de faux mails de convocation en justice.
2: Des mails signés Europol ou de la brigade de protection des mineurs qui forcément suscitent une vive inquiétude quand on les reçoit. Mais ne vous inquiétez pas, ils sont très probablement faux. Odrazo nous explique tout dans un instant.
0: Et pour la musique, dans quelques instants, nous serons rejoints par un duo, celui qui a marqué les années 80. Pas oublié. C'est pour ça qu'ils sont là. Carmel, Johnny Hallyday, dans un instant. En attendant, on accueille Gilles. Bonjour Gilles.
3: Bonjour Gilles.
4: Bonjour, bonjour toute l'équipe.
0: Vous nous appelez des Côtes d'Armor. Comment s'appelle votre commune ?
4: Bon, BR2ONS.
0: Voilà qui est précis. Ça ressemblait à...
4: C'est pas Brouls, quoi.
0: Ça ressemblait à quoi votre week-end ?
4: Ben, on a été tranquille. On a... Enfin, le fils... Et sa femme, qui est ukrainienne, Anna, sont de Chambéry et passent une quinzaine chez nous.
0: Ouais.
4: Et on est allé dans la commune où on s'est marié en juillet 82, il y a 44 ans. Quoi. Donc on nous a montré l'église, la salle des fêtes, et puis voilà.
0: Un week-end nostalgique, un peu.
4: Oui, et puis bon, un week-end au calme, puisque c'était dans l'intérieur des Côtes d'Armor. Quoi. On n'était pas dans la cohue...
0: au calme, tranquillement, en ce week-end du 15 août.
4: Voilà.
0: Gilles, dites-moi, vous partez pêcher, m'a-t-on dit, aujourd'hui. Est-ce que vous avez un coin, votre coin à vous, celui où on ne vient pas vous déranger, et celui où vous savez qu'il y a du poisson qui va répondre à l'appel ?
4: Non, moi c'est des journées détente que je fais avec mon beau-frère, un de mes beaux-frères qui a son bateau au port de Daouette. Mais bon, je ne suis pas un pro de la pêche. Hein. C'est plutôt lui qui sait où aller, quoi.
0: Bon, on va vous souhaiter donc une belle journée de pêche, et puis on va vous envoyer le paqueté, vous allez voir.
4: Mais il n'y a pas grand-chose cette année, il fait trop chaud.
0: C'est vrai ?
4: Ouais, mon beau-frère disait, tant qu'il ne pleut pas, on risque de rien.
2: Les poissons sont en souffrance.
0: C'est l'occasion de passer une belle journée avec le beau-frère.
4: Voilà, avec la casquette sur la tête, parce qu'il fait quand même chaud.
0: Et la crème solaire. Bon, et puis on vous envoie donc le paqueté. Vous allez voir, c'est un sac rempli de surprises aux couleurs de votre radio locale. Je vous souhaite une bonne journée, une belle fin d'été, puis à bientôt sur l'antenne d'ici.
4: Oui, bonne journée à toute l'équipe, merci.
0: Il est 5h41, on est ensemble ce matin, dès 5h. Bon réveil.
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0: 5h43, chaque matin, c'est pas vrai, c'est votre rendez-vous anti-arnaque avec Aude Razo qui veille au grain pour vous éviter de vous faire avoir. Aude, beaucoup d'auditeurs s'inquiètent en ce moment de recevoir des mails de convocation en justice. Ces mails sont faux, évidemment, et il ne faut pas y répondre.
7: Oui, pédopornographie, pédophilie, cyberpornographie, voilà les mots et les accusations très graves qui apparaissent en rouge dans ce document que beaucoup d'entre vous ont reçu par mail. J'étais en panique totale, je tremblais dans tous les sens, me dit Franck. Vous êtes extrêmement nombreux, plusieurs dizaines chaque semaine, à m'écrire à ce sujet à mon adresse ici.arnaque@radiofrance.com. En fait, vous m'interrogez sur des convocations judiciaires qui n'en sont pas, ni la justice ni les forces de l'ordre ne vous contacteront par mail pour des faits aussi graves. C'est absolument impossible. Et surtout, ne vous fiez pas aux formules ronflantes. Christine, on lui dit que c'est la cour d'appel qui lui écrit. Emmanuel, on lui parle du procureur général d'État. L'escroc ajoute à ça tout un tas d'articles très effrayants du code pénal et vous menace de poursuites judiciaires.
0: C'est bien compris, Aude. On ne panique pas, on ne répond pas. Et qu'est-ce qui se passe d'ailleurs si on répond ?
7: Rien du tout. Et j'insiste, vraiment, vous ne répondez surtout pas. François a répondu, il me dit, on me demande de payer 5 700 euros, sinon mon nom sera rendu public. Eric, lui, me raconte qu'il a répondu aussi. Il a envoyé sa carte d'identité et un justificatif de domicile, comme c'était demandé dans cette fausse convocation. C'est dangereux de faire ça, c'est ce que j'ai dit à Eric. En donnant ces documents privés aux escrocs, vous risquez une usurpation d'identité. Cette arnaque, elle est dévastatrice, vraiment. La gendarmerie évoque même le cas d'une victime qui a fini par se suicider. Elle se sentait prise au piège, elle ne savait plus quoi faire. Parlez-en autour de vous, c'est important. Parlez à vos proches, vos parents, vos enfants, vos amis. Il suffit parfois d'une seule personne pour vous rassurer et vous sortir de l'impasse.
0: C'est bien noté. Merci Audrazo. Tous les bons plans, tous les liens utiles à retrouver sur ici.fr, la page arnaque. La nature à l'honneur, ici dès 5h. Chaque matin, Benoît Prospero se met en quatre pour vous la faire écouter, cette nature, le mieux possible. Le monde merveilleux du vivant débarque avec un nouvel épisode juste après le nouveau Vanessa Paradis, les épines du cœur, 5h45. Bonne journée.

0: Merci d'avoir choisi ici votre radio locale pour entamer cette toute nouvelle semaine. Il est 5h47. Et les portes merveilleuses du vivant s'ouvrent ce matin. Trois choses à savoir sur un petit animal agile que l'on pourrait décrire comme un mélange entre un chat, un furet, avec un pelage tacheté, un museau pointu et une très longue queue touffue et annelée. C'est précis. Bonjour Benoît Prospero.
1: Ah ben vous l'avez très bien décrite. Bonjour à toutes et tous. On va parler de queue, immigrés et WC. Et donc, première chose à savoir, nom d'une girafe en col roulé, la queue de la genette commune est presque aussi longue que le reste de son corps. Elle peut atteindre 50 cm. Et, comme vous disiez, elle est touffue et annelée. C'est-à-dire qu'elle rappelle, vous savez, celle des lémuriens. Pour rappel, quand on dit une queue annelée, annelée, ça vient de anneau. Une queue annelée, c'est donc une queue qui est décorée de plusieurs cercles de couleurs différentes, comme si elle portait, vous savez, plein de petits bracelets tout au long de sa queue, un peu comme une chaussette de sport, par exemple, une bande foncée, une bande claire, une bande foncée, etc.
0: Mais alors, du coup, elle fait du sport ?
1: C'est le moins que l'on puisse dire, parce que on sait, de toute évidence, qu'elle est très très active. Et sinon, deuxième chose à savoir, la genette commune est une immigrée. Ah ben oui, parce qu'elle est présente aujourd'hui dans la moitié sud de la France, mais elle n'a pas toujours vécu là. Elle est originaire, en réalité, du continent africain, sur lequel l'espèce est d'ailleurs largement répandue. Selon des études moléculaires récentes, l'animal aurait traversé la Méditerranée il y a seulement 3000 ans, et ce, a priori, dans des navires phéniciens.
0: En espérant que la genette n'ait pas le mal de mer, hein.
1: Mais vous êtes plein d'humour. Tiens, et vous savez quoi ? À ce propos, ce qui suit, je le sais, va en faire rire plus d'un. Troisième chose à savoir, est-ce que vous savez comment la genette commune fait pour marquer son territoire ? Eh bien, elle fait popo, mes amis. Concrètement, elle dépose ses excréments sur des promontoires souvent rocheux que l'on appelle des crottiers. Eh bien voilà, le monde vivant est merveilleux. Et pour en savoir plus sur la nature qui vous entoure, vous pouvez découvrir les magazines de la maison d'édition La Salamandre. Rendez-vous sur salamandre.org et merci à Julien Perrault et à toute sa merveilleuse équipe pour toutes ces infos. Encore une fois, salamandre.org.
0: Et merci à vous Benoît Prospero de nous avoir renseigné sur ce petit mammifère magnifique. À demain pour un nouveau monde merveilleux du vivant.
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0: 6h10, ce lundi à la une de la presse, notre invité a mené une grande enquête, Cyril.
3: Guillaume Lenagard, journaliste à Notre Temps, a passé en revue de nombreux EHPAD pour en sélectionner quelques-uns qui ne ressemblent vraiment pas à ce qu'on pourrait imaginer d'un EHPAD.
0: Bonjour Guillaume.
4: Bonjour, merci de votre invitation.
0: Les EHPAD, un sujet qui revient régulièrement dans l'actualité. À quel besoin premier répondent ces établissements, Guillaume ?
4: Ce sont des maisons de retraite médicalisées. Elles s'adressent à des personnes dépendantes qui ont besoin d'aide et de soins au quotidien. L'âge d'entrée moyen est de 85 ans à peu près.
0: Alors ces EHPAD, pas comme les autres auxquels vous êtes intéressé dans le magazine, quelles initiatives proposent-ils ?
4: Alors oui, on a effectivement recensé quelques établissements intéressants parce que les EHPAD en général pâtissent d'une mauvaise réputation. Il y a eu une enquête, vous vous en souvenez peut-être, qui s'appelait les Fossoyeurs, qui dénonçait les dérives d'un grand opérateur privé. Donc nous, on a cherché un petit peu des maisons qui proposent déjà des conditions d'accueil agréables.
0: Quelles sont celles sur lesquelles vous êtes tombés ?
4: On en a un, par exemple, dont les résidents sont d'anciens artistes et ils continuent à travailler et à exposer. D'autres où des rôles sont attribués aux résidents pour leur conserver une forme de responsabilisation. C'est même inspiré de la méthode Montessori. Vous voyez qu'on identifie plus dans l'éducation. Voilà, il y en a d'autres qui acceptent des animaux. Beaucoup de formules qui jouent sur l'autonomie et la responsabilisation.
0: Parmi ces initiatives, vous relatez également un établissement qui propose un véritable bistrot où des visiteurs peuvent venir. Et être accueilli dans cet EHPAD et donc être au contact des personnes résidentes.
4: Oui, oui, il y en a même plusieurs. C'est une formule qui commence à se répandre un petit peu. C'est une façon d'ouvrir les EHPAD sur leur quartier et de proposer aux résidents des moments de détente et de partage. Pour tout vous dire, il y a même une association qui a été montée par un gériatre et qui s'appelle Bistro Berta et qui propose aux établissements de les aider à en créer un. Donc, il en a déjà installé, comme je vous le disais, un certain nombre avec leur licence 3. L'idée, c'est de faire venir des voisins du quartier, d'organiser des animations, de créer un espace joyeux. Voilà, ça donne un peu plus envie de vieillir en collectivité.
0: Au final, l'idée, j'imagine, que c'est de sortir l'EHPAD de ce cliché de mouroir.
4: Alors oui, les EHPAD prennent une mauvaise réputation qui est due aux dérives d'un certain nombre d'entre eux il y a quelques années. Mais en même temps, c'est une solution qui s'imposera pour un certain nombre d'entre nous, même si c'est compliqué de se projeter dans la dépendance. 3 Français sur 4 ne veulent pas entendre parler des EHPAD pour leurs vieux jours. Mais le maintien à domicile ne sera pas possible pour tous. Hein. Et avec la montée en âge des baby-boomers, le besoin sera croissant.
0: Des EHPAD pas comme les autres, c'est donc l'enquête du magazine Notre Temps à retrouver en kiosque ce mois d'août. Merci Guillaume d'avoir été des nôtres ce matin.
4: Merci et à bientôt.
0: Avant de songer à aller en EHPAD, on va danser avant. Ça fait du bien au corps et aussi à l'esprit. Ces tendances vont vous expliquer pour quelles raisons. En attendant, voici Johnny Hallyday et Carmel. J'oublierai ton nom sur les ondes d'ici. Bon début de journée. Il est 5h53.

0: Bientôt, il sera 6h avant de retrouver toute l'équipe d'ici matin sur votre radio locale. Muriel Jordan est rentrée dans le studio. Elle nous rejoint pour ses tendances, votre rendez-vous pour mieux comprendre ce monde qui va beaucoup trop vite. Et ce matin, Muriel, on s'intéresse à la danse comme thérapie.
1: Oui, dites, il paraît que la danse serait plus efficace que les antidépresseurs. Plusieurs recherches montrent que danser permet de mieux combattre les symptômes de la dépression que la marche, le yoga et même certains médicaments. Alors attention, ça ne veut pas dire que la danse peut être un traitement à part entière, mais elle est un excellent complément. Pas étonnant qu'on entende de plus en plus parler de danse-thérapie pour améliorer le bien-être émotionnel, mental et physique, danser contre les douleurs chroniques, comme si chaque pas de danse nous rapprochait un peu plus du bien-être. Cette senior de 75 ans qui habite à Marseille le confirme.
2: Alors moi je vais dans les associations.
3: 1, 2, 3 o'clock, 4 o'clock, rock.
2: Voilà, donc je vais danser.
4: Alors vous donc c'est quoi
2: Nos danses à nous de notre génération.
4: Voilà. Que rock
2: Oui, tout. Même il y a des danses modernes aussi. Hein. Tango, passodoble, valse, java, cha-cha-cha. Ah oui.
4: Ah, bah, dites-moi alors ce que vous ressentez quand vous dansez. Qu'est-ce que ça vous...
2: On est bien après. C'est comme si on avait fait de la gymnastique.
4: Et vous aussi?
5: On y va toujours, nous. On y était mercredi. Hier, on a été, on a dansé. On était ensemble, on a été danser. On a été et aujourd'hui elle vient danser et voilà.
1: Marianne Chase est l'une des fondatrices de la danse-thérapie. Elle a d'ailleurs créé en 1965 l'association de la danse-thérapie américaine. En France, la danse aide beaucoup les malades atteints de la maladie de Parkinson. À Marseille, des femmes suivies pour un cancer ou en rémission ont même créé un collectif, Des Vies Danse, pour financer les cours de danse-thérapie. Et des initiatives comme ça, on en trouve partout en France.
0: La danse-thérapie, c'est donc davantage une expression personnelle, comme une transformation artistique.
1: Oui, et les bénéfices sont très nombreux. La danse stimule le cerveau, éloigne le stress, l'anxiété. Et vu qu'il faut aussi reproduire et mémoriser les chorégraphies, forcément, ça muscle aussi le système cognitif. Et c'est quand même beaucoup plus sympa que retenir une liste de courses. Je croise Jacqueline, 78 ans, la silhouette est lancée, les yeux qui pétillent, les jambes encore toniques, malgré l'arthrose. Selon moi, Jacqueline est prête pour Danse avec les stars.
2: Moi, j'ai mal partout, mais je vais danser. Je vais danser parce que ça fait du bien pour les articulations, les muscles. Voilà, alors j'ai mal, mais je fais avec mon mal.
5: J'ai toujours 20 ans. Ouais. Maintenant j'ai 81 bientôt. Et mon fils il m'a dit, quand c'est que tu vas vieillir? Je suis resté jeune. Voilà.
4: Il va vieillir avant vous. Hein?
5: Il est vieux déjà.
1: Bref, la danse-thérapie, c'est tendance, c'est une façon de se faire du bien, de voir la vie en rose. Et moi, je préfère voir la vie en rose plutôt que la vie en arthrose.
0: Bah évidemment. Et on se dit à demain, Muriel Jordan. Tous les podcasts et les replays de ces tendances sont à retrouver en replay. 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Avec ce soir, Pascal Obispo, dès 20h. En attendant, on va vous laisser en compagnie de toute l'équipe d'ici matin. Excellente journée.
6: Complètement fan de Muriel Jordan. Merci beaucoup, Yohan Rock. On vous retrouve demain. On se réveille tous les jours ensemble. Bonjour à toutes, bonjour à tous. Alors, mets les réveils en route. On relance la machine. C'est lundi. J'espère que le week-end du 15 août a été bon pour vous. Vous en avez profité. Que le retour à la réalité n'est pas trop violent ce matin. On vous accompagne sur la route au boulot ou encore peut-être à moitié endormi devant le café. Merci d'avoir choisi ici Roussillon.
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6: Ici Roussillon, il est 6h.
8: 6 horas.
6: Elle s'est levée très tôt pour vous apporter de l'info ce matin. Bonjour Rosalie MacArthur.
9: Bonjour Loïc, bonjour à tous.
6: Et à la une, l'enquête sur le possible viol d'une fillette de 3 ans à Font-Romeu pourrait-elle enfin aboutir?
9: Les faits remontent à février 2025 dans un hôtel de la commune. La petite fille accuse un barman d'agression sexuelle. Depuis, les analyses médicales ont bien établi des violences, mais sans ADN exploitable. Le barman de l'hôtel a été mis en examen, placé sous liberté conditionnelle. Mais Simon Colboc, un an et demi après, l'enquête semble avoir très peu avancé.
10: Oui, et le nouvel avocat de la mère de la fillette met d'abord en cause le manque de moyens de la justice, maître Gérald Brivé-Gallo.
11: Les magistrats, aussi compétents soient-ils, ils le sont à Perpignan, ce sont des juges d'instruction très impliqués, très sérieux, sauf que 5 juges d'instruction ne peuvent pas faire le travail de 10.
10: En un an et demi, 3 juges d'instruction différents se sont relayés sur cette affaire. L'avocat se dit tout de même convaincu que les engagements du gouvernement pour lutter contre les violences sexuelles sur les mineurs vont faire bouger les choses. Lui demande en tout cas une nouvelle audition de la fillette.
11: si cette parole confirme ce qui a été dit lorsqu'elle avait 3 ans, alors qu'elle a 5 ans aujourd'hui, cette parole n'en prendra que plus de force. C'est ce qui effectivement étonne, c'est que 2 ans après les faits, cette petite reste constante, ne varie pas.
10: Dans le même temps, l'avocat s'étonne de l'absence d'expertise psychiatrique du principal suspect.
11: Afin d'identifier s'il y a lieu des traits de personnalité perverse, manipulatrice et relevant d'un registre qui apportera du crédit aux charges qui pèsent sur cet individu.
10: Notez que l'avocate du barman, elle, n'a pas donné suite à nos demandes d'interview.
9: L'affaire est à lire en détail sur notre site ici.fr.
6: Et puis un randonneur secouru au Canigou hier après-midi.
9: Un homme d'une 20aine d'années, il s'est blessé au genou à mi-hauteur du massif près du refuge de Bonnègue. L'hélicoptère Dragon 66 l'a pris en charge et est transporté à l'hôpital de Perpignan. Peu avant ça, vers 15h, les pompiers ont éteint un incendie avec leur hélicoptère au bord de la voie rapide près de Canet Village. Environ 300 mètres carrés d'herbe sèche ont brûlé. Aujourd'hui, on reste vigilant face au risque incendie qui augmente dans le département. 3 secteurs sont en rouge. Les Corbières, le Fenouillède et la plaine du Roussillon. Ça veut dire accès au massif interdit, même pour les balades à pied, à vélo ou en cheval. On ne fait pas de feu, y compris dans les places agréées.
6: Et puis, un mois après l'incendie de Trévillac, les agriculteurs sinistrés peinent à se relever.
9: Pour certains, l'année est déjà ruinée. Ils ont perdu leur récolte, leur bâtiment, leur machine. Alors, pour les aider, l'association Agriculteurs Sinistrés 66, qui réunit notamment la Chambre d'agriculture, les syndicats agricoles et plusieurs banques, vient de lancer une cagnotte. Près d'une centaine d'agriculteurs pourraient en bénéficier, explique l'un des cofondateurs de la cagnotte, Julien Thierry. C'est le responsable viticole de la Chambre d'agriculture.
8: Clairement, les agriculteurs, ils sont perdus face à ce sinistre. Ils nous appellent régulièrement pour savoir quelles sont les mesures d'aide, de soutien, etc. Il faut avoir conscience qu'on est sur une situation exceptionnelle pour laquelle il faut mettre en place des dispositifs d'accompagnement exceptionnels. On a plusieurs dizaines de millions d'euros de pertes. Bien évidemment, on n'arrivera pas à compenser l'ensemble des pertes supportées par nos agriculteurs. Mais si, mis bout à bout entre l'appel aux dons des citoyens, l'intervention des collectivités, de l'État, du département, du conseil régional et tout ce qu'on pourra trouver, on espère récolter 2, 3, 4 millions d'euros pour venir en soutien à la quelques centaines de producteurs qui ont perdu gros. En termes d'incendie et de dégâts sur les incendies, c'est évident. En termes d'intensité, de surface concernée, de diversité de profils d'exploitation touchés et de pertes, c'est le plus gros sinistre, bien sûr.
9: Et si vous souhaitez faire un don aux agriculteurs sinistrés, on vous a mis le lien vers la cagnotte sur notre site ici.fr. Le Premier ministre attendu en Gironde dans la journée, déplacement officiel pour annoncer des mesures de relance pour les communes sinistrées. Au Porge, où Sébastien Lecornu s'est rendu hier, 200 maisons sont détruites. Le feu qui s'est déclaré le 22 juillet à Somos a parcouru 42 000 hectares et provoqué l'évacuation de 220 000 personnes. Dans les Landes, une cinquantaine d'évacués sur les 650 autorisés à rentrer chez eux hier soir. L'incendie des Landes perd en intensité, mais il n'est toujours pas fixé après 4 jours de lutte. Quelques 1700 hectares de pinèdes sont ravagés par le feu.
6: Et puis la canicule qui recule en France, sauf dans le sud-est.
9: Plus que 6 départements en alerte orange ce matin. Dans les PO, on est en jaune. Mais plus pour très longtemps, le thermomètre va perdre quelques degrés cette semaine. On attend que ça, parole de touristes et d'habitants éreintés après 10 jours de canicule. Reportage à suivre dans les infos de 6h30. Samedi, Canet entre dans la cour des grands. Pour la première fois de son histoire, le club de foot catalan va jouer en National 1, l'équivalent de la 4e division française. Un repêchage décidé cet été après les déboires des Girondins de Bordeaux. Il a fallu recruter vite, renforcer l'effectif et revoir le budget. Car cette saison, Canet va croiser Nîmes, Toulon ou encore Troyes. Objectif, le maintien avec l'un des plus petits budgets du championnat, le capitaine Damien Grave.
12: C'est un championnat relevé déjà, t'es en 4e division, en face il n'y a que des mecs qui font que ça, qui font que du foot. On parle de niveau encore amateur, mais pour moi c'est un niveau semi-professionnel, même il y a des clubs professionnels, niveau olympique par exemple qu'on rencontre le week-end prochain, ils n'ont rien d'un club amateur. Et la plupart des clubs dans cette poule surtout, c'est le cas. Donc c'est excitant dans ce sens-là et ça va pas être les mêmes matchs, ça va être des matchs plus plaisants à jouer. Faut pas non plus se dire que ça va être compliqué, que ça va être dur, on est des compétiteurs, on veut gagner tous les matchs. Mais ouais, je pense qu'il y a certains matchs où ça va être des matchs de Coupe de France quoi, où on sait que ça va être très dur et qu'il va falloir tout donner et tout se tirer dans le même sens si on veut y arriver.
9: Et le premier match de Canet, c'est samedi au stade Saint-Michel contre le gros favori du championnat, Nîmes. Toujours en football, Lens s'est offert son premier trophée des champions hier soir. Pourtant réduit à 10 lors de la première mi-temps, les Lensois vainqueurs de la dernière Coupe de France gagnent 1-0 face au Paris Saint-Germain, champion de Ligue 1. Et puis le rugby marocain a désormais un accent catalan. Bernard Gouta, enfant de Rivesaltes et ancienne légende de l'USAP, devient le nouveau sélectionneur du Maroc. Cet ex-troisième ligne capitaine de l'USAP championne de France en 2009 a aussi coaché à Clermont, Agen et mené Carcassonne au titre de national la saison dernière. Sa mission désormais donc, hisser les Lions de l'Atlas vers la Coupe du Monde.
6: Et puis Rosalia, chers amis, est-ce que vous avez vu cette photo absolument adorable?
9: Oui, c'est le petit nouveau de la réserve africaine de Sijan. Il s'appelle Zuko. C'est un bébé talapoint du Gabon, le plus petit singe d'Afrique. Adulte, il pèsera moins d'un kilo et demi. C'est une naissance rare hein, pour cette espèce menacée par la déforestation. Vous pouvez découvrir sa bouille en photo sur notre site ici.fr.
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9: La météo Loïc, beaucoup de soleil, un petit peu de pluie aussi aujourd'hui.
6: Exactement, tout à fait. Puis le retour de la tramontagne qui gagnera du terrain cet après-midi. Des rafales entre 40 et 55 km/h dans le ciel ce matin. Du soleil, des nuages et des averses possibles en conflant sur le canton du Canigou. Et là maintenant tout de suite, la température à 6h08 grâce à vous sur le Facebook ici Roussillon. Bonjour Richard. Il fait 27 degrés à Bagnoul-sur-Mer, tout comme Camille à Perpignan. Pignan, 27 degrés. On a Bruno qui est à Palau-del-Vidre. Vous êtes d'élève tôt, hein. 24 degrés du côté de Palau. Coucou Magali, 20 degrés à Sournia. Et sur le WhatsApp ici Roussillon, 04 68 35 5000. On a André, toujours fidèle au rendez-vous, 19,5 du côté de Prades. Dans le ciel cet après-midi, toujours des nuages, du soleil encore. Et donc la tramontane, hein, jusqu'à 50 km/h dans les Fenouillèdes. 45 en pleine du Roussillon, sur le Conflent également. 55 km/h sur le littoral des températures.
9: On aura 34 degrés à Perpignan, à Tautavel, 31 degrés à Saint-Paul-de-Fenouillé, 33 à Prades, 26 à Sayagouz, 29 à Prats-de-Moyo, 35 à Céré, à Sorède et sur la Côte-Vermeille.
6: Vous l'avez dit, mais je le redis, attention, risque incendie exceptionnel aujourd'hui, c'est rouge sur les Fenouillèdes, les Corbières, le Roussillon, rouge, attention. Hein. Et puis vigilance orange aussi, risque élevé donc dans les Aspres et les Alberts.
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6: Le 7h04, arrivé à Corbère, est annulé, a été supprimé. Voilà pour le point SNCF, sinon pour tout le reste, tout va bien. Prochain départ, 7h, Paris, Gare de Lyon, sur l'Inouï 6202. Allez, Englishman in New York, ça vous dit ?
9: Oh bah carrément.
6: Bon alors, voici Sting.

0: C'est la voix de Sting pour vous réveiller partout dans le sud, en pays catalan, avec votre radio locale ici Roussillon.
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0: C'est lundi, ça ne vous aura pas échappé. Bon début de semaine, bonnes vacances peut-être, ou bonne reprise du travail, ou même bon repos en ce 17 août. Bonne fête aux Hyacinthes. Il y a du beau monde hein, sur le gâteau aujourd'hui. Robert De Niro fête ses 83 ans, Sean Penn 66 ans, et puis côté musique, Belinda Carlisle, la chanteuse de Heaven is a Place on Earth, fête ses 68 ans.

0: Dr Kirzek dans un instant. Des conseils pour manger ou remanger équilibré si vous allez prendre la route du retour des vacances.
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0: Ici Roussillon, radio locale, radio proche de vous, radio d'utilité aussi, grâce au conseil de notre docteur Kirzek tous les jours, hein, depuis le début de l'été. On passe cette période en forme avec des conseils ce matin pour manger ou remanger équilibré sur la route. Bonjour docteur.
5: Bonjour à toutes et à tous. Soleil, farniant, apéro et spécialité locale, ça c'était les vacances. Et puis vient le moment, c'est peut-être le vôtre, du retour. Souvent long, parfois éprouvant, on s'arrête sur une aire d'autoroute, on n'a pas préparé grand-chose. Et hop, on se jette sur le premier sandwich industriel ou le menu fast-food. Pour faire comme tout le monde, mauvais réflexe pour éviter le coup de pompe et arriver chez soi en pleine forme. Mieux vaut adopter quelques astuces simples. On planifie ses vacances, son itinéraire, mais on planifie pas vraiment ses repas. Avec un peu d'anticipation, on peut pourtant transformer le voyage retour en un moment agréable, sans stress, ni kilos en trop. Et pour cela, l'un des meilleurs investissements santé pour les longs trajets, je vous le donne en mine, c'est la glacière. Une glacière isotherme bien préparée permet d'emporter des aliments sains, directement depuis son réfrigérateur et ainsi de résister aux tentations des aires de repos. Concrètement, on peut y glisser des fruits frais faciles à manger, des légumes découpés en bâtonnets, des œufs durs, du fromage blanc. On ajoute des petites bouteilles d'eau, éventuellement une boisson sans sucre et hop, on a un vrai repas équilibré, complet et on évite les restos trop gras ou trop salés. Vous n'êtes pas glaciaire, bah sur les autoroutes françaises, il y a aussi depuis plusieurs années des menus qu'on appelle croque-malins qui sont proposés et qui respectent les normes nutritionnelles du programme national nutrition santé.
0: Et les boissons, parce qu'on a tendance à abuser du café et des sodas énergisants pour tenir, quels sont les risques et quelle est l'alternative?
5: Les boissons trop sucrées, soda, jus industriels vont provoquer en fait un pic de glycémie et puis derrière une chute brutale, ce qui va accroître la fatigue, c'est embêtant si on conduit, ou l'irritabilité, là aussi c'est embêtant pour tout l'habitacle de la voiture. Le café en excès déshydrate et ça peut causer des palpitations. Donc l'idéal, ça reste vraiment l'eau plate à température ambiante et bu régulièrement. On peut aussi aromatiser l'eau avec des petites rondelles de citron ou de concombre et si on veut un peu de tonicité, on peut préparer une eau citronnée maison, on en avait parlé, sans sucre ou boire un thé froid non sucré. Et on n'oublie pas que l'alcool est à proscrire formellement quand on conduit. Donc même en petite quantité, il va altérer les réflexes et amplifier la somnolence. Bref, vous mettez tout ça dans votre glacière et vous allez passer une bonne route de retour. Allez, bon été, bonne santé à l'écoute d'ici, bien sûr.
0: Merci beaucoup, docteur, pour tous ces conseils au quotidien. C'est chouette. Virginie Sinclair nous amène dans ma rue dans un instant du côté du port de Canet-en-Roussillon à la découverte d'un savoir-faire centenaire. Mais pour l'heure, le baiser. Alain Souchon. Chante un baiser.

0: soirée.
1: C'est le baiser, c'est Alain Souchon sur Ici Roussillon. Très bon réveil, il est 6h20, direction le port de Canet-en-Roussillon, au milieu des mâts, des coques en réparation, l'atelier Bernadou répare les bateaux en bois parfois venus de loin. Ici, la charpenterie maritime n'est pas seulement un métier, c'est une histoire de famille qui traverse les générations depuis plus d'un siècle, Virginie Sinclair.
2: Bonjour. Yves Bernadou.
3: Oui, Yves Bernadou. Oui.
2: On est ici sur le port de Canet.
3: Oui.
2: Dans votre entreprise de charpenterie maritime.
3: Qui date de 74. Mon père est arrivé en 74 ici. Voilà, c'était le premier permis de construire de la zone de Canet.
2: Cette entreprise familiale, elle perdure grâce à vous aujourd'hui et c'est un métier qui est peu connu.
3: Oui, perdure. Et puis j'ai mon fils aussi qui prend un suite, qui est à côté de moi.
2: Bonjour Daniel.
4: Bonjour.
2: Donc vous êtes quelle génération?
4: Alors moi je suis la cinquième.
3: Voilà, j'ai eu mon arrière-grand-père. Il est arrivé sur Port-la-Nouvelle et il était charpentier de marine et fabriquait des barges pour récupérer la vase parce qu'il était en train de créer le port de la Nouvelle. Voilà, il fallait creuser et enlever la vase. Après, il a eu trois fils, dont mon grand-père, qui ont tous été tous les trois charpentiers de marine, qui ont créé leur entreprise. Après, j'ai eu mon père, moi, et aujourd'hui, c'est Daniel qui va prendre la suite.
2: Et c'est dans vos gènes, alors?
3: Oui, c'est dans les gènes, oui. On ne sait rien faire d'autre. Hein.
2: Voilà. Qu'est-ce qui vous a poussé, Daniel, à reprendre l'activité familiale?
4: Bon, depuis tout jeune, déjà je venais quand j'étais gamin pendant les vacances. Et mon père, à force, m'a transmis cette passion. Et aujourd'hui, je ne veux plus faire autre chose.
2: Bon, il faut dire qu'on a un cadre quand même exceptionnel ici, hein, sur le port. On a vu sur les bateaux. Et vous, vous avez un grand atelier avec aussi un atelier extérieur, puisque les bateaux forcément sont dehors.
4: On travaille beaucoup dehors, ouais, en effet. Le gros de l'activité se fait beaucoup sur la pêche. Voilà, c'est des gros travaux souvent, donc de grosse ampleur. Après, bon, beaucoup particulier, on travaille sur tout type de bateau en bois.
3: Voilà, ça c'est un bateau qui vient de Menton.
2: Comment ça s'appelle ce type de bateau?
3: Alors ce bateau c'est un course croisière. Voilà, donc là c'est un client de Menton qui avait son bateau à Menton, qui est venu nous voir si ça nous intéressait, si on était capable de refaire son bateau et on a refait son bateau à 80%. Toute la coque et une partie du pont à l'arrière.
2: Voilà. Il est magnifique.
3: Ah, il est très beau. Après vous avez un autre bateau, un course croisière, pareil, Vela. C'est un plan Cornu. Cornu, c'est un architecte français qui a fait beaucoup de bateaux.
2: Et dites-moi Yves, il y a peu de charpentiers de marine apparemment. C'est un métier un peu délaissé.
3: Peu à peu, les bateaux en bois disparaissent. Et nous, avec, je veux dire, un petit peu, c'est un peu notre cheval de bataille.
2: Du coup, Yves, vous avez des clients de toute la France qui viennent ici?
3: Oui, même des étrangers, même des Espagnols, des chalutiers espagnols, des pêcheurs espagnols. Aujourd'hui, ils viennent nous voir pour travailler sur le bateau.
2: Vous êtes en train de faire quoi là, Olivier?
5: De calfater les joints entre les bordées pour assurer l'étanchéité du bateau.
2: Vous mettez de la corde entre les lames?
5: De la corde coton.
4: Avec le calfa, avec le coton. Donc après, il faut savoir que le bois, c'est comme une éponge, hein, donc il va se gorger de flotte et c'est ce qui va permettre au bois de gonfler et après venir resserrer le calfa sur lui-même, hein, qui va faire l'étanchéité.
2: Daniel, votre entreprise est labellisée?
4: Oui, en effet, on est labellisé depuis 2018, entreprise du patrimoine vivant. Savoir-faire un peu ancestral, c'est une fierté pour nous.
2: Et vous êtes en cours de labellisation pour un autre label?
4: En cours de montage de dossier pour demander la labellisation entreprise familiale centenaire. L'entreprise a été créée en 1925. C'est le dernier document officiel qu'on a trouvé.
1: Merci beaucoup Virginie Sinclair, c'était très chouette. On en apprend tous les jours avec vous. 6h23, Marine, la nouveauté avec Escro sur Ici Roussillon.

0: qui arrive, et ça c'est certain, c'est l'horoscope de Catherine Viguier. Il va peut-être falloir prendre des distances aujourd'hui, les lions.
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0: Et c'est l'heure de votre horoscope à 6h27 avec Catherine Viguier. Il y a des choix à faire pour certains natifs aujourd'hui, Catherine.
6: Oui, alors un peu comme hier. Bélier, vous pourriez être découragé, inquiet peut-être, mais ce jour vous invite à garder espoir. Taureau, s'il y a une injustice, et ce pourrait être le cas, vous vous préparez et vous allez réagir au plus tard ce soir. Gémeaux, c'est difficile, il faut faire face à une situation inattendue, bon, essayez de rester zen. Cancer, à force de volonté, vous saurez convaincre et remporter la partie, ça peut jouer au sujet des finances. Lion, il s'agit de vous éloigner de quelqu'un ou c'est lui qui prend ses distances. Parlez-vous. Vierge, la lune attire votre attention sur vos ressources, mais aussi sur votre besoin de sécurité. Balance, vous êtes fort valorisé, mais il y a du retard ou quelque chose, quelqu'un vous chagrine. Scorpion, êtes-vous souffrant et ce peut être tout simplement une baisse de morale passagère. Sagittaire, les distractions sont au programme, l'affection que vous recevez est aussi d'actualité. Capricorne, vous avez des responsabilités à assumer et vous ne renoncez pas. Verseau, votre sensibilité est accentuée, alliée à une belle psychologie, alors ça ira. Poisson, qu'est-ce qui compte pour vous? Peut-être envisagez-vous un autre mode de vie. Et pour nous tous, on accepte de douter.
0: Merci beaucoup Catherine Viguier.
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0: L'info locale, Rosalia MacArthur et cette figure du rugby catalan qui prend les commandes du 15 marocain.
7: Bernard Gouta, originaire de Rivesaltes, emblématique et historique, capitaine de l'USAP, championne de France en 2009. Il vient d'être nommé nouvel entraîneur de l'équipe nationale du Maroc de rugby à 15. Dans un instant, la chaleur commence enfin à lâcher prise dans les Pyrénées-Orientales. Le thermomètre va perdre plusieurs degrés, jusqu'à 5 degrés cette semaine. De quoi offrir un peu de répit après 10 jours de canicule. Les Catalans et les touristes n'attendent que ça. Vous l'entendrez juste après les infos de Cyril Ardot. 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Il est 6h30.
8: Une partie du gouvernement Gironde aujourd'hui, le Premier ministre mais aussi les ministres de l'Intérieur, du Tourisme, du Logement ou de l'Agriculture pour lancer la reconstruction après l'incendie qui a parcouru 42 000 hectares et détruit 240 maisons fin juillet. Dans ce contexte, suite à l'incendie, la fréquentation touristique en Gironde a chuté de 50% depuis la fin du mois de juillet. Selon le MEDEF et la Chambre de Commerce et d'Industrie, au moins 27 000 salariés par ailleurs ont demandé le chômage partiel. Ce matin, face aux incendies, le Var, les Bouches-du-Rhône et le Vaucluse sont en vigilance rouge pour un risque très élevé. 7 départements du Sud ainsi que l'Essonne et la Seine-et-Marne sont en orange pour un risque élevé. Concernant la canicule, il ne reste plus que 6 départements du Sud-Est en vigilance orange. Une cellule interministérielle cet après-midi présidée par le Premier ministre après la cyberattaque qui a visé le fisc et qui a conduit à la fuite des données de 700 000 personnes. Si vos données sont dans la nature, sûr, vous serez contacté dès aujourd'hui par email. Le début de la campagne des sénatoriales aujourd'hui, avant le scrutin fin septembre, 178 sièges à pourvoir dans 63 départements. On ne vote pas pour ces élections, seuls les conseillers municipaux et départementaux régionaux et les parlementaires sont appelés aux urnes, c'est à lire sur ici.fr. Et puis le foot, le premier trophée des champions de l'histoire du RC Lens, c'est le duel entre le champion de France et le vainqueur de la Coupe de France. Les nordistes ont battu le PSG 1-0.
7: Merci beaucoup Cyril Ardo, on vous retrouve tout à l'heure. L'info dans les Pyrénées-Orientales, c'est les températures qui ne vont pas tarder à redescendre après 10 jours de canicule. Le thermomètre va perdre environ 5 degrés d'ici la fin de semaine, autour de 30 degrés l'après-midi, 20 la nuit. De quoi enfin respirer sur le marché de Saint-Laurent-de-la-Salanque. Cette fraîcheur annoncée fait déjà des heureux, Augustin Ourlier.
9: Perdre 5 degrés, clairement, les touristes et les habitants qui se baladent entre les étals n'attendent que ça.
10: Ça fera du bien pour que ça baisse, hein, parce qu'alors, franchement, on a eu trop chaud cette année.
11: Et ben, c'est très bien, ça va éviter de mettre ventilateur et clim pour dormir, donc c'est parfait.
12: J'espère qu'on va mieux dormir. La nuit d'avant, il a fallu que je prenne un gant et que je me mouille constamment la tête.
9: Avec des températures en journée à 30 degrés au lieu de 35, Véronique espère pouvoir faire plus d'activités pendant sa deuxième semaine de vacances.
11: On profite plus de la région quand les températures sont un tout petit peu plus clémentes. On est chez soi et on sort pour aller à la plage. L'eau est à 28 degrés, ça refroidit à peine. Voilà, donc c'est un peu dommage parce qu'il y a plein de jolies choses à voir.
9: Devant sa friteuse pleine de beignets d'oignons, Myriam sue à grosses gouttes.
13: Je sais pas, il doit faire 55 ou 60 degrés devant le truc là.
9: Habituée des marchés, elle voit bien comment quelques degrés en moins améliorent ses conditions de travail, mais surtout ses ventes.
13: Ah oui, c'est plus agréable et puis les gens ont plus de facilité à goûter, à discuter. Parce que là, ils sont un peu pressés par la chaleur, ils sont vite pressés d'aller à la mer et c'est normal quand on est en vacances, mais c'est compliqué.
9: Seul problème, selon Météo France, la fraîcheur vient avec de gros orages sur presque tout notre département entre mercredi et vendredi.
7: Et les 5 degrés, on devrait les perdre d'ici vendredi ou samedi.
0: De quoi on parle dans le journal de 7h, Rosalia ?
7: D'une enquête qui pourrait enfin avancer à fond remue. Il y a un an et demi, une fillette de 3 ans avait accusé un barman d'agression sexuelle. Son avocat espère aujourd'hui une accélération de la procédure. Dans une trentaine de minutes, on vous emmène aussi en reportage au milieu des vignes calcinées. Un mois après l'incendie de Trévillac, les agriculteurs comptent leurs pertes. Les conséquences pourraient durer plusieurs années. La météo, beaucoup de soleil et un petit peu de pluie aujourd'hui, Loïc.
0: Tout à fait, et du vent avec de la tramontane qui s'intensifiera. Alors pas spécialement s'intensifiera, mais du moins qui s'ouvrira un petit peu plus partout. C'est pas très français, mais à cette heure-ci, on peut me l'excuser. Oui,
7: on vous excuse. La tramontane qui souffle un peu partout.
0: Voilà, exactement cet après-midi. Bon, ce matin déjà dans le ciel, on attend du soleil, des nuages, des averses aussi, donc sur le Conflent et le Canigou. En ce qui concerne les températures à 6h34, eh bien je vous fais confiance. Il me suffit de vous lire sur le Facebook, le post météo ici Roussillon. On a Montserrat qui est à Rosas. Elle nous dit il y a beaucoup d'humidité, il fait 23 degrés. Bon dia Montserrat. 12 degrés ce matin à Targazone. On est chez Bernadette dans son jardin. Salut Bernadette. Et bonjour aussi à Daniel qui habite à Brouilla, où il fait 26 degrés. Dans le ciel cet après-midi, c'est des nuages, du soleil et donc de la tramontane, 50 km/h en fenouillette, 45 km/h sur la plaine du Roussillon, le Conflent, jusqu'à 55 km/h, ça soufflera sur nos plages. Et les températures ?
7: On aura 35 degrés justement en bord de mer sur la côte Vermeille, 29 degrés à Prats de Moyo, 23 à Font-Romeu, 26 degrés à Sayagouz, 33 à Prats, 31 à Saint-Paul-de-Fenouillet, 34 à Perpignan.
0: Risque incendie exceptionnel aujourd'hui. C'est rouge sur la carte du risque incendie. C'est rouge sur les Fenouillades, les Corbières, le Roussillon. Et on reste en orange. Risque élevé donc sur les Aspres et les Albères.
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0: Il n'arrive pas à parler, il a deux doigts de s'étouffer.
7: C'est un beau
0: début de semaine. Bon, j'espère que vous allez bien. Merci d'être avec nous en Pays Catalan. On passe du bon temps avec de la bonne musique. Julien Clerc, quand je joue pour vous accompagner à 6h35 avant de savoir où vont les bouteilles en plastique qui flottent dans nos mers. Elles vont où ? Ça sera avec Louise Lempire dans l'heure du bain.

0: C'est vrai, quand il joue, il s'envole, Jules hein, Claire, il nous amène avec lui. 6h40 ici Roussillon.
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0: Et avant 7h, les 3 plus, hein, la sélection des messages vocaux que vous nous envoyez sur le WhatsApp. On ira aussi du côté de à la rencontre de notre vétérinaire. On va parler des puces de vos animaux ce matin. Niveau musique, je vous ai préparé Boulevard Désert, Stevie Wonder. Mais pour l'heure, pourquoi la mer est salée? Est-ce que les poissons y font dodo dans l'heure du bain? Louise Lempire répond aux questions des enfants avec les scientifiques d'Océanopolis, Axe à Brest.
3: Les morceaux de plastique qui flottent, ils vont où?
4: Les bouteilles vont dans le ventre des baleines et les pailles dans le nez des tortues.
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4: Louise Lempire. Aujourd'hui, on ne sait pas recycler tout le plastique que l'on utilise parce qu'il y en a trop ou parce qu'il se trouve sous forme de microparticules dans les eaux usées. Et ces microparticules font l'épaisseur d'un poil de chat. C'est presque impossible à repérer sans loupe. Les bouteilles d'eau auraient besoin de presque 450 ans pour se décomposer. C'est presque autant que l'âge du grand Schtroumpf. Et en se décomposant, elles deviennent des petits bouts qui flottent dans l'océan et sont bus par les baleines. Et pour les pailles, c'est encore plus embêtant. En 2020, la France a interdit la production de couverts, d'assiettes et de gobelets en plastique, mais aussi des pailles. Les pailles en plastique sont si petites qu'elles s'échappent des poubelles et un jour, des scientifiques en ont retrouvé dans le nez d'une tortue.
3: Les déchets qui vont dans la mer partent en voyage.
4: Ils font parfois même le tour de la planète jusqu'à aller s'échouer sur une plage, en France, en Californie ou en Australie. Est-ce que tu connais les continents du monde?
3: Oui. L'Europe, l'Amérique, l'Asie, l'Afrique, l'Océanie et l'Antarctique.
4: Eh bien, depuis quelques années, on parle d'un nouveau continent, le 7e continent, connu aussi sous le nom de Grande Plaque de Déchets du Pacifique. Il se trouve au nord de l'océan Pacifique, dans une zone qu'on appelle le vortex. Les courants marins tournent sur eux-mêmes, comme l'eau du bain quand tu enlèves le bouchon. Et dans ce grand continent, il y a des pailles, des bidons, des filets, des bouteilles, des capuchons, des jouets, autant d'objets qui font du mal aux animaux et aussi à nous, puisque nous nous nourrissons de certains de ces animaux. Ce continent de plastique fait 3 fois la taille de la France.
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0: Merci beaucoup Louise Lempire. La suite avec les conseils de notre vétérinaire maison. Comment se débarrasser des puces de vos animaux en toute simplicité?

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3: Elles sont minuscules, elles sautent, elles piquent, et il y en a toute l'année, ce sont les puces. Alors comment s'en débarrasser une bonne fois pour toutes? Le docteur Pierre Fabin, vétérinaire, est avec nous pour en discuter.
4: Alors déjà, il faut que vous sachiez un truc. Si vous voyez une puce sur votre animal, il y en a probablement des centaines dans votre maison. Et non, ce n'est pas une image. Les puces adultes qu'on voit sur un chien ou sur un chat ne représentent que 5% de la population totale. Le reste, ce sont des œufs, des larves, des cocons qui attendent sagement dans vos tapis, vos canapés, les fentes de votre parquet. Donc traiter uniquement votre animal, c'est un peu comme vider un océan avec une petite cuillère.
3: Ouais, d'accord, mais alors qu'est-ce qu'on fait? On traite aussi la maison?
4: Exactement. Pour s'en sortir, il vous faut un plan d'attaque en deux temps. D'abord, votre animal, avec un antiparasitaire efficace qui tue les puces adultes et empêche les œufs d'éclore. On oublie les colliers, les poudres à l'ancienne, c'est souvent inefficace. Aujourd'hui, on a des comprimés, des pipettes ou même des sprays très efficaces qui agissent vite. Et surtout, on traite tous les animaux de la maison, en même temps, même celui qui ne sort jamais, parce que les puces, elles, ne font pas de distinction. Ensuite, on s'attaque à l'environnement. Là, c'est un lavage massif. Coussins, plaids, paniers, housses de canapé à 60 degrés. Et pour les sols, les moquettes, les tapis, aspirateurs à fond pendant 2-3 jours de suite. Et dans les cas vraiment envahis, utilisez un fumigène pour l'environnement. Mais attention, il faudra évacuer les gens et les animaux de votre domicile pendant plusieurs heures.
3: Donc une fois qu'on a traité une fois, c'est bon, on est tranquille.
4: Alors malheureusement non, car même après la disparition des puces visibles, il peut encore y avoir des œufs ou des cocons qui vont éclore dans les semaines qui suivent. Donc le traitement de votre animal doit être régulier, sans interruption. C'est une vraie routine à prendre, parce qu'une infestation de puces, ce n'est pas juste gênant. C'est aussi un risque pour sa santé, allergies, dermatite et même transmission de certains vers intestinaux. Alors ne laissez pas traîner, et si vous avez un doute, n'hésitez surtout pas à demander conseil à votre vétérinaire.
3: Merci beaucoup docteur Pierre Fabin. Dans un instant, on parle météo avec vos messages que je lis, je reçois en direct sur le Facebook et le WhatsApp ici Roussillon. Les 3 plus également, la sélection de vos messages vocaux du jour que je vous diffuse dans un instant. Pour l'heure, j'appelle pour vous dire que je vous aime. I just call to say I love you. C'est Stevie Wonder sur votre radio locale ici Roussillon en Pays catalan. Très bon réveil.

0: Et voilà, Stevie Wonder à 6h50 sur ici Roussillon, votre radio locale, actu locale, musique, bonne humeur et météo en direct. Il a soif, le jardin de Marc. Bonjour Marc qui nous écrit en commentaire de ce post météo que vous trouvez sur le Facebook ici Roussillon. Il est à Saint-Jean-Plat-de-Corps, il fait 26 degrés à l'intérieur de sa maison, c'est vrai qu'il fait chaud, hein. 24 degrés à Bages du côté de chez Jean-Marc. Et puis on a Jocelyne qui est à Toulouse où il fait 24 degrés. Elle nous dit que ça va atteindre les 35 hein, dans l'après-midi avec un vent de nord-ouest, effectivement, de la tramontane, c'est tout à fait ça. Et puis une jolie photo de Collioure, voilà, que Jocelyne nous envoie également. Ça fait toujours du bien de voir ce très très beau clocher. J'en profite, hein. Il y a le Facebook ici Roussillon, mais il y a également le WhatsApp, l'application WhatsApp 04 68 35 5000. Vous pouvez nous envoyer des messages, je peux les lire en direct. Vous nous en envoyez également des messages vocaux, une vingtaine de secondes par exemple, avec un événement à côté de chez vous. Vous voulez en faire la promotion, c'est avec plaisir, nous, qu'on le diffuse toutes les demi-heures de chaque heure sur votre radio ici Roussillon. Et puis le matin à cette heure-ci, voyez, on fait ce qui s'appelle les 3+. J'en sélectionne 3 et je me fais un plaisir de vous les diffuser. On va commencer avec notre animateur et notre chanteur, Julio León. Bon dia, Julio.
1: Bon dia, tout homme. Attention, grand concert ce 22 août au Théâtre des Verdures de Saint-André avec Julio León et toute son équipe. On vous y attend, nombreuses et nombreux, pour venir profiter de toutes ces chansons en catalan. Ça se passe ce 22 août au Théâtre des Verdures de Saint-André.
0: Merci beaucoup, Julio. On continue et on file du côté des Angles avec David.
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0: 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Et puis, on termine avec ce message vocal d'Isabelle du côté de Banyuls.
3: Cette semaine, les marchés des créateurs en scène vous offrent deux représentations exceptionnelles de 17h à 23h. 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Merci ici Roussillon.
0: Merci à vous Isabelle, merci à vous toutes et tous pour ces découvertes. C'est grâce à vos messages vocaux que vous nous envoyez, je vous le rappelle, sur le WhatsApp ici Roussillon. Faites-en de même pour mettre en lumière votre événement, l'application WhatsApp, le numéro ici Roussillon 04 68 35 5000, un message vocal 20 secondes avec votre plus beau sourire et puis nous, voyons, on s'occupe de les diffuser à l'antenne. Ça sert aussi à ça, une radio locale. Allez, avant de partir retrouver l'humour en tube de Fred Ballard et surtout comment savoir si on est vraiment à sa place, réponse en humour bien sûr, partons du côté de Bruxelles avec Boulevard des Airs sur votre radio locale ici Roussillon.

0: Boulevard des Airs, direction Bruxelles jusqu'à Perpignan ce matin, 6h56. Bonne fête au Hyacinthien, un joli musée, le musée Hyacinthe Rigaud, à visiter du côté de Perpignan si ce n'est pas déjà fait. Nous sommes le 17 août aujourd'hui. De 9h à 10h, les experts de l'été, ne manquez pas aujourd'hui les lunettes de soleil, vous savez? Vous savez, celles que vous achetez parfois au bord de la mer, eh bien, il y a des pièges à éviter. Eh bien, on en parle qu'on va être sûr que les verres vous protègent vraiment. Quel piège cet été à éviter avec Monsieur Valton, qui est opticien à domicile. Dans un instant, vous restez avec nous parce qu'on va rire avec Fred Ballard et l'humour en tue. Parce qu'on s'est tous demandé si un jour on avait vraiment trouvé notre place dans la société. Réponse en humour.
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0: À 6h58, alors, est-ce que vous l'avez trouvé, votre place dans la société? Bon, on n'a pas toujours trouvé la réponse. Alors, dans l'humour en tube, Fred Ballard va nous donner quelques indices pour savoir si oui ou non, on est dans notre élément.
4: Il y a un serveur qui vient, je lui demande, je peux avoir deux œufs au plat, s'il vous plaît. Et il me sort une phrase, je n'avais pas vu venir, il me dit, et vous voulez qu'on cuise seulement un côté ou les deux? Et j'étais là, bah, surprenez-moi, franchement... Faites-moi voyager.
5: Alors, c'est l'exemple typique de celui qui a grimpé trop vite l'échelle sociale et qui n'a pas encore imprimé tous les codes des ultra-riches. C'est sûr que quand on est habitué à casser un œuf dur sur le zinc, autre quai du coin, l'œuf au plat cuit des deux côtés dans un palace, c'est très déstabilisant.
4: Il y a un vieux riche à côté, il dit comme ça, je voudrais des œufs brouillés, s'il vous plaît, mais vous me les brouillez pas trop, d'accord? C'est là toi, frère, ça fait trop longtemps que t'as accès au luxe, quoi. Franchement, ils font un système. Non, ils font un système de rotation. C'est à ton tour d'aller dans une favela, quoi. Vraiment, tu vois, on va voir si on va te brouiller les œufs.
5: Bon, bah là, typiquement, Guillermo Guise est monté trop haut, trop vite. Il n'est clairement pas à sa place dans un palace et son voisin aurait également beaucoup de mal à survivre dans une favela. Donc, chacun sa place et les œufs seront bien brouillés. Mais un bec, par exemple, a-t-il sa place sur une scène de théâtre?
6: Avant de faire du stand-up pendant 10 ans, j'ai fait du théâtre classique. Déjà que Molière, c'est bien ta casse-couille. Mais avec moi, quoi, c'est pire.
5: Voilà, bon, bah, au moins il est lucide, Valentin Reinhardt. Il a quand même trouvé sa place sur scène malgré un léger défaut d'élocution. Comme quoi, l'autodérision, ça mène à tout. Donc rions un peu en attendant de trouver notre place.
0: Merci beaucoup Fred Ballard, on rit tous les jours avec vous juste avant 7h.
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0: Et ici Roussillon, il est déjà 7h.
7: 7h.
0: L'info à côté de chez vous, avec vous Rosalia, et à la une, l'attente interminable d'une famille après une affaire sordide à Font-Romeu.
8: En février 2025, une fillette de 3 ans avait accusé un barman d'hôtel d'agression sexuelle. Mis en examen, il nie les faits. Un an et demi plus tard, l'enquête semble piétinée. Après la mort de Liana, le gouvernement a pourtant promis de faire des violences sexuelles sur mineurs une priorité. Alors, la procédure peut-elle enfin accélérer à Font-Romeu? En tout cas, l'avocat de la mère, maître Gérald Brivé-Gallo, l'espère.
9: Vu le contexte et les drames que la France a connus il y a quelques mois, ce dossier est redevenu ce qu'il aurait dû être depuis le début, c'est-à-dire prioritaire. Et nous allons à ce titre d'ailleurs prendre des initiatives procédurales pour accompagner ce mouvement. Je crois qu'il y aura un avant et un après. Je note qu'hélas, dans ce dossier, se sont succédés 3 juges d'instruction qui, malgré leur qualité, leur bonne volonté, se sont retrouvés à devoir gérer des dizaines et des dizaines de dossiers. Donc nécessairement, ces changements successifs n'ont pas aidé à un déroulé rapide et normal de ce dossier.
8: Mais si cette affaire semble prendre beaucoup de temps, c'est aussi parce que le dossier d'accusation est assez maigre, Simon Colboc.
10: Oui, si les analyses médicales montrent bien que la fillette a subi des violences, les enquêteurs ne disposent d'aucun ADN exploitable, aucun témoin non plus. Ce soir-là, le père de la fillette l'avait laissé seul dans sa chambre pendant qu'il était au bar de l'hôtel. Ce dossier, c'est donc parole contre parole. La parole d'un homme de 52 ans avec un casier judiciaire vierge. La parole d'une petite fille âgée alors de 3 ans et demi. Pour faire bouger les choses, Maître Brivé-Gallo, l'avocat que vous venez d'entendre, réclame de nouvelles auditions pour tous les deux, de nouvelles expertises aussi psychologiques et psychiatrique.
8: Le barman, lui, reste mis en examen pour agression sexuelle. Il a fait 2 semaines de détention provisoire avant d'être remis en liberté sous contrôle judiciaire en mars 2025. Tous les détails de cette affaire sont à retrouver sur ici.fr.
0: Et puis 2 interventions en hélicoptère hier.
8: D'abord celle des secours en montagne. Ils sont allés récupérer un jeune d'une 20aine d'années à mi-hauteur du Canigou, près du refuge de Bonnègue. Pris de douleurs au genou, il a été évacué vers l'hôpital de Perpignan. Puis vers 15h, les pompiers ont sorti l'hélico pour éteindre un feu près de Canet Village, au bord de la voie rapide. Au total, 300 mètres carrés d'herbe sèche ont brûlé. Prudence aujourd'hui, le risque incendie monte d'un cran. Les Corbières, le Fenouillède et la plaine du Roussillon sont en rouge, le niveau maximal.
0: Et puis à Trévillac, un mois après l'incendie, l'avenir des exploitations agricoles sur le fil.
8: Les flammes qui ont parcouru 5000 hectares ont brûlé des bâtiments, des machines, détruit des récoltes. Au domaine de l'Encantade, à Trévillac, les 3/4 des vignes d'Antoine Latipo ont été ravagées. Une perte énorme qui va peser cette année, mais aussi sur les récoltes à venir, Tom Froidefond.
7: Dans les hectares de vignes calcinées d'Antoine Latipo, les grappes sont minuscules, toutes sèches, inexploitables cette saison. Les vignes ont tellement subi qu'elles ne repartiront pas les années suivantes.
11: La chaleur a été tellement intense qu'elle a sûrement fait bouillir la sève dans les vignes. Donc on a vraiment quelque chose qui a été complètement cuit. Là, c'est une perte aussi qui est sur le long terme. C'est pas une grêle qui tombe, puis l'année prochaine, c'est bon.
7: Mais pas de quoi décourager Antoine Latipo de tout replanter.
11: Je reste paysan. Par contre, il faut peut-être repenser les productions. C'est long à mettre en place, des choses qui prennent du temps à pousser. Une vigne, par exemple, la première mise à fruit intéressante, c'est au bout de 5 ans. Et ça commence à devenir vraiment bien au bout de 10 ans.
7: En attendant, il lui faut tenir. Pour ça, il compte sur ses stocks de cuvées précédentes et sur de la générosité qu'il n'attendait pas.
11: On va compléter notre petite récolte avec du raisin donné par des amis, des confrères. C'est magnifique. Il y a une cagnotte qui a été mise en place pour nous. On a été très touchés par ça et très gênés en même temps. Nous, on est ravis de ça. On ne pouvait pas s'attendre à ça.
7: Mais Antoine doit vite retourner dans ses vignes qui n'ont pas été brûlées. Malchance, avec les incendies, des animaux sauvages s'y sont réfugiés. Ils mangent le peu qu'il reste de raisin.
8: Et la cagnotte lancée pour aider les exploitants sinistrés à se relever a été lancée donc par l'association Agriculteurs Sinistrés 66. Si vous voulez participer, le lien est disponible sur notre site ici.fr. Le Premier ministre attendu en Gironde aujourd'hui après l'énorme incendie de juillet qui a ravagé 42 000 hectares. Sébastien Lecornu doit lancer sa mission reconstruction et répondre aux critiques sur la gestion du feu. Le Premier ministre en réunion de crise aussi aujourd'hui en visio après le piratage massif des services du fisc. Dès cet après-midi, les particuliers et les entreprises victimes de ce vol de données vont commencer à en être informés. Ils seraient près de 700 000.
0: Ici Roussillon, il est 7h05 et le club de foot de Canet change de dimension.
8: Samedi, Canet évoluera pour la première fois en National 1. Repêché cet été après les difficultés des Girondins de Bordeaux, le club a dû revoir son recrutement et augmenter son budget en urgence. Nîmes, Toulon, 3 de gros morceaux attendent les Catalans cette saison, Cyril Manière.
12: Ce sera un peu la Coupe de France tous les week-ends pour Canet. Le petit contre des plus gros. Ça va commencer dès samedi avec la réception de Nîmes qui évoluait encore en Ligue 1 il y a 5 ans. Pour les fans de foot en National 1, il y aura des beaux matchs tous les week-ends et cette saison doit être un point de départ pour le manager Christian Mattiello.
13: L'idée générale, c'est de pérenniser le club à ce niveau-là. Parce que quand on a la chance de faire partie des 3 clubs d'Occitanie à être à ce niveau-là, c'est un privilège. On est fiers de ça, mais il ne faut pas s'endormir. On a vu en Coupe de France que les gens sont prêts à venir au foot. Donc il y a une place pour le foot.
12: Et pour lutter au mieux dans ce championnat, Canet a dû vite réagir en apprenant son repêchage. Hausse du budget de 860 à 980 000 euros. 10 joueurs sont partis, 9 sont arrivés. Il a fallu surtout rapidement recruter et trouver des joueurs capables de jouer à ce niveau. C'est le cas de l'Alsacien, le milieu de terrain Anthony De Scherf.
14: Ça m'intéressait de me lancer un nouveau défi, on va dire. Et le projet, le club familial que c'est Canet, ça m'a tout de suite motivé. C'est un beau défi parce qu'on va rencontrer des équipes que je connais pas. C'est un tout nouveau championnat. On s'attend à à une saison quand même difficile.
12: Canet jouera 15 matchs à domicile cette saison. Avec cette refonte du championnat, les Canetois, pour la première fois, figurent parmi les 6 meilleures équipes d'Occitanie et les 102 meilleures de France.
8: Et vous l'avez rappelé, premier match de Canet samedi sur la pelouse de Nîmes. Coup d'envoi à 19h. Une figure du rugby catalan prend les commandes du 15 marocain Bernard Gouta, originaire de Rivesaltes, capitaine emblématique et historique de l'USAP, championne de France en 2009. Ancien coach de Clermont, Agen et tout récemment Carcassonne. Désormais, c'est donc le nouvel entraîneur de l'équipe nationale du Maroc de rugby à 15. Sa mission, décrocher la qualification pour la Coupe du Monde.
0: Et puis de l'or et du bronze hier pour Léon Marchand.
8: Il réalise encore un exploit en devenant champion d'Europe du 400 mètres nage libre. Ça fait 11 médailles en tout pour la France au championnat d'Europe de natation.
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8: La météo, surtout beaucoup de soleil aujourd'hui, Loïc.
0: Du soleil, quelques petits nuages et le retour de la tramontane entre 40 et 55 km/h cet après-midi. Dans le ciel ce matin d'abord, donc du soleil assez généreux, quelques petits nuages par-ci par-là, des averses aussi possibles sur le Conflent et le canton du Canigou. La météo à cette heure-ci, les températures, c'est grâce à vous et avec vous sur la page Facebook ici Roussillon, sur le WhatsApp également au 04 68 35 5000 comme Rafi qui nous dit qu'il fait 14 degrés à Prats de Moyo. Coucou Rafi, bonjour aussi Mireille aux Angles. 12 degrés, hein, 12 degrés, la petite laine qui va bien. C'est en luxe en ce moment.
8: Hein. Ah bah oui, c'est ça. Ouais.
0: On a Nadie à Y-sur-Tête, salut Nadie, 25 degrés, petit ciel nuageux. Et Eliane à Terrats, 26 degrés cet après-midi.
8: On aura 34 degrés à Perpignan, 35 sur la Côte Vermeille, à Serré, à Sorède, 29 degrés à Prats de Moyo, 26 à Sayagouz, 33 à Prades et 31 à Saint-Paul-de-Fenouillet.
0: Et la tramontane donc, hein, de retour, 50 km/h sur le Fenouillet, en rafale 45 sur la Plaine du Roussillon, Conflent jusqu'à 55 km/h. Si vous êtes cet après-midi sur les plages du pays catalan, dans le ciel, on aura du nuage, on aura aussi pas mal de soleil. Le risque incendie porté certainement par cette tramontane, attention, risque exceptionnel aujourd'hui, c'est rouge sur les Fenouillèdes, les Corbières, le Roussillon, vigilance orange décrétée donc par la préfecture sur les Aspres et les Alberges. Je jette un coup d'œil également sur la carte du réseau routier catalan, ça roule bien à 7h6, à 7h09, il n'y a pas grand chose à vous signaler, juste un petit retard sur le train numéro 876406, c'est le Lio au départ de Perpignan à destination de Nîmes Centre. Un petit retard de 5 minutes. Voilà, soyez patients.
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0: Merci Rosalia.
8: À tout à l'heure.
0: Dans 21 minutes.
8: C'est ça.
0: Bon, ça va. Allez, Philippe Lafontaine, rien que pour vous réveiller, le petit café, la chicorée, le thé en ce lundi matin, 17 août, en pays catalan. Bonjour, bonjour, c'est Cœur de Loup.

0: Mais c'est Cœur de Loup avec Philippe Lafontaine sur Ici Roussillon.
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0: Sylvain à la Réal, Lydie en place au standard, et ça tombe bien parce que vous allez l'appeler dans un instant. Pas encore, hein, mais bientôt. Votre premier jeu de la journée arrive, du coq à l'âne en joli cadeau, direction la ferme de découverte de Saint-André. Puis dans un instant, mon œil dans le projecteur avec Gérald Roux. Au programme, le pape en France.
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4: 7h15, mon œil dans le projecteur avec Gérald Roux sur Ici Roussillon. Dans cette dernière partie de l'été, on jette un regard sur ce qui nous attend. D'ici la fin de l'année, ce matin, la visite du pape Léon XIV en France.
5: Et oui, un événement, puisqu'il s'agira de la première visite d'État d'un pape en France depuis 18 ans. Il y a bien eu des visites entre-temps de la part du pape François, mais elles n'avaient pas la même valeur dans le protocole. Quoi qu'il en soit, Léon XIV, puisqu'il s'agit de lui, sera en France du 25 au 28 septembre prochain. Sur le plan religieux, le pape célébrera les Vêpres à Notre-Dame, un moment fort dans cette cathédrale qui revit. Il célébrera deux messes géantes, l'une dans la capitale, l'autre à Lourdes. Il rencontrera la jeunesse et devrait sillonner quelques grands boulevards parisiens dans sa papa mobile. Enfin, il célébrera une dernière messe à la cathédrale de Metz. Ça ne s'invente pas. Au-delà de ces célébrations, Léon XIV sera reçu à l'Élysée par Emmanuel Macron. Il va aussi prononcer un discours à l'UNESCO, cette branche des Nations Unies dont l'objectif est de consolider la paix dans le monde en s'appuyant sur l'éducation, sur la science, sur la culture. Et là, cette visite pourrait bien toucher un public plus large que la communauté catholique française, au moment où le monde est en pleine tourmente. Car Léon XIV, on l'a vu récemment, a des choses à dire sur la paix, sur la démocratie dans le monde et sur les sciences et les technologies aussi. Sur la paix, le pape s'est opposé de manière nette à l'homme le plus puissant du monde, en l'occurrence son compatriote l'américain Donald Trump et sa politique belliqueuse, particulièrement au Moyen-Orient. Le pape a dénoncé la politique du plus fort au détriment du dialogue, ce qui n'a pas plu du tout au président américain. L'autre grande inquiétude de Léon XIV, c'est l'avenir des hommes, de leur monde du travail, au moment où l'intelligence artificielle met en danger des dizaines de millions de jobs partout sur la planète. Le développement débridé des IA, le pouvoir démesuré des milliardaires de la technologie, la menace permanente des fake news sur la vérité, tout cela est au centre de ses préoccupations. Que l'on soit croyant ou pas, Léon XIV pose des questions sur l'avenir qui nous concernent tous.
4: Quel œil avisé, affûté. Merci beaucoup, Gérald Roux.
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0: On a le pays catalan dans le sang surtout.
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0: Et c'est pas Evelyne qui va nous dire le contraire. Bonjour Evelyne.
3: Oui, bonjour.
0: Une Salanquaise, une Laurentine précisément, à Saint-Laurent-de-la-Salanque depuis 4 ans. Alors vous avez travaillé en région parisienne à la retraite. Il y a 4 ans de ça, vous vous êtes dit, allez, je file.
3: Exactement, j'ai passé plusieurs années en vacances ici et c'est vrai que j'ai adoré. Donc pourquoi pas y passer la retraite, hein.
0: Mais vous avez bien fait alors, vous n'êtes pas déçu?
3: Pas du tout.
0: Ah bon, ça va. Ma chère Evelyne à Saint-Laurent-de-la-Salanque, c'est très sympa. En plus, il y a un joli marché. On a le plaisir de temps en temps d'y aller les matins.
3: Oui, j'ai entendu déjà.
0: Et, ouais. Et vous avez déjà mis en pied à Saint-André?
3: Non.
0: Bon.
3: J'y suis passée.
0: Et vous allez peut-être aller du côté de la ferme de découverte de Saint-André. C'est très très chouette en famille, je vous le souhaite, avec les enfants, les petits-enfants. Pour ça, du coq à l'âne, vous savez, entre les deux, il y a 1000 mètres. Voilà, il reste un petit peu loin les uns des autres. Je vais vous laisser 30 secondes et je vous aide avec ces plus et moins. Vous êtes prête?
3: Oui, oui.
0: C'est parti, Evelyne.
3: Alors, 500.
0: C'est moins.
3: 400.
0: Moins.
3: 300.
0: Moins.
3: 200.
0: Moins.
3: 100.
0: Moins.
3: 40.
0: Plus.
3: 50.
0: C'est plus.
3: 60.
0: C'est plus.
3: 70.
0: C'est moins.
3: 65.
0: C'est plus.
3: 66.
0: C'est plus.
3: 67.
0: C'est gagné.
3: Super.
0: Je suis content pour vous.
3: Ouais, mais moi aussi, je suis très contente.
0: Bon, c'est chouette. Avec qui vous y allez?
3: Avec ma fille et mon petit-fils.
0: Moi, trop bien. Vous allez vous régaler, Evelyne. Merci beaucoup. On est très heureux de vous avoir avec nous en pays catalan.
3: C'est moi qui vous remercie pour tout et j'adore vous écouter, c'est vrai.
0: Bon, c'est trop gentil. C'est trop gentil. Bah, du coup, j'ai une dernière question. Vous devez connaître forcément la réponse. Je vous laisse y répondre avec grand sourire. Quelle est la première radio locale des Pyrénées-Orientales?
3: Et c'est Roussillon, bien sûr.
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0: Alors ça, c'est trop bien. Alors ça, c'est trop trop bien. Ah, vous entendez ces notes-là? Electric Light Orchestra, Last Train to London. Le dernier train pour Londres. Il est 7h22, vous pouvez monter le son. Ça y est, on commence à se réveiller. Allez, un petit peu de disco, comme ça se fait du bien.

0: Electric Light Orchestra, Last Train to London, 7h27 sur ICI Roussillon. Vos infos locales se préparent.
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5: Le point météo avec vous, ça sera après les infos. Vous pouvez y participer en utilisant le WhatsApp, ici Roussillon, 04 68 35 5000. Vous pouvez aussi nous écrire sur le Facebook, le post météo, sur la page Facebook, ici Roussillon. Un petit commentaire, vous mettez le temps qu'il fait chez vous. Et puis, tout de suite après les infos et la météo, on joue ensemble direction Argelès-sur-Mer avec votre deuxième jeu de la matinée du Coq à l'Âne. Vous allez pouvoir gagner votre expérience et vos entrées du côté du mini-golf Paradise. L'info locale, Rosalia MacArthur, c'est Canet en National 1 cette saison.
6: Les footballeurs catalans vont se frotter à des équipes d'un tout autre calibre. Nîmes, Toulon, 3, le défi s'annonce costaud, surtout quand on a le plus petit budget du championnat. Vous l'entendrez tout à l'heure dans les infos de 8h. Dans un instant, on vous parle de la trop longue enquête sur le viol d'une fillette de 3 ans dans un hôtel de Font-Romeu. Les faits remontent à février 2025. Depuis, l'enquête semble piétinée, mais après l'affaire Liana, l'avocat de la mère de la fillette espère une accélération de la procédure. Vous l'entendrez juste après les infos de Cyril Ardo.
7: Objectif, lancer la reconstruction du territoire après l'incendie en Gironde qui a ravagé 42 000 hectares et détruit 240 maisons. Le Premier ministre Sébastien Lecornu est en déplacement aujourd'hui dans le département, accompagné notamment des ministres de l'Intérieur, de l'Agriculture ou encore du Tourisme. Ils doivent rencontrer des habitants et des pompiers ou encore participer à une table ronde. Dans les Landes, à Garin, la préfecture a autorisé 50 personnes à retrouver leur domicile. Quelques 600 personnes restent évacuées. Le feu qui a débuté jeudi a brûlé environ 1700 hectares. Ce matin, le Var, les Bouches-du-Rhône et le Vaucluse sont en rouge pour un risque très élevé de feux de forêt. 7 départements du Sud ainsi que l'Essonne et la Seine-et-Marne sont en orange pour un risque élevé. 700 000 personnes vont recevoir dès aujourd'hui un email pour les informer du piratage de leurs données personnelles après la cyberattaque qui a visé le fisc et qui a été révélée jeudi. Une cellule interministérielle est prévue cet après-midi sur le sujet. Il avait tiré la carabine près d'enfants en proférant des injures racistes en avril. Cela avait provoqué une vive émotion. Un homme de 65 ans, jugé aujourd'hui au Puy-en-Velay en Haute-Loire. Ces faits s'étaient déroulés dans un quartier défavorisé de la commune d'Espaly-Saint-Marcel. Et puis Léon Marchand sur le toit de l'Europe. Médaille d'or hier soir sur le 400 mètres nage libre. Médaille de bronze sur le relais 4x100 mètres 4 nages. Il a remporté une médaille sur chaque épreuve qu'il a disputée lors de ses championnats d'Europe.
6: Merci beaucoup Cyril Ardo, on vous retrouve tout à l'heure. L'info locale, l'enquête sur le possible viol d'une fillette de 3 ans à Font-Romeu peut-elle enfin aboutir? Les faits remontent à février 2025 dans un hôtel de la commune. La petite fille accuse un barman d'agression sexuelle. Les analyses médicales ont bien établi des violences mais sans ADN exploitable. Le barman de l'hôtel a été mis en examen, placé sous liberté conditionnelle. Mais Simon Colboc, un an et demi après, l'enquête semble avoir très peu avancé.
8: Oui, et le nouvel avocat de la mère de la fillette met d'abord en cause le manque de moyens de la justice, maître Gérald Brivé-Gallo.
9: Les magistrats, aussi compétents soient-ils, et ils le sont à Perpignan, ce sont des juges d'instruction très impliqués, très sérieux, sauf que 5 juges d'instruction ne peuvent pas faire le travail de 10.
8: En un an et demi, 3 juges d'instruction différents se sont relayés sur cette affaire. L'avocat se dit tout de même convaincu que les engagements du gouvernement pour lutter contre les violences sexuelles sur les mineurs vont faire bouger les choses. Lui demande en tout cas une nouvelle audition de la fillette.
9: Si cette parole confirme ce qui a été dit lorsqu'elle avait 3 ans alors qu'elle a 5 ans aujourd'hui, cette parole n'en prendra que plus de force. C'est ce qui effectivement étonne, c'est que 2 ans après les faits, cette petite reste constante, ne varie pas.
8: Dans le même temps, l'avocat s'étonne de l'absence d'expertise psychiatrique du principal suspect.
9: Afin d'identifier s'il y a lieu, des traits de personnalité perverse, menace manipulatrice et relevant d'un registre qui apportera du crédit aux charges qui pèsent sur cet individu.
8: Notez que l'avocate du barman, elle, n'a pas donné suite à nos demandes d'interview.
6: L'affaire en détail est à retrouver sur notre site ici.fr.
5: De quoi on va parler dans le journal de 8h, Rosalia ?
6: Des températures qui ne vont pas tarder à redescendre dans les Pyrénées-Orientales. Les habitants, les touristes, tout le monde attend ça avec impatience, vous l'entendrez. On parlera aussi de cette nouvelle cagnotte. Elle vient d'être lancée pour aider les agriculteurs touchés par l'incendie de Trévillac. Les cofondateurs espèrent récolter plusieurs millions d'euros. Elle pourrait bénéficier à près d'une centaine d'agriculteurs. La météo, beaucoup de pluie, beaucoup de soleil surtout, et un peu de pluie.
5: Exactement, on aimerait l'inverse, effectivement. Beaucoup de pluie et moins de soleil.
6: C'est pas pour tout de suite.
5: Exactement, bon, même si les températures vont chuter de plusieurs degrés hein, sur cette fin de semaine, aujourd'hui ça reste quand même chaud, vous allez le voir. Ce matin dans le ciel, c'est du soleil, quelques petits nuages, voire même quelques petites averses si vous habitez en Conflans et sur le canton du Canigou. Et le retour de la tramontane également, entre 40 et 55 km/h. Les températures d'abord, en direct, grâce à vous sur le WhatsApp ici Roussillon 04 68 35 5000. On a Muriel qui est à Amélie-les-Bains, il fait 19 degrés. Bonjour Muriel, quel plaisir de vous avoir avec nous. On a Nicole également à Corsaville, il fait 19,4 degrés, c'est précis. Anne-Marie à Saint-André, 26 degrés. Bonjour Françoise, 26,3 degrés du côté de Sorède. Qu'est-ce que ça va donner cet après-midi ?
6: Cet après-midi, on aura 35 degrés à Sorède, à Céré, à Canet-en-Roussillon, 23 degrés à Font-Romeu, 33 à Prades, 31 à Saint-Paul-de-Fenouillet, 34 à Perpignan et à Tautavel.
5: Et on aura des nuages et du soleil dans le ciel. La tramontane donc, 50 km/h en moyenne, hein, en rafale du côté des Fenouillèdes, 45 km/h sur la plaine du Roussillon, le Conflans, 55 km/h si vous êtes sur le bord de mer. Et puis le risque incendie exceptionnel aujourd'hui, c'est rouge. Attention, extrême prudence sur les Fenouillèdes, les Corbières, le Roussillon, vigilance orange. C'est donc un risque élevé dans les Aspres et les Alberges. Je jette un coup d'œil au trafic et à vrai dire tout va bien à cette heure-ci, j'ai pas grand chose à vous signaler. Vous peut-être 04 68 57 46 53 pour nous contacter. Et puis je regarde également le site de la SNCF hein, si vous êtes en gare de Perpignan, que vous attendez votre Toulouse Matabio à 8h07, 10 minutes de retard.
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5: Allez, on joue. Vous aimez bien le mini-golf, Rosalia ?
6: Non, j'y ai jamais joué.
5: Vous avez jamais fait mini-golf ?
6: Non.
5: C'est pas vrai.
6: Bah si, c'est vrai.
5: Mais c'est trop bien. Comme ça, vous allez apprendre. Allez. Vous notez le numéro et vous jouez. Sur un malentendu, ça peut passer. C'est 3500 m² quand même de décor exotique. Il y a des palmiers, il y a de l'eau. C'est grand, c'est balèze. C'est deux parcours de 18 trous. Vous serpentez comme ça au milieu des palmiers, des plantes méditerranéennes, des rivières, des cascades. Voilà, une sortie tranquille. Alors, en apparence, parce qu'on sait trop bien qu'au mini-golf, ça finit toujours par devenir une compétition. Ah, surtout avec moi. Je suis très compétitif en mini-golf.
6: On fera une partie. Hein.
5: Mais oui, avec plaisir. Mini-golf Paradise, c'est à Argelès-sur-Mer. C'est pour 4 personnes. Vous gagnez. Mais d'abord, faut appeler 04 68 57 46 53. Je vous attends.
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5: Et hop, j'ai fait un pas. Bim. Ça veut dire que c'est... T'en fais 6, en 4, je l'ai fait en 4. Voilà. Indochine, 3e sec, 7h37, ici Roussillon. Très bon réveil, bon café, merci de nous avoir choisis.

0: Et on se prend la main, troisième sexe, Indochine, 7h41 sur ICI Roussillon.
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0: Ah, quel plaisir de vous accompagner, d'être à vos côtés ce matin. J'espère que tout le monde va bien, peut-être en vacances, peut-être en repos aujourd'hui pour les commerces. Souvent, le lundi, c'est un petit peu plus tranquille, ou peut-être au travail, voire même sur la route du travail comme Magali. Bonjour Magali.
3: Bonjour.
0: Magali, vous habitez à Pézières-la-Rivière. Comment s'est passé le week-end?
3: Très bien, c'était très agréable, comme tous les week-ends de repos.
0: Très bien, vous avez fait quoi de spécial?
3: Je me suis reposée.
0: Mais c'est bien. C'est bien parce que vous êtes assistante maternelle et vous méritez bien ce repos.
3: Merci, bon. Oui, c'est vrai.
0: Vous gérez combien de bouts de choux au quotidien?
3: Alors moi, je suis dans une MAM, une maison d'assistante maternelle, une petite structure. Donc on a pour 3 assistantes maternelles, on a 12 enfants.
0: Ah bon, ben c'est bien, ça en fait 4 chacun à peu près.
3: Voilà, 4 chacun au maximum, ça reste un accueil familial.
0: Bon, ouais, c'est qualitatif, c'est très bien, on passe du bon temps avec eux. Magali, ben moi je vous souhaite de le trouver, ce maître-là entre le coq et l'âne. Il y a 1000 mètres entre le coq français et le burro catalan. Voilà, nous on a planqué ce très beau cadeau. C'est en 18 trous, en mini-golf du côté d'Argelès-sur-Mer, avec mini-golf paradise, 3500 mètres de plaisir. Vous êtes prête Magali?
3: C'est bien. Je suis prête.
0: C'est parti.
3: 500.
0: C'est moins.
3: 400.
0: Plus.
3: 450.
0: Plus.
3: 460.
0: Plus.
3: 470.
0: C'est plus.
3: 480.
0: C'est plus.
3: 485.
0: C'est plus.
3: 486.
0: C'est plus.
3: 488.
0: Plus.
3: 789.
0: C'est plus.
3: 790.
0: Ouais, oh. Vous m'avez mis, mais alors une feinte petit pont, pas chassé. Vous m'avez fait du 10 en 10 jusqu'à 80, et j'ai lancé le doigt au réal pour dire ben ça va tomber, 480, 490, ah, oui. Et bim, 485. Ah. Vous m'avez fait rire, Magali.
3: Merci.
0: C'est gagné.
3: Ah, c'est super. Je croyais que j'avais perdu.
0: Ah bon? Mais pourquoi?
3: Ben oui, ben je sais pas. Dans le stress.
0: Mais non.
3: Je crois que t'écoutais.
0: Non, écoutez, vous m'avez fait rire. Vous êtes tombé sur le bon chiffre, le bon maître qui était 490 avant le temps parti. Donc c'est très très bien. Magali, ça a été un plaisir d'être avec vous. Je vous souhaite une belle journée.
3: Génial.
0: Et puis,
3: merci beaucoup. Merci à vous.
0: Avec plaisir. Quelle est la première radio locale des Pyrénées-Orientales, ma chère Magali?
3: Bien évidemment, ici Roussillon.
0: Mais bien sûr.
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0: C'était très chouette, très très chouette. Merci beaucoup Magali. Vous restez par ici, l'invité d'ici matin se profile. Elle s'appelle Anissa et on part du côté de Villefranche de Conflans.
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0: Et ce matin dans l'invité d'ici matin, direction Villefranche de Conflans, cet été la cité fortifiée se découvre aussi à la nuit tombée tous les lundis. C'est les lundis nocturnes de Villefranche, les rues s'animent pour les nocturnes, les lundis, les mercredis. On peut même pousser l'expérience en découvrant les remparts de Vauban. uniquement à la lueur des lanternes. Pour en parler, c'est la présidente de l'association Le Printemps des Brasseurs qui est avec nous. Bonjour Anissa.
7: Bonjour.
0: Anissa, on connaît Villefranche en plein jour. Magnifique, sublime, beaucoup de visiteurs. Mais le soir, le lundi soir notamment, est-ce qu'on découvre presque un autre village ?
7: Complètement. Le village s'anime avec différents stands d'artisans locaux. On va proposer par exemple un monsieur qui propose de l'ail dévié sous différentes formes, des petits biscuits, une artiste peintre qui peint sur du verre. Et comme ça une quinzaine de stands plus des commerces sur place qui vont rester ouverts jusqu'à 23h.
0: Ah, ça joue les prolongations. Quelle ambiance on retrouve dans la rue?
7: Une ambiance très, très familiale et festive à la fois, puisque chaque lundi, on fait venir un artiste local pour animer le village. Et ce lundi, par exemple, ça va être DJ Bad de la Cosca qui va faire pas mal de musique et pas mal de bruit sur la place de l'église.
0: De la musique, des créateurs, les boutiques qui restent ouvertes, des animations. L'idée, c'est vraiment de donner envie, de prendre son temps, de flâner dans la cité, de découvrir des produits locaux aussi.
7: Tout à fait. J'étais de Perpignan à l'époque et le soir, on ne savait pas trop quoi faire l'été. Il n'y avait rien à la télé. On allait manger une petite glace à Canet. Et je me suis dit, pourquoi pas reproduire un petit peu la même chose ici, par chez nous, dans le Conflent. Donc, on ne sait pas quoi faire. Il fait bon. On n'est pas sorti de la journée. Le soir, on peut aller manger une petite glace et flâner un petit peu dans les rues, danser aussi sur la place. Voilà d'où est partie l'idée.
0: Ah ben c'est super. Merci beaucoup, Anissa. Très rapidement, parce qu'on n'a plus trop le temps, mais on peut aussi visiter les remparts. Hein.
7: Tout à fait. Et c'est une visite un petit peu pittoresque, puisque Fanny va commenter et vous donner des petites anecdotes sur nos remparts et le village. Et tout ça avec une lanterne. À la lueur de ceci, elle va vous raconter toute cette histoire.
0: Les lundis nocturnes à Villefranche de Conflent, c'est évidemment ce soir, puisqu'on est lundi. Et puis pour les visites des remparts de Villefranche de Conflent, là dans la lanterne, rendez-vous aussi les lundis, les mercredis à 21h, c'est sur réservation. Merci beaucoup Anissa.
7: Merci beaucoup, une belle journée.
0: Très très belle journée du côté de Villefranche de Conflent. Il faudrait que pleuve l'amour avec Pascal Obispo, Francis Cabrel sur ici Roussillon. Les nappes fraîches.

0: Pascal Obispo et Francis Cabrel. Il est super, ce duo. Je vous propose un autre duo, à présent, avec Alison. Bonjour Alison.
1: Bonjour, bonjour à tous.
0: Parce que tous les marchés, tous les jours avant 8h, on part sur le marché aujourd'hui avec vous. On est du côté de Rivesaltes et on va se faire des bonnes omelettes.
1: C'est ça. On a des œufs extra frais, plein air, donc pour venir en profiter ce matin, pour venir les chercher à Rivesaltes.
0: Eh ben voilà, on en profite, on va chercher les bons œufs. Vous les produisez du côté de Pia, en plein air, ils sont à Rivesaltes. On a quelle météo là, quel temps dans le ciel à Rivesaltes?
1: Le soleil commence à se lever, un petit air se lève aussi, donc il fait plutôt bon.
0: Bon, il fait bon, parfait. Qu'est-ce qu'il y a à côté de chez vous?
1: Alors, à côté de moi, j'ai la paella fidéoa, j'ai les fruits et légumes, on a les poulets rôtis aussi qui sont pas loin, on a des fromages saucissants, du chinois aussi, donc de quoi se régaler. Derrière aussi, on a les olives pour l'apéro.
0: Ah bah. Eh, c'est lundi, non?
1: Ouais, mais bon, c'est l'été.
0: Mais oui, mais c'est ça, il y en a, ils sont en vacances, hein, vous avez bien raison, attendez. On se fait un apéro sans alcool avec les petites olives, écoutez, on est très bien, mais oui, Alison, attendez. Qu'est-ce qu'on fait avec les œufs, par exemple, un apéro?
1: Ce qui est pas mal, c'est les œufs de poulet qui sont un peu petits pour les faire en œuf dur, pour les picorer comme ça, c'est pas mal parce qu'on peut le manger en une seule bouchée, donc c'est sympa.
0: Oh, ça me donne envie. Merci beaucoup, Alison.
1: De rien, avec plaisir.
0: Je vous souhaite un très bon marché. Bonne journée. Retenez bien son nom, c'est la chronique qui vous permet de savoir qui seront nos champions de demain. Olivia Leray met en lumière sur votre radio ici Roussillon cet été les sportifs, les sportives qui compteront dans les années à venir. Ce matin, il s'agit d'un sportif qui a beaucoup fait parler de lui au printemps dernier. Olivia?
2: Moïse Kwame, même pas 18 ans, c'est du tennis et c'est tout plein de promesses. Il fait plus vieux que son âge. Souvent, quand on le dit, c'est pas bien pris, là, c'est un compliment. Et quand on fait plus vieux, on rentre dans des endroits où ceux de notre âge ne vont pas. Moïse, on l'invite dans les grands tournois, à Miami ou à Monte Carlo, et même à Roland-Garros, par exemple, où vous l'avez découvert il y a quelques mois. Premier match en grand chelem. Première victoire, c'était le 26 mai 2026. Lui ne l'oubliera pas. Contre un joueur de 20 ans de plus, ça voulait dire potentiellement jouer un match en 5-7. Et pour l'instant, Moïse, il avait vu ça seulement devant sa télé. Et il y est allé, Moïse, en 5-7 et jusqu'au troisième tour de Roland-Garros. Il y a des risques à toute cette précocité. La surcharge, déjà, une blessure au dos récemment, une fracture de fatigue. À son âge, c'est un peu tôt, cette fois. Et il y a surtout nous, qui nous emballons un peu à chaque fois qu'on pense avoir trouvé notre nouveau Yannick Noah. Mais autour de lui, son entourage le polie et le protège surtout. À Roland-Garros Junior, il avait déjà un agent il y a quelques années pour ne pas trop s'exposer aux médias. Et puis, il y a aussi son entraîneur, un certain Richard Gasquet, qui lui aussi a connu le feu des médias quand il était petit. Et ça marche. Depuis, Moïse a gagné près de 400 places au classement ATP. Et il sait quoi dire quand on projette un peu trop de choses sur lui. Quand on lui dit qu'on voit des joueurs connus en lui avec son style de jeu, un peu de Gaël Monfils par exemple, parce qu'il court partout, qu'il frappe fort et qu'il glisse parfaitement, et lui il répond « En moi, il y a du Gaël, il y a du Alcaraz, il y a du Djokovic, mais il y a surtout du Moïse Kwame. » Jusque dans sa façon de s'exprimer, Moïse marche sur l'eau et pourrait très vite tutoyer le ciel.

0: Ah, c'est tellement bien, c'est vrai qu'on en profite un petit peu de cette musique. Merci beaucoup, Olivia Loré. On vous retrouve demain très vite. L'actu locale, à côté de chez vous, en pays catalan, avec Rosalia MacArthur et Stéphane Bern également, qui vous ramène au temps des poubelles dans un instant.
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2: Vous écoutez L'Avant-Garde, Lola. Sans concession, c'est le mot d'ordre de ce groupe aux sonorités résolument rock, une base solide pour des textes inspirés directement par les grandes heures du rock français. 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
2: Chaque jour, avec Ici Roussillon, vous le savez, un petit peu d'histoire avant l'actu. Stéphane Bern, ce matin, avec lui, on voyage au temps des charrettes et des voitures hippomobiles.
3: Avouez-le, vous n'auriez jamais cru qu'un simple récipient pouvait faire trembler toute une ville. Et pourtant, c'est exactement ce qui arrive à Paris à la fin du 19e siècle. Nous sommes en 1884. Eugène Poubelle, préfet de la Seine, constate que Paris croule sous les immondices. Les rues sont encombrées de détritus, les charrettes débordent et les rats se promènent comme s'ils étaient chez eux. Autant dire qu'à cette époque, la ville lumière ne brille pas par son hygiène. Pour mettre fin à ce chaos, il impose par décret des récipients fermés pour les déchets ménagers. L'arrêté précise la dimension des récipients. De 80 à 120 litres, moins de 10 kilos à vide, la présence d'un couvercle et d'une anse. Les Parisiens réagissent avec humour et ironie. Dans les journaux, on caricature le préfet Poubelle, coiffé d'un bac à ordures en guise de chapeau. Les enfants transforment les bacs en bateaux ou en trônes pour leurs poupées. Certains chiens essayent d'ouvrir les couvercles, tandis que les ménagères grincent des dents devant ces boîtes imposées. « Voilà le préfet qui veut enfermer nos déchets !» s'exclament les grincheux. Pourtant, la mesure fonctionne. Rue plus propre, odeur réduite, rats moins audacieux. Les bacs deviennent vite indispensables et le nom de leur inventeur traverse le temps.
4: En farfouillant dans la poubelle, j'ai trouvé...
3: Eugène Poubelle, moqué au départ, entre dans l'histoire. Son invention, née d'une contrainte sanitaire, s'impose désormais dans toutes les maisons et sur tous les trottoirs. Conclusion, quand on a une bonne idée parfois, il faut laisser les gens médire. C'est juste qu'ils avaient besoin de vider leur sac.
2: J'adore. Merci beaucoup Stéphane Bern. Merci d'avoir choisi Ici Roussillon. Il est bientôt 8h.
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2: Le point sur l'actu avec vous, Rosalia MacArthur. Et après 10 jours de fournaise, on va bientôt pouvoir souffler.
6: Hein. La canicule recule en France, sauf dans le sud-est. Plus que 6 départements en alerte orange ce matin. Les PO sont en jaune, mais plus pour très longtemps. D'ici la fin de semaine, le thermomètre va perdre 5 degrés. Il fera environ 30 l'après-midi, 20 la nuit. Tout le monde attend ça avec impatience. Vous l'avez constaté sur le marché de Saint-Laurent-de-la-Salanque, Augustin Ourlier.
7: Perdre 5 degrés, clairement, les touristes et les habitants qui se baladent entre les étals n'attendent que ça.
8: Ça fera du bien pour que ça baisse, hein, parce qu'alors, franchement, on a eu trop chaud cette année.
9: Eh ben, c'est très bien, ça va éviter de mettre ventilateur et clim pour dormir, donc c'est parfait.
10: J'espère qu'on va mieux dormir. La nuit d'avant, il a fallu que je prenne un gant et que je me mouille constamment la tête.
7: Avec des températures en journée à 30 degrés au lieu de 35, Véronique espère pouvoir faire plus d'activités pendant sa deuxième semaine de vacances.
9: On profite plus de la région quand les températures sont un tout petit peu plus clémentes. On est chez soi et on sort pour aller à la plage. L'eau est à 28 degrés, ça refroidit à peine. Voilà, donc c'est un peu dommage parce qu'il y a plein de jolies choses à voir.
7: Devant sa friteuse pleine de beignets d'oignons, Myriam sue à grosses gouttes.
11: Je sais pas, il doit faire 55 ou 60 degrés devant le truc là.
7: Habituée des marchés, elle voit bien comment quelques degrés en moins améliorent ses conditions de travail, mais surtout ses ventes.
11: Ah oui, c'est plus agréable et puis les gens ont plus de facilité à goûter, à discuter... Parce que là, ils sont un peu pressés par la chaleur, ils sont vite pressés d'aller à la mer et c'est normal quand on est en vacances, mais c'est compliqué.
7: Seul problème, selon Météo France, la fraîcheur vient avec de gros orages sur presque tout notre département entre mercredi et vendredi.
6: Et les 5 degrés, on devrait les perdre d'ici vendredi ou samedi.
2: À Font-Romeu, une enquête sordide piétine depuis un an et demi.
6: En février 2025, une fillette de 3 ans et demi avait accusé le barman d'un hôtel d'agression sexuelle. L'homme qui clame son innocence a été mis en examen. L'avocat de la famille demande aujourd'hui de nouvelles auditions de la fillette et de sa mère, ainsi qu'une expertise psychologique. Il espère surtout une accélération de l'enquête après les engagements du gouvernement. gouvernement à la suite de la mort de la petite Liana en juin dernier. L'affaire est à retrouver sur notre site ici.fr. Un randonneur secouru au Canigou hier après-midi, un homme d'une vingtaine d'années, il s'est blessé au genou à mi-hauteur du massif près du refuge de Bonne Aigue. L'hélicoptère Dragon 66 l'a pris en charge et transporté à l'hôpital de Perpignan. Peu avant ça, vers 15h, les pompiers ont éteint un incendie avec leur hélico au bord de la voie rapide près de Canet Village. Environ 300 mètres carrés d'herbes sèches ont brûlé. Aujourd'hui, on reste vigilant face au risque incendie qui augmente. Trois secteurs sont en rouge. Les Corbières, le Fenouillède et la plaine du Roussillon, ça veut dire accès au massif interdit. On ne fait pas de feu dans ces zones, même dans les places agréées.
2: Comment aider les agriculteurs touchés par l'incendie de Trévillac?
6: Ils sont 300 environ. Certains ont perdu leur récolte dans les flammes, d'autres leur bâtiment, leur machine. Alors pour les aider, l'association Agriculteurs Sinistrés 66, qui réunit notamment la Chambre d'Agriculture, les syndicats agricoles et plusieurs banques, vient de lancer une cagnotte. Près d'une centaine d'agriculteurs pourraient en bénéficier, explique l'un des cofondateurs de la cagnotte, Julien Thierry. C'est le responsable viticole de la Chambre d'Agriculture.
5: Clairement, les agriculteurs, ils sont perdus face à ce sinistre. Ils nous appellent régulièrement pour savoir quelles sont les mesures d'aide, de soutien, etc. Il faut avoir conscience qu'on est sur une situation exceptionnelle pour laquelle il faut mettre en place des dispositifs d'accompagnement exceptionnels. On a plusieurs dizaines de millions d'euros de pertes. Bien évidemment, on n'arrivera pas à compenser l'ensemble des pertes supportées par nos agriculteurs. Mais si, mis bout à bout entre l'appel aux dons des citoyens, l'intervention des collectivités, de l'État, du département, du conseil régional et tout ce qu'on pourra trouver, on espère récolter 2, 3, 4 millions d'euros pour venir en soutien à la quelques centaines de producteurs qui ont perdu gros. En termes d'incendie et de dégâts sur les incendies, c'est évident. En termes d'intensité, de surface concernée, de diversité de profils d'exploitation touchés et de pertes, c'est le plus gros sinistre, bien sûr.
6: Et si vous voulez participer, on vous a mis le lien vers la cagnotte sur notre site ici.fr. Le Premier ministre attendu en Gironde dans la journée, déplacement officiel pour annoncer des mesures de relance pour les communes sinistrées. Le feu déclaré le 22 juillet à Somos a parcouru 42 000 hectares et provoqué l'évacuation de 220 000 personnes. Dans les Landes, l'incendie perd en intensité, mais il n'est toujours pas fixé après 4 jours de lutte. Une cinquantaine d'évacués sur les 650 ont été autorisés à rentrer chez eux hier soir. Quelques 1700 hectares de pinèdes ont été ravagés par le feu.
2: Et 8h05, vous écoutez ici Roussillon. Samedi, Canet entre dans la cour des grands.
6: Pour la première fois de son histoire, le club de foot catalan va jouer en National 1, l'équivalent de la 4e division française. Un repêchage décidé cet été après les déboires des Girondins de Bordeaux. Il a fallu recruter vite, renforcer l'effectif et revoir le budget. Car cette saison, Canet va croiser Nîmes, Toulon ou encore Troyes. Objectif, le maintien avec l'un des plus petits budgets du championnat, le capitaine Damien Grave.
12: C'est un championnat relevé déjà, c'est t'es en 4e division, en face il n'y a que des mecs qui font que ça, qui font que du foot. On parle de niveau encore amateur, mais pour moi c'est un niveau semi-professionnel, même il y a des clubs professionnels, niveau olympique par exemple qu'on rencontre le week-end prochain, ils n'ont rien d'un club amateur, et la plupart des clubs dans cette poule surtout, c'est le cas. Donc c'est excitant dans ce sens-là, et ça ne va pas être les mêmes matchs, ça va être des matchs plus plaisants à jouer. Il ne faut pas non plus se dire que ça va être compliqué, que ça va être dur, on est des compétiteurs, on veut gagner tous les matchs, mais ouais, je pense qu'il y a certains matchs où ça va être des matchs de Coupe de France, quoi, où on sait que ça va être très dur et qu'il va falloir tout donner et tout se tirer dans le même sens si on veut y arriver.
6: Et le premier match donc de Canet, ce sera samedi prochain au Stade Saint-Michel contre le gros favori du championnat, Nîmes. Toujours en football, Lens s'est offert son premier trophée des champions hier soir. Les Lensois vainqueurs de la dernière Coupe de France ont battu le PSG champion de Ligue 1, 1-0. Et puis le rugby marocain a désormais un accent catalan. Bernard Gouta, enfant de Rivesaltes et ancienne légende de l'USAP, devient le nouveau sélectionneur du Maroc. Cet ex troisième ligne capitaine de l'USAP, championne de France en 2009, a aussi coaché à Clermont, Agen et mené Carcassonne au titre de national la saison dernière. Sa mission, désormais, hisser les Lions de l'Atlas vers la Coupe du Monde.
2: Et puis Rosalia, chers auditeurs, auditrices, est-ce que vous avez vu passer cette photo absolument adorable?
6: Oui, c'est celle du tout nouveau petit de la réserve africaine de Sijan. Il s'appelle Zuko. C'est un bébé talapoin du Gabon, le plus petit singe d'Afrique. Adulte adulte et il pèsera moins d'un kilo et demi. C'est une naissance rare hein, pour cette espèce menacée par la déforestation. Vous pouvez découvrir sa bouille en photo sur le site d'Ici Roussillon.
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6: La météo, grand soleil aujourd'hui Loïc.
2: Oui, du soleil ce matin, effectivement. Quelques nuages aussi, puis surtout c'est le retour de la tramontane hein, qui sera bien présente ce matin et même un petit peu plus cet après-midi, ça va souffler jusqu'à 55 km/h en rafale. Dans le ciel ce matin, du soleil, des nuages, quelques averses aussi possibles en Conflent et sur le Canigou. Et puis pour les températures, 8h08, je vous lis en direct sur le Facebook et le WhatsApp de la radio ici au Sillon. C'est le numéro, c'est le même, hein, 04 68 35 5000. Il fonctionne avec le WhatsApp. On a Marie-Alès d'ailleurs qui est à Font-Romeu. Elle y vient depuis 42 ans. Elle est en vacances.
6: Eh ben,
2: c'est chouette. Elle nous dit qu'il fait 10 degrés. Merci pour toutes ces belles photos. Elle nous a envoyé plein de photos via le WhatsApp ici Roussillon. Ça nous permet de voyager. Merci beaucoup, Marie. Chez Caroline, à Palau del Vidre, 23 degrés. À Arles-sur-Tech, on a Claudine qui nous écoute. Il fait 20 degrés à Arles. Bonjour, Claudine. J'espère que tout va bien. Pareil chez Janine, à Moreillas-Lasillas, 20 degrés. Et puis, dans le ciel cet après-midi, ciel assez voilé en plein du Roussillon. Des nuages ailleurs. Des averses aussi prévues par Météo France en Cerdagne, Cap-Cire, Conflans, sur le canton du Canigou. La tramontane plutôt sur la moitié est du pays catalan, 50 km/h sur le Fenouillet de la plaine du Roussillon. Le Conflent, 55 km/h si vous êtes sur le littoral. Les températures.
6: On aura 34 degrés à Perpignan cet après-midi, 31 à Saint-Paul-de-Fenouillet, 33 à Prades, 23 à Font-Romeu, 29 à Prats-de-Moyeu, 35 à Céré, à Sorède, à Cerbère et à Canet-Roussillon.
2: Ça roulotte sur les routes du pays catalan. Pas grand chose à vous signaler. Quelques petits ralentissements en centre-ville, mais enfin, pas grand chose, franchement, à signaler. Si vous, par contre, vous êtes témoin de quoi que ce soit, pour nous appeler le numéro provisoire de votre radio, 04 68 57 46 53.
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2: Alors, c'est vrai. C'est vrai qu'il changeait la vie, mais est-ce que Jean-Jacques Goldman n'a pas lui aussi changé la vie de millions de personnes, dont la nôtre, Rosalia?
6: Ah bah oui, tout à fait.
2: Voyons, ça
6: évidemment.
2: Va sortir. C'est Jean-Jacques Goldman, ça fait toujours du bien de se réveiller avec un petit Jean-Jacques. Il changeait la vie sur Ici Roussillon. Et puis, juste après, très rapidement, votre rendez-vous anti-arnaque avec Aude Razo se prépare en pays catalan, du Val-Espire jusqu'en Cerdagne. C'est Ici Roussillon qui est avec vous.

0: 8h13, bonne fête les Hyacinthes aujourd'hui. L'occasion d'aller faire un petit tour au musée Hyacinthe Rigaud. Il est très très chouette.
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0: On pourrait souhaiter la fête au musée. Dans un instant, c'est pas vrai, votre rendez-vous en arnaque. Attention, si vous recevez ce mail qui vous convoque au tribunal, c'est peut-être une arnaque. On fait le point avec Aude Razo après cette courte pause.
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0: Lithy-Roussillon avec Aude Razeau. Beaucoup d'auditeurs s'inquiètent ces derniers temps. Vous avez reçu énormément de mails vous prévenant que les auditeurs recevaient, eux, des mails de convocation en justice. Ces mails sont faux, il ne faut pas répondre.
1: Oui, pédopornographie, pédophilie, cyberpornographie, voilà les mots et les accusations très graves qui apparaissent en rouge dans ce document que beaucoup d'entre vous ont reçu par mail. J'étais en panique totale, je tremblais dans tous les sens, me dit Franck. Vous êtes extrêmement nombreux, plusieurs dizaines chaque semaine à m'écrire à ce sujet à mon adresse ici.arnaque@radiofrance.com. En fait, vous m'interrogez sur des convocations judiciaires qui n'en sont pas, ni la justice ni les forces de l'ordre ne vous contacteront par mail pour des faits aussi graves. C'est absolument impossible. Et surtout, ne vous fiez pas aux formules ronflantes. Christine, on lui dit que c'est la cour d'appel qui lui écrit. Emmanuel, on lui parle du procureur général d'État. L'escroc ajoute à ça tout un tas d'articles très effrayants du code pénal et vous menace de poursuites judiciaires.
0: Donc, on ne panique pas, on ne répond pas. Que se passe-t-il d'ailleurs si on répond aux deux ?
1: Rien du tout. Et j'insiste, vraiment, vous ne répondez surtout pas. François a répondu, il me dit, on me demande de payer 5 700 euros, sinon mon nom sera rendu public. Eric, lui, me raconte qu'il a répondu aussi. Il a envoyé sa carte d'identité et un justificatif de domicile, comme c'était demandé dans cette fausse convocation. C'est dangereux de faire ça, c'est ce que j'ai dit à Eric. En donnant ces documents privés aux escrocs, vous risquez une usurpation d'identité. Cette arnaque, elle est dévastatrice, vraiment. La gendarmerie évoque même le cas d'une victime qui a fini par se suicider. Elle se sentait prise au piège, elle ne savait plus quoi faire. Parlez-en autour de vous, c'est important. Parlez à vos proches, vos parents, vos enfants, vos amis. Il suffit parfois d'une seule personne pour vous rassurer et vous sortir de l'impasse.
0: Merci beaucoup Aude Razeau. 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Et c'est en concentré d'actu de bonne humeur, évidemment, d'événements autour de chez vous en pays catalan.
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0: Le coq que vous entendez d'ailleurs est fatigué. Hein. 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Je vous le redis, comme ça vous pouvez le noter. 04 68 57 46 53 du coq à l'âne. Votre jeu d'été dans un instant.
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0: Lost on You avec LP. Petit moment de musique comme ça avant de jouer sur Ici Roussillon, les 8h18. Très bon réveil, bonne matinée. Bon courage si vous êtes déjà sur la route du travail, peut-être déjà au travail. Vous êtes nombreux à nous écouter en travaillant, vous avez bien raison. Et puis alors profitez si vous êtes sur la route des plages, pourquoi pas, parce qu'aujourd'hui vous êtes en vacances. Chanceux.

0: 8h21, c'était Lost on You avec LP.
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0: C'est important de s'hydrater, mais pas quand le réalisateur ouvre les micros, effectivement. C'est l'heure de jouer du coq à l'âne, votre jeu de l'été entre 0 et 1000 mètres, entre le coq et l'âne. Donc nous, on planque un joli cadeau ce matin. Des billets couplés pour aller découvrir l'univers, les univers, univers du biodiversarium. D'abord l'aquarium méditerranéen, c'est sur le port. Vous allez visiter la biodiversité marine. Et puis le jardin méditerranéen du Maastricht, un petit peu plus loin. Et cette fois, c'est plutôt la faune et la flore terrestre. Bonjour Fauzi.
3: Bonjour.
0: Vous êtes à Perpignan?
3: J'habite à Perpignan, oui.
0: Et vous conduisez des bus?
3: Je conduis des bus, oui.
0: C'était mon rêve quand j'étais gamin. C'était de conduire des bus.
3: Ah.
0: Ouais.
3: Ah.
0: Ouais, j'adore le.
3: C'était mon rêve, mais je l'ai eu.
0: Mais c'est... Ouais, j'aime beaucoup le porte-à-faux des autobus. C'est hop, ça tourne quand même vachement bizarrement, vous savez? Et je trouvais ça chouette.
3: Vous connaissez alors.
0: Exact. Je n'ai jamais conduit. Ça sera peut-être l'occasion avec vous, pourquoi pas.
3: Fauzi. Un jour, ça me fera plaisir.
0: Écoutez, on ne sait jamais. En tous les cas, est-ce que vous avez passé un bon week-end?
3: J'ai passé un bon week-end.
0: Et vous en profitez en ce lundi matin pour travailler, pour écouter ici Roussillon. Vous allez peut-être faire plaisir à votre famille. Direction Bagnoul-sur-Mer et son biodiversarium. Mais pour ça, de 0 à 1000 mètres, eh bien, il y a un cadeau. À vous de trouver le mètre précis. Puis moi, je vous aide, c'est plus
3: d'accord.
0: C'est moi. Allez, on y va.
3: En fait, oui. Il y a mon fils qui rêve de participer avec vous, donc je vais le laisser faire.
0: Comment s'appelle le fils?
3: Adèle.
0: Adèle. Bonjour Adèle.
3: Fadel. F comme Fox.
0: Fadel.
3: Voilà.
0: Allez, c'est parti, on y va.
4: 500.
0: C'est plus.
4: 700.
0: Plus.
4: 800.
0: C'est plus.
4: 900.
0: C'est plus.
4: 950.
0: C'est moins.
4: 940.
0: C'est moins, Fadel.
4: 925.
0: C'est moins.
4: 910.
0: C'est plus.
4: 915.
0: C'est moins.
4: 914.
0: C'est moins.
4: 913.
0: Fadel. C'est gagné.
4: 913.
0: C'est gagné.
4: Ouais.
0: Il est trop content, je suis trop content.
3: Il est trop content, il est doué en maths, c'est pour ça que...
0: Mais j'entends ça. Il a quel âge, Fadel?
3: Il a 10 ans.
0: 2 ans, oh, bah, il compte bien.
3: 10
0: ans. Oui, 10 ans. C'est gagné pour vous.
3: Merci beaucoup.
0: Je vous embrasse, jolie petite famille, tout ça. Allez, ça s'en va du côté de Bagnoul-sur-Mer.
3: Bonne journée.
0: Très bonne journée. Et puis cette question, évidemment, vous avez la réponse, mais je veux l'entendre très fort, hurler avec votre fils. 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
0: C'est vraiment chouette de vous avoir avec nous au quotidien. Direction le port de Cadet en Roussillon, au milieu des mâts, des coques en réparation avec l'atelier Bernadou qui répare les bateaux en bois parfois venus de loin. Visite de cette charpenterie maritime qui n'est pas seulement un métier avec Virginie Sinclair.
6: Bonjour.
7: Yves Bernadou.
6: Oui, Yves Bernadou. Oui.
7: On est ici sur le port de Canet.
6: Oui.
7: Dans votre entreprise de charpenterie maritime.
6: Qui date de 74. Mon père est arrivé en 74 ici. Voilà, c'était le premier permis de construire de la zone de Canet.
7: Cette entreprise familiale, elle perdure grâce à vous aujourd'hui et c'est un métier qui est peu connu.
6: Oui, perdure. Et puis j'ai mon fils aussi qui prend la suite, qui est à côté de moi.
7: Bonjour Daniel.
8: Bonjour.
7: Donc vous êtes quelle génération?
8: Alors moi je suis la cinquième.
6: Voilà, j'ai eu mon arrière-grand-père. Il est arrivé sur Port-la-Nouvelle et il était charpentier de marine et fabriquait des barges pour récupérer la vase parce qu'il était en train de créer le port de la Nouvelle. Voilà, il fallait creuser et enlever la vase. Après, il a eu trois fils, dont mon grand-père, qui ont tous été tous les trois charpentiers de marine, qui ont créé leur entreprise. Après, j'ai eu mon père, moi, et aujourd'hui, c'est Daniel qui va prendre la suite.
7: Et c'est dans vos gènes, alors?
6: Oui, c'est dans les gènes, oui. On ne sait rien faire d'autre. Hein.
7: Voilà. Qu'est-ce qui vous a poussé, Daniel, à reprendre l'activité familiale?
8: Bon, depuis tout jeune, déjà je venais quand j'étais gamin pendant les vacances. Et mon père, à force, m'a transmis cette passion. Et aujourd'hui, je ne veux plus faire autre chose.
7: Bon, il faut dire qu'on a un cadre quand même exceptionnel ici, hein, sur le port. On a vu sur les bateaux. Et vous, vous avez un grand atelier avec aussi un atelier extérieur, puisque les bateaux forcément sont dehors.
8: On travaille beaucoup dehors, ouais, en effet. Le gros de l'activité se fait beaucoup sur la pêche. Voilà, c'est des gros travaux souvent, donc de grosses ampleurs. Après, bon, beaucoup de particulier. On travaille sur tout type de bateau en bois.
6: Voilà, ça c'est un bateau qui vient de Menton.
7: Comment ça s'appelle ce type de bateau ?
6: Alors ce bateau, c'est un course croisière. Voilà, donc là c'est un client de Menton qui avait son bateau à Menton, qui est venu nous voir, voir si ça nous intéressait, si on était capable de refaire son bateau, et on a refait son bateau à 80%. Toute la coque et une partie du pont à l'arrière. Voilà.
7: Il est magnifique.
6: Ah, il est très beau. Après, vous avez un autre bateau, un course croisière, pareil, Vela. C'est un plan Cornu. Cornu, c'est un architecte français qui a fait beaucoup de bateaux.
7: Et dites-moi, Yves, il y a peu de charpentiers de marine, apparemment. C'est un métier un peu délaissé.
6: Peu à peu, les bateaux en bois disparaissent. Et nous, avec, je veux dire, un petit peu, c'est un peu notre cheval de bataille.
7: Du coup, Yves, vous avez des clients de toute la France qui viennent ici ?
6: Oui, même des étrangers, même des espagnols, des chalutiers espagnols, des pêcheurs espagnols. Aujourd'hui, ils viennent nous voir pour travailler sur le bateau.
7: Vous êtes en train de faire quoi, là, Olivier ?
9: De calfater les joints entre les bordées pour assurer l'étanchéité du bateau.
7: Vous mettez de la corde entre les lames ?
9: De la corde coton.
8: Avec le calfa, avec le coton. Donc après, il faut savoir que le bois, c'est comme une éponge, hein, donc il va se gorger de flotte, et c'est ce qui va permettre au bois de gonfler, et après venir resserrer le calfa sur lui-même, hein, qui va faire l'étanchéité.
7: Daniel, votre entreprise est labellisée ?
8: Oui, en effet, on est labellisé depuis 2018, entreprise du patrimoine vivant. Savoir-faire un peu ancestral, c'est une fierté pour nous.
7: Et vous êtes en cours de labellisation pour un autre label ?
8: En cours de montage de dossier pour demander la labellisation entreprise familiale centenaire. L'entreprise a été créée en 1925. C'est le dernier document officiel qu'on a trouvé.
0: Merci beaucoup Virginie Sinclair. Il est bientôt la nuit. On va faire un point sur toute l'actu locale à côté de chez vous en Pays Catalan.
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0: Et notamment Facebook, je vous attends hein, sur le Facebook ici Roussillon avec le poste, un poste météo, une jolie photo signée Camille Villaplana qui nous l'a envoyé, une très très belle photo. Vous pouvez commenter, nous dire la météo qu'il fait dans votre jardin. On fait le point après l'info locale, Rosalia MacArthur. C'est cette figure du rugby catalan qui prend les commandes du 15 marocain.
13: Bernard Gouta, originaire de Rivesalt, emblématique et historique capitaine de l'USAP, championne de France en 2009. Il vient d'être nommé nouvel entraîneur de l'équipe nationale du Maroc de rugby à 15. Dans un instant, Canet va se frotter à des équipes d'un tout autre calibre. Cette saison, Nîmes, Toulon, 3, le club de foot catalan découvre le national dès samedi. Et le défi s'annonce costaud. On en parle juste après les infos de Cyril Ardo. Il est 8h30, vous écoutez ici Roussillon.
14: L'incendie dans les Landes est fixé, a indiqué il y a quelques minutes la préfecture. Il a démarré jeudi et a depuis brûlé 1700 hectares. À peu près 250 habitants vont pouvoir retrouver leur domicile de Luglon. Il est attendu de pied ferme par les élus locaux. Sébastien Lecornu en Gironde aujourd'hui après le gigantesque incendie qui a parcouru 42 000 hectares. 6 ministres l'accompagnent. Le Premier ministre doit rencontrer des pompiers, des habitants, puis participer à une table ronde autour de la reconstruction. L'exécutif reconnaît une grosse faille de sécurité. Une cellule interministérielle doit se réunir cet après-midi après la cyberattaque qui a visé le fisc et qui a conduit à la fuite des données de 700 000 personnes. Les personnes concernées seront prévenues par mail à partir d'aujourd'hui. Une enquête ouverte à Nîmes, dans le Gard, pour des soupçons de maltraitance sur un petit garçon de 8 ans. Selon Ici Gard Lozère, le beau-père est accusé d'avoir enfermé l'enfant dans sa chambre durant tout l'été. Des voisines l'ont nourri par la fenêtre. Elle raconte aussi des des scènes de violence physique et verbale. L'enfant doit être placé en famille d'accueil. Dans la baie de Cannes, dans les Alpes-Maritimes, une personne portée disparue après la collision entre deux bateaux de plaisance. Tôt ce matin, 10 autres personnes sont blessées. D'importants moyens sont mobilisés. Et puis le foot, le RC Lens remporte le premier trophée des champions de son histoire. Victoire 1-0 sur le PSG au stade Bollaert. C'est le duel entre le champion de France et le vainqueur de la Coupe de France.
13: Merci beaucoup Cyril Ardot. L'info locale, c'est le club de foot de Canet qui change de dimension samedi. Canet évoluera pour la première fois en National 1. Repêché cet été après les difficultés des Girondins de Bordeaux, le club a dû revoir son recrutement et augmenter son budget en urgence. Nîmes, Toulon, trois de gros morceaux attendent les Catalans cette saison, Cyril Manière.
15: Ce sera un peu la Coupe de France tous les week-ends pour Canet. Le petit contre des plus gros. Ça va commencer dès samedi avec la réception de Nîmes qui évoluait encore en Ligue 1 il y a 5 ans. Pour les fans de foot en National 1, il y aura des beaux matchs tous les week-ends et cette saison doit être un point de départ pour le manager Christian Mattiello.
16: L'idée générale, c'est de pérenniser le club à ce niveau-là. Parce que quand on a la chance de faire partie des trois clubs d'Occitanie à être à ce niveau-là, ben c'est un privilège. On est fiers de ça, mais il ne faut pas s'endormir. On a vu en Coupe de France que les gens sont prêts à venir au foot. Donc il y a une place pour le foot.
15: Et pour lutter au mieux dans ce championnat, Canet a dû vite réagir en apprenant son repêchage. Hausse du budget de 860 à 980 000 euros. 10 joueurs sont partis, 9 sont arrivés. Il a fallu surtout rapidement recruter et trouver des joueurs capables de jouer à ce niveau. C'est le cas de l'Alsacien, le milieu de terrain Anthony De Scherf.
17: Ça m'intéressait de me lancer un nouveau défi, on va dire. Et le projet, le club familial que c'est Canet, ben, ça m'a tout de suite motivé. C'est un beau défi parce qu'on va rencontrer des équipes que je ne connais pas. C'est un tout nouveau championnat. On s'attend à une saison quand même difficile.
15: Canet jouera 15 matchs à domicile cette saison. Avec cette refonte du championnat, les Canetois, pour la première fois, figurent parmi les 6 meilleures équipes d'Occitanie et les 102 meilleures de France. Et
13: vous l'avez rappelé, premier match de Canet samedi sur la pelouse de Nîmes, coup d'envoi à 19h.
0: Et dans le journal de 9h, Rosalia.
13: On vous emmène en reportage au milieu des vignes calcinées. Un mois après l'incendie de Trévillac, les agriculteurs comptent leurs pertes. Les conséquences pourraient durer plusieurs années. On parle aussi d'une enquête qui pourrait enfin avancer à Font-Romeu. Il y a un an et demi, une fillette de 3 ans avait accusé un barman d'agression sexuelle. L'avocat de sa mère espère aujourd'hui une accélération de la procédure. La météo, beaucoup de soleil, de la trame et un petit peu de pluie.
0: Vous avez tout très bien résumé. Effectivement, ce matin, on aura donc du soleil hein, sur le pays catalan, des nuages, quelques petites averses possibles en conflant, et sur le canton du Canigou, du vent qui va commencer à souffler entre 40-50 km/h. Et puis, les températures à 8h34, je me fie à vous, hein, comme tous les matins, grâce à notre page Facebook ici Roussillon et le poste quotidien météo, eh bien, on sait quel temps il fait dans vos jardins. On dit bonjour, par exemple, à Sandra, il fait 23,6 degrés, elle est au Pertus. On a également le bonjour depuis Arles-sur-Tech de Claudine. Elle se lève, il fait un petit vent frais, le ciel pas encore complètement bleu sur le village avec du nuage. Et on a le coucou de la Creuse aussi, parce que pourquoi pas 17 degrés chez Catherine, voilà, qui est en Creuse et qui
13: c'est
0: nous écoute.
13: Pas les mêmes températures hein, dans la Creuse et ici.
0: Bah, c'est les températures, j'ai envie de vous dire qu'il fait aux angles ce matin à peu près, hein, 17 degrés.
13: Oui, voilà, alors, c'est ça, en montagne.
0: Exactement. Cet après-midi, dans le ciel, ciel voilé en pleine du Roussillon, des nuages assez soutenus ailleurs, et puis des averses annoncées par Météo France en Cerdagne, en Conflans, sur le canton du Canigou. La tramontane donc bien de retour sur la moitié est du département, 50 km/h en moyenne et en rafale si vous êtes sur le Fenouillet, 55 en pleine du Roussillon, tout comme sur le littoral. Les températures.
13: On aura 33 degrés à Prades cet après-midi, 26 à Sayagouze, 29 à Prades de Moyo, 35 à Céré, à Cerbère, à Canet en Roussillon, 31 degrés à Saint-Paul-de-Fenouillet, 34 à Tautavel et à Perpignan.
0: Risque incendie exceptionnel. Exceptionnel, c'est-à-dire c'est rouge sur les Fenouillets, les Corbières, le Roussillon. Extrême prudence, vigilance orange aussi. Risque donc élevé dans les Aspres et les Alberts.
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0: Petit coup d'œil sur les routes, Rosalia.
13: Allez.
0: Tout va bien. Tout va bien. Ça roule plutôt pas mal. Il y a quelques petits ralentissements sur Techno Sud Porte d'Espagne. Ça reste correct, hein. Des ralentissements aussi si vous êtes en direction depuis le Mas-Ballon vers le Moulin à Vent. Mais globalement, tout va bien. Ça va aussi sur le réseau ferry. Il n'y a pas grand chose à vous signaler, si ce n'est, et ça peut changer, mais un retard de 10 minutes déjà annoncé sur le 11h57 depuis Perpignan en direction de Paris, gare de Lyon. Sinon, à 8h49, votre Nîmes Centre partira de la voie A et le 8h58 en direction de Villefranche, ça sera depuis la voie F. Oh, Timinette Farmer, désenchanté, c'est sympa ça.
18: C'est super. Enchanté.
0: Vous voyez la choré qu'elle fait comme ça avec les bras qui se...
18: Ah bah oui, maintenant que vous la mimez, je vois.
0: C'est pas très radiophonique, mais bon, je pense que vous l'avez. 8h36, merci d'être avec nous.

0: Je vous vois à l'affaire, la Corée de Mylène Farmer, et vous le faites très bien, désenchanté sur Ici Roussillon, 8h40.
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0: Avant la météo des plages, partons dans la mer avec l'heure du bain. Louise Lempire qui répond aux questions de nos bouts de chou avec les scientifiques d'Océanopolis Acts à Brest. Et ces fameuses bouteilles en plastique qui flottent, elles vont où?
3: Les morceaux de plastique qui flottent, ils vont où?
4: Les bouteilles vont dans le ventre des baleines et les pailles dans le nez des tortues.
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4: Louise Lempire. Aujourd'hui, on ne sait pas recycler tout le plastique que l'on utilise parce qu'il y en a trop ou parce qu'il se trouve sous forme de microparticules dans les eaux usées. Et ces microparticules font l'épaisseur d'un poil de chat. C'est presque impossible à repérer sans loupe. Les bouteilles d'eau auraient besoin de presque 450 ans pour se décomposer. C'est presque autant que l'âge du grand Schtroumpf. Et en se décomposant, elles deviennent des petits bouts qui flottent dans l'océan et sont bus par les baleines. Et pour les pailles, c'est encore plus embêtant. En 2020, la France a interdit la production de couverts, d'assiettes et de gobelets en plastique, mais aussi des pailles. Les pailles en plastique sont si petites qu'elles s'échappent des poubelles et un jour, des scientifiques en ont retrouvé dans le nez d'une tortue.
3: Les déchets qui vont dans la mer partent en voyage.
4: Ils font parfois même le tour de la planète jusqu'à aller s'échouer sur une plage, en France, en Californie ou en Australie. Est-ce que tu connais les continents du monde?
3: Oui. L'Europe, l'Amérique, l'Asie, l'Afrique, l'Océanie et l'Antarctique.
4: Eh bien, depuis quelques années, on parle d'un nouveau continent, le 7e continent, connu aussi sous le nom de Grande Plaque de Déchets du Pacifique. Il se trouve au nord de l'océan Pacifique, dans une zone qu'on appelle le vortex. Les courants marins tournent sur eux-mêmes, comme l'eau du bain quand tu enlèves le bouchon. Et dans ce grand continent, il y a des pailles, des bidons, des filets, des bouteilles, des capuchons, des jouets, autant d'objets qui font du mal aux animaux et aussi à nous, puisque nous nous nourrissons de certains de ces animaux. Ce continent de plastique fait 3 fois la taille de la France.
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0: Merci beaucoup Louise Lempire. Dans un instant, c'est aussi l'invité du dernier café qui sera avec nous, Romain Ducup de Saint-Paul, responsable défense des forêts contre les incendies à l'Office national des forêts. On va parler du stress hydrique, mais avant ça, un tour sous vos plages dans un instant.

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4: 8h44, un petit tour sur le sable avec de la tramontane ce matin et cet après-midi sur les plages catalanes, des rafales jusqu'à 55 km/h. Dans le ciel, du soleil, quelques nuages, mais toujours de la chaleur avec 39 degrés en ressenti sur le sable à Argelès-sur-Mer, à Canin-Roussillon, à Collioure, 39 aussi cet après-midi en ressenti du côté de Saint-Cyprien, 38 au Barcarès, et puis la Méditerranée vous offre quand même un 27 degrés aujourd'hui, idéal pour les frileux. Lundi suivi, il est de 7, on évite de s'exposer aux heures les plus chaudes, on startine de crème solaire SPF 50, le chapeau, on se fie au drapeau de nos maîtres nageurs, et puis surtout, on s'hydrate bien.

0: pense à vous. Pierre Demar sur Ici Roussillon. Et eux pensent à nous aussi. Et notre invité s'appelle Romain Ducup de Saint-Paul, responsable défense des forêts contre les incendies à l'ONF, l'Office National des Forêts. Bonjour Romain.
1: Bonjour.
0: Vous êtes ici pour parler de ces fortes chaleurs, de cette sécheresse et vos équipes qui surveillent notamment le stress hydrique de la végétation. Autrement dit, à quel point les plantes manquent d'eau, deviennent potentiellement plus inflammables. Romain, quand vous parlez de stress hydrique de la végétation, qu'est-ce que ça signifie concrètement?
2: Eh bien, du coup, c'est la sécheresse, c'est la teneur en eau de la végétation qu'on va mesurer ici tous les mardis hein, sur 4 sites du département. Ça va de Cerdagne en passant par les Corbières jusqu'aux Alberts. Et bien sûr du côté de Prades. Donc on fait des prélèvements des pousses apicales, donc l'extrémité des pousses, et on mesure finalement le poids vert, donc la teneur en eau de ces pousses là. Et donc poids vert, on fait sécher dans une étuve pendant 24 heures à 60 degrés, et donc à l'issue on mesure le poids sec. Donc la différence fait qu'on obtient la teneur en eau de cette végétation.
0: Alors, regardant simplement une forêt, on peut voir qu'elle est en stress hydrique ou il faut forcément effectuer ces analyses?
2: Bien sûr, on a aussi des indicateurs visuels que chacun peut percevoir. Hein. On va voir dans un premier temps un ternissement de la végétation, ensuite un jaunissement des feuilles et ensuite un racornissement. Voilà, la feuille se recroqueville sur elle-même. Et ça, c'est ce qu'on voit à présent sur tout l'est des Pyrénées-Orientales. Voilà, une sécheresse accrue.
0: Alors, si vous mesurez le stress hydrique, on imagine qu'il y a une vraie utilité. Que signifie un stress hydrique important? C'est-à-dire donc des plantes qui ont moins d'eau.
2: C'est ça. Mais en fait, elles vont d'une part s'enflammer plus facilement, ces plantes-là, et aussi brûler avec plus d'intensité, avoir plus de combustibilité. Voilà, donc c'est un facteur très aggravant.
0: Ça va aider la propagation, mais aussi la force et l'intensité du feu.
2: Départ, et ensuite la force, l'intensité, et du coup les vitesses de propagation qui y sont liées.
0: Donc c'est exponentiel en fait. En fait, plus le stress hydrique est bas. C'est quoi là en pourcentage en ce moment?
2: En pourcentage actuellement sur l'est du département, donc on est à moins de 35% d'eau dans la végétation. Notre dernier seuil critique, c'est quand on est inférieur à 30%.
0: Et si on est en dessous, ça veut dire quoi?
2: C'est toujours plus aggravé. C'est-à-dire qu'on va avoir, dès lors qu'on va avoir l'incendie, il va se propager avec beaucoup plus d'intensité, beaucoup plus de rapidité. Voilà.
0: Est-ce qu'une petite pluie en orage, des orages attendus là en fin de semaine, ça peut suffire à faire redescendre rapidement ce niveau de risque?
2: Alors il faut qu'il y ait à minima 10 mm. Voilà, nous on considère qu'une pluie vraiment efficace c'est 20 mm. Donc on a eu ce type de pluie sur le Conflans qui nous a un petit peu apaisé début août. Mais voilà, là il faudrait quand même qu'on ait des pluies significatives pour avoir vraiment une plus-value et que la végétation sorte un peu de sa dormance et puis réagisse bien et prenne une teneur en eau conséquente.
0: Est-ce que grâce à vos analyses, vos prélèvements, vous pouvez anticiper la manière dont le feu pourrait se comporter plusieurs jours à l'avance?
2: En tout cas, on sait que ça va être aggravant. Et donc, c'est les prélèvements, ces résultats, on va les communiquer notamment aux collègues sapeurs-pompiers des Pyrénées-Orientales, mais aussi à l'état-major de zone et à Météo France. Et donc, Météo France vont nous calculer les indices. Et c'est à partir de cela qu'on va pouvoir justement distinguer des massifs qui sont en risque élevé ou exceptionnel comme aujourd'hui.
0: C'est ce que j'allais dire, ouais, je le rappelle, un risque incendie exceptionnel, c'est rouge sur les Fenouillèdes, sur les Corbières, sur le Roussillon, c'est orange, risque élevé sur les Aspres et les Alberts. On rappelle donc ce qu'il faut faire et ne pas faire.
2: Bien évidemment, des grandes mesures de prudence, pas de jet de mégots, pas de feu dans le massif, pas de circulation sur les risques exceptionnels, sur les massifs, les Fenouillèdes, Corbières. Voilà, elle est interdite même à pied, pour éviter d'être soi-même générateur d'incendie, pardon.
0: Merci beaucoup, merci d'être venu au micro. On sait que vous avez beaucoup de boulot et des prélèvements à venir. Merci Romain Ducup de Saint-Paul. À très bientôt.
2: Merci, bonne journée.
0: 8h51, Daddy Cool avec Bonnie M. Avant les conseils de notre docteur maison, le docteur Kirdek. 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

0: Pleine forme, faites évidemment confiance à votre radio locale ici Roussillon avec Daddy Cool. Écoutez à fond dans la voiture, il n'y a pas de souci. Vous faites aussi confiance en notre docteur Kirzek et ses conseils tous les matins aujourd'hui. Comment manger ou remanger équilibré sur la route du retour des vacances. Bonjour docteur.
1: Bonjour à toutes et à tous. Soleil, farniente, apéro et spécialité locale, ça c'était les vacances. Et puis vient le moment, c'est peut-être le vôtre, du retour. Souvent long, parfois éprouvant, on s'arrête sur une aire d'autoroute, on n'a pas préparé grand-chose et hop, on se jette sur le premier sandwich industriel ou le menu fast-food pour faire comme tout le monde. Mauvais réflexe pour éviter le coup de pompe et arriver chez soi en pleine forme. Mieux vaut adopter quelques astuces simples. On planifie ses vacances, son itinéraire, mais on planifie pas vraiment ses repas. Avec un peu d'anticipation, on peut pourtant transformer le voyage retour en un moment agréable, sans stress ni kilos en trop. Et pour cela, l'un des meilleurs investissements santé pour les longs trajets, je vous le donne en mine, c'est la glacière. Une glacière isotherme bien préparée permet d'emporter des aliments sains directement depuis son réfrigérateur et ainsi de résister aux tentations des aires de repos. Concrètement, on peut y glisser des fruits frais faciles à manger, des légumes découpés en bâtonnets, des œufs durs, du fromage blanc. On ajoute des petites bouteilles d'eau, éventuellement une boisson sans sucre et hop, on a un vrai repas équilibré, complet et on évite les restos trop gras ou trop salés. Vous n'êtes pas glaciaire, sur les autoroutes françaises, il y a aussi depuis plusieurs années des menus qu'on appelle croque-malins qui sont proposés et qui respectent les normes nutritionnelles du programme national nutrition santé.
0: Et les boissons, on a tendance à abuser du café ou des sodas énergisants pour tenir. Quels sont les risques et surtout, quelle est l'alternative ?
1: Les boissons trop sucrées, soda, jus industriels vont provoquer en fait un pic de glycémie et puis derrière une chute brutale, ce qui va accroître la fatigue, c'est embêtant si on conduit, ou l'irritabilité, là aussi c'est embêtant pour tout l'habitacle de la voiture. Le café en excès déshydrate et ça peut causer des palpitations, donc l'idéal ça reste vraiment l'eau plate à température ambiante et bue régulièrement. On peut aussi aromatiser l'eau avec des petites rondelles de citron ou de concombre et si on veut un peu de tonicité, on peut préparer une eau citronnée maison, on en avait parlé, sans sucre ou boire un thé froid non sucré. Et on n'oublie pas que l'alcool est à proscrire formellement quand on conduit. Donc même en petite quantité, il va altérer les réflexes et amplifier la somnolence. Bref, vous mettez tout ça dans votre glacière et vous allez passer une bonne route de retour. Allez, bon été, bonne santé à l'écoute d'ici, bien sûr.
0: Merci beaucoup, docteur. 8h57, John Bourgeois et ses experts se préparent.
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3: Vous écoutez Julio León, Estrellas de Mar.
0: Vous connaissez Julio pour son blind test dans Ici Matin, la chanson traduite en catalan. Originaire de Banyuls-sur-Mer, Julio León, l'une des voix de la chanson catalane d'aujourd'hui, nous propose son tube de l'été 2026.

0: Julio León et Julie Rouault, Estrellas de Mar, un coup de cœur, ici Roussillon.
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4: Mais il est là, il est en pleine forme.
5: Bah oui, comme à lundi.
4: Il est tout joie. Bonjour John, bonjour.
5: Bonjour Loïc Escorimella, comment allez-vous?
4: Ça va très très bien. Passe un formidable week-end.
5: Et un formidable début de matinée, parce qu'on a été super bien accompagnés avec vous. Oh. Notamment moi, voilà, pour ma petite préparation matinale après la douche. Vous écoutez, c'était bien sympa.
4: Vous êtes corporate.
5: Bah non, mais c'est très sympa. Moi, j'ai adoré les différents jeux de l'été, nos coq à l'âne notamment, c'est où les auditeurs ont encore trouvé les bonnes distances entre le coq et l'âne. On va continuer à y jouer à ce jeu de l'été d'ici midi tout à l'heure, hein, évidemment. Et puis là, dans les prochains instants, on va parler avec un expert de l'été de nos lunettes de soleil. On en a besoin cet été, évidemment. Vous allez à la plage, vous avez le maillot, tout ça, mais vous n'avez pas les bonnes lunettes. Comment bien les choisir, ces lunettes de soleil, avec les bons verres solaires, justement? On va en parler. Vous pouvez poser toutes vos questions par WhatsApp au 04 68 35 5000 ou alors par appel sur notre numéro temporaire
4: 04 68 57 46 53.
5: Merci Loïc, à demain.
4: À demain.
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5: Vous écoutez ici Roussillon et il est 9h.
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5: À 9h, les informations avec Rosalia MacArthur, bonjour.
7: Bonjour John, bonjour à tous.
5: Ensemble, aidons nos agriculteurs à se relever après l'incendie de Trévillac.
7: C'est le nom donné à une cagnotte de soutien aux exploitants sinistrés. Un mois après le feu qui a ravagé plus de 5000 hectares, des bâtiments, des machines, des récoltes, les agriculteurs des Pyrénées-Orientales peinent à se relever. Au domaine de l'Encantade, par exemple, à Trévillac, les trois quarts des vignes d'Antoine Latipo ont été ravagées. Une perte énorme qui pèsera cette année et sur les récoltes à venir, Tom Froidefront.
8: Dans les hectares de vignes calcinées d'Antoine Latipo, les grappes sont minuscules, toutes sèches, inexploitables cette saison. Les vignes ont tellement subi qu'elles ne repartiront pas les années suivantes.
9: La chaleur a été tellement intense qu'elle a sûrement fait bouillir la sève dans les vignes. Donc on a vraiment quelque chose qui a été complètement cuit. Là, c'est une perte aussi qui est sur le long terme. C'est pas une grêle qui tombe, puis l'année prochaine, c'est bon.
8: Mais pas de quoi décourager Antoine Latipo de tout replanter.
9: Je reste paysan. Par contre, il faut peut-être repenser les productions. C'est long à mettre en place, des choses qui prennent du temps à pousser. Une vigne, par exemple, la première mise à fruit intéressante, c'est au bout de 5 ans. Et ça commence à devenir vraiment bien au bout de 10 ans.
8: En attendant, il lui faut tenir. Pour ça, il compte sur ses stocks de cuvées précédentes et sur de la générosité qu'il n'attendait pas.
9: On va compléter notre petite récolte avec du raisin donné par des amis, des confrères. C'est magnifique. Il y a une cagnotte qui a été mise en place pour nous. On a été très touchés par ça et très gênés en même temps. Nous, on est ravis de ça. On ne pouvait pas s'attendre à ça.
8: Mais Antoine doit vite retourner dans ses vignes qui n'ont pas été brûlées. Malchance, avec les incendies, des animaux sauvages s'y sont réfugiés. Ils mangent le peu qu'il reste de raisin.
7: Et si vous voulez participer à la cagnotte pour aider les agriculteurs, on vous a mis le lien sur notre site ici.fr. Prudence, aujourd'hui le risque incendie monte d'un cran. Les Corbières, les Fenouillèdes et la plaine du Roussillon sont en rouge, le niveau maximal. Dans les Landes, l'incendie qui a ravagé 1700 hectares est fixé. La préfecture l'a annoncé tout à l'heure. La moitié des évacués, soit 250 personnes, vont pouvoir rentrer chez elles aujourd'hui à Luglon. Sébastien Lecornu, hué au Porge, commune girondine sinistrée par les incendies. Le Premier ministre est en Gironde aujourd'hui après l'énorme incendie de juillet qui a ravagé 42 000 hectares. Sébastien Lecornu doit lancer sa mission reconstruction et répondre aussi aux critiques sur sa gestion du feu.
5: L'attente interminable d'une famille après une affaire sordide à Font-Romeu.
7: En février 2025, une fillette de 3 ans accusée un barman d'hôtel d'agression sexuelle, mise en examen. Il conteste. Un an et demi après, l'enquête semble à l'arrêt, mais après la mort de la jeune Liana en juin, L'exécutif a promis de faire des violences sexuelles sur mineurs une priorité nationale. Alors la procédure de fonds Romeu pourrait s'accélérer. C'est en tout cas ce qu'espère maître Gérald Brivé-Gallo, l'avocat de la mère de la fillette.
6: Vu le contexte et les drames que la France a connus il y a quelques mois, ce dossier est redevenu ce qu'il aurait dû être depuis le début, c'est-à-dire prioritaire. Et nous allons à ce titre d'ailleurs prendre des initiatives procédurales pour accompagner ce mouvement. Je crois qu'il y aura un avant et un après. Je note qu'hélas, dans ce dossier, se sont succédés trois juges d'instruction qui, malgré leur qualité, leur bonne volonté, se sont retrouvés à devoir gérer des dizaines et des dizaines de dossiers. Donc nécessairement, ces changements successifs n'ont pas aidé à un déroulé rapide et normal de ce dossier.
7: Mais si cette affaire semble prendre beaucoup de temps, c'est aussi parce que le dossier d'accusation est assez maigre, Simon Colboc.
10: Oui, si les analyses médicales montrent bien que la fillette a subi des violences, les enquêteurs ne disposent d'aucun ADN exploitable, aucun témoin non plus. Ce soir-là, le père de la fillette l'avait laissé seul dans sa chambre pendant qu'il était au bar de l'hôtel. Ce dossier, c'est donc parole contre parole. La parole d'un homme de 52 ans avec un casier judiciaire vierge. La parole d'une petite fille âgée alors de 3 ans et demi. Pour faire bouger les choses, maître Brivé-Gallo, l'avocat que vous venez d'entendre, réclame de nouvelles auditions pour tous les deux, de nouvelles expertises aussi psychologiques et psychiatrique.
7: Le barman lui reste mis en examen pour agression sexuelle. Il a fait 2 semaines de détention provisoire avant d'être remis en liberté sous contrôle judiciaire en mars 2025. Tous les détails de cette affaire sont à retrouver sur ici.fr. Canet en National 1 dès samedi, une première dans l'histoire des footballeurs catalans. Ils affronteront de gros morceaux toute la saison, à commencer par Nîmes. Le coup d'envoi du match, ce sera à 19h. Une figure du rugby catalan prend les commandes du 15 marocain, Bernard Gouta, originaire de Rivesaltes, capitaine emblématique et historique de l'USAP, championne de France en 2009. Il est désormais le nouvel entraîneur de l'équipe nationale du Maroc de rugby à 15. Sa mission, donc, décrocher la qualification pour la Coupe du Monde.
5: Et puis de l'or et du bronze hier pour Léon Marchand.
7: Il réalise encore un exploit en devenant champion d'Europe du 400 mètres nage libre. Ça fait donc 11 médailles en tout pour la France au championnat d'Europe de natation.
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7: La météo, beaucoup de soleil, de la trame et puis de la pluie aussi.
5: Ouais, c'est ça, du soleil ce matin. En fait, un petit peu plus de nuages cet après-midi, surtout le retour de la tramontane dans les Pyrénées-Orientales, hein, qui souffle jusqu'à 50 km/h de rafale aujourd'hui sur la plaine du Roussillon. Notamment, attention, risque incendie donc jugé exceptionnel ce lundi sur le Roussillon, les Corbières et le Fenouillède. À noter sinon côté ciel des nuages plus consistants en Conflans, en Haut-Val-Espire, en Cerdagne et en Cap-Cyr. Ils pourront même donner peut-être quelques gouttes dans la journée. Les températures toujours bien hautes avec 34 degrés cet après-midi à Perpignan, 35 à Collioure et au Boulou, 32 degrés à Vinça, 31 à Saint-Paul-de-Fenouillet, 26 à Seyegouze en Cerdagne, 32 chez les voisins sud-catalans de la Costa Brava par exemple à Empuria Brava, avec côté Catalogne Sud un risque d'orage pour la fin d'après-midi. Voilà pour la météo, je regarde sur la route, pas grand chose à vous signaler, si ce n'est quand même des ralentissements sur la D900 direction de l'Espagne, un petit peu avant le Pertus. Merci Rosalia, à tout à l'heure.
7: À tout à l'heure.
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5: On est parti pour 2 heures de bienvenue chez vous, avec notre expert de l'été qui s'installe tranquillement au studio ici Roussillon, comme tout de suite Marc Lavoine avec Pour une Begin avec toi.

0: Pour une begin avec toi, c'était Marc Lavoine.
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0: Vous avez le maillot de bain, vous avez la serviette, la crème solaire, vous êtes prêt à partir à la plage ce lundi dans les PO, mais est-ce que vous avez vos lunettes de soleil? Est-ce que surtout, vous avez les bonnes lunettes de soleil? Pourquoi je vous dis ça? Parce que on va essayer de répondre à toutes vos questions ce matin pour Bienvenue chez vous avec notre expert de l'été sur les lunettes de soleil. Quel piège à éviter quand vous les achetez? Comment être sûr que nos verres nous protègent? Notre expert de l'été, c'est Mathieu Valton, opticien à domicile dans les Pyrénées-Orientales. Bonjour Mathieu.
3: Bonjour.
0: Alors, juste pour commencer, pour qu'on comprenne bien quand même, vous êtes donc opticien à domicile, c'est peu commun, ça veut dire quoi exactement ici dans les PO?
3: Oui, tout à fait, donc la tête à lunettes, c'est un opticien à domicile qui se place directement chez vous, à vos lieux de travail si besoin est, ou dans les établissements spécialisés. Je me déplace, je fais un bilan visuel et je fais les lunettes comme un opticien classique, mais chez vous, pour vous éviter de vous déplacer si vous ne pouvez pas ou vous ne voulez pas.
0: Donc vous avez entendu le nom de votre société, la tête à lunettes, donc voilà, vous trouvez aussi le site internet, évidemment, pour avoir toutes les informations sur vous, Mathieu Valton. Alors vous êtes notre expert de l'été sur ce sujet, des lunettes de soleil, aujourd'hui le numéro d'ailleurs pour poser toutes les questions qui vous passent par la tête, c'est le 04 68 57 46 53, vous pouvez remplacer le 53 par un 54 à la fin, c'est notre numéro temporaire, puisque le 04 68 35 5000 ne fonctionne pas par appel, mais par message WhatsApp, vous pouvez l'utiliser par message vocal ou écrit, là aussi vous pouvez poser vos questions. Mathieu Valton, déjà, on pense souvent que plus le verre est foncé, plus on est protégé. Déjà, première fausse idée.
3: Tout à fait. En fait, le fer foncé va empêcher l'éblouissement, mais pas la protection. Ce qu'il faut regarder sur un verre, c'est surtout s'il a la norme CE ou 100% UV. C'est ça qui va protéger des UV. En fait, un verre qui est en teinte 1 ou 2, qui est très clair, va protéger des UV. Mais il va plus éblouir qu'un teinte 3, qui est préconisé, c'est le teinte 3 qui permet vraiment d'être confortable et de ne pas être ébloui par le soleil.
0: Ouais, donc là, vous m'avez donné 1, 2, 3, il y a des catégories hein, de teintes notamment, il y en a 4 au total de teintes.
3: Tout à fait, ça va jusqu'à 4, alors le 4 c'est vraiment plus pour les glaciers ou pour les marins, et il est interdit de conduire avec. Voilà, il faut savoir que vous ne pouvez pas conduire avec le teinte 4, c'est interdit, mais il est très préconisé pour les montagnes, pour les glaciers et pour la mer aussi.
0: Mais alors, ça veut dire que nous, grand public, on peut avoir des catégories 1 de teinte 1 qui peuvent très bien nous protéger alors?
3: Tout à fait, même faut savoir que même les verres blancs en fait, les verres blancs de vue par exemple, certains matériaux s'ils sont équipés d'un anti-reflet peuvent protéger quasi la totalité des UV. Mmh.
0: Alors vous m'avez dit, pour vérifier si ça protège bien des UV, il y a ce CE. Pour quoi exactement déjà?
3: C'est pour la norme européenne en fait, et savoir qu'ils seront bien protégés 100% des UV.
0: Et comment on le vérifie ça? On le retrouve où?
3: Alors c'est noté sur le verre ou sur la branche des lunettes.
0: Ok, dans toutes les lunettes c'est possible. J'imagine que si on achète des lunettes comme ça à la volée, dans un petit marché à très très bas prix, on peut ne pas avoir ce CE. Dans ces cas-là, il faut se méfier.
3: Tout à fait. C'est pour ça que moi, je recommande toujours d'acheter dans des magasins spécialisés, comme les opticiens, évidemment, et aussi les magasins de sport. Mais on peut avoir la norme CE sur toutes les lunettes qu'on peut acheter à tous les prix.
0: Qu'est-ce qu'on risque concrètement pour nos yeux si on achète justement des lunettes de soleil un peu gadget, comme ça, on va dire?
3: Alors, le grand risque, c'est pour la rétine, en fait. Ce qui se passe, c'est qu'on met un verre teinté devant les yeux, la pupille se dilate et laisse rentrer plus d'UV, d'accord? Donc du coup, ça risque de brûler la rétine si la pupille est dilatée et que les UV négatifs passent dans l'œil.
0: Ouais, donc là, ça va entraîner évidemment quelques complications derrière.
3: Tout à fait.
0: Donc il faut faire attention, j'imagine que c'est répété, on peut peut-être l'utiliser comme ça rapidement, mais l'utilisation répétée va nous nuire.
3: Il faut limite mieux ne pas porter de lunettes de soleil que de porter des lunettes de soleil qui sont pas protectrices des UV.
0: Alors on va continuer de vous poser les questions. On a bien compris que donc éblouissement et protection, c'est pas du tout la même chose en fonction aussi de la teinte des lunettes de soleil. 04 68 57 46 53 ou 54.

0: C'est la nouvelle chanson de Soprano, elle s'appelle DJ. Oui, elle vous fait bouger dans la voiture, à la maison, là où vous écoutez. Bienvenue chez vous.
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0: Et pour bienvenue chez vous, ce matin, on parle de nos lunettes de soleil qu'on utilise beaucoup, évidemment, cet été dans les Pyrénées orientales, à la plage, en montagne, peu importe là où vous êtes. Quel piège à éviter cet été concernant ces lunettes de soleil? Comment être sûr que les verres protègent? Comment finalement bien les choisir? On répond à toutes vos questions avec notre expert de l'été, Mathieu Valton, de la tête à lunettes, qui vous propose un service d'opticien à domicile dans les Pyrénées orientales. Je vous le dis, vous pouvez nous appeler au 04 68 57 46 53 pour profiter de sa présence, pour lui poser toutes les questions sur ses lunettes de soleil. Vous pouvez aussi passer par notre WhatsApp, là c'est notre numéro historique, le 04 68 35 5000. Je vais regarder, d'ailleurs j'ai vu qu'on avait eu reçu un petit message. Mathieu, on a parlé donc de la teinte des verres, on peut aussi parler de la couleur de ces verres. Elles ont une importance, ces couleurs des verres sur les lunettes de soleil?
3: En fait, il y a plusieurs teintes différentes sur les verres. On peut avoir du gris, du brun, du vert. Ça dépend surtout de l'usage et de votre vision. C'est-à-dire que le gris va respecter la couleur naturelle, mais sera plus sombre. Le brun sera un peu plus clair. Il est souvent plus contrasté. Et souvent, les myopes préfèrent le brun, par exemple.
0: Ok.
3: Et on a le vert aussi qui réduit la fatigue visuelle. Le vert, c'est un très bon vert aussi. La couleur vert, on appelle ça le G15. Et il existe aussi le jaune. Le jaune qu'on voit souvent utilisé à la montagne quand il y a des nuages. En fait, quand il y a peu de luminosité, on utilise le jaune qui va augmenter encore plus le contraste. Donc, c'est bien choisir selon l'usage et selon sa vision. En fait, quand vous essayez une paire de lunettes, vous essayez les plusieurs teintes et vous voyez celle que vous préférez, en fait.
0: Et si on a un usage assez libre de ces lunettes de soleil, c'est vraiment pour notre vie de tous les jours, de l'été, on va à la fois à la plage, pour marcher dans la rue, dans la journée, il y a une couleur préférentielle?
3: Non, c'est vraiment vous, chaque personne va préférer une couleur. Donc, faut essayer du vert, du gris ou du brun et c'est vous qui allez dire, je préfère voir les couleurs avec du gris, du vert ou du brun.
0: Vous voyez, j'y connais vraiment rien sur le sujet. Moi, je ne savais pas du tout que les couleurs avaient vraiment une importance comme ça et des précisions en fonction de la couleur sur ces lunettes de soleil. On en parlait un petit peu pendant

0: Qu'on s'ambiançait aussi avec Soprano et DJ, on parlait de la monture. Parce que, en fait, on pourrait croire, il y a juste les verres qui comptent pour bien choisir nos lunettes de soleil, mais la monture, elle compte aussi parce que, en fait, on va laisser passer de la lumière, justement.
1: Oui, ça compte énormément, puisqu'au bout du compte, une petite monture, en fait, qui laisse passer la lumière en haut et sur les côtés, ça va faire le même effet qu'avec des verres de mauvaise qualité, c'est-à-dire que les rayons UV vont passer sur les côtés, et avec cette pupille qui est dilatée, va faire rentrer les UV et vous brûler la rétine. Donc c'est important d'avoir une monture qui couvre bien, une limite galbée. C'est pour ça qu'on voit bien que dans les lunettes de soleil pour les sportifs, on voit bien qu'elles sont bien galbées sur les côtés, les branches larges, pour bien protéger sur les côtés et en haut, pour être sûr qu'il n'y a vraiment pas du tout de rayon de soleil qui passe à travers la lunette.
0: Donc voilà, donc plutôt branches larges sur le côté, c'est le premier conseil à donner sur ce côté-là.
1: Tout à fait, c'est quand même mieux, même si après des fois, faut bien choisir pour que au moins on soit bien protégé en haut et sur les côtés.
0: Alors, il y a aussi le verre polarisant. On entend beaucoup parler de ces verres polarisants pour la mer, pour la route notamment. Qu'est-ce que ça apporte de plus par rapport à un verre classique ?
1: Alors souvent, les gens qui essayent les verres polarisés, après, ils ne veulent plus changer parce que c'est vraiment beaucoup plus confortable. Le verre polarisant va enlever tous les reflets en fait négatifs, tous les reflets horizontaux. Donc un exemple concret, par exemple, s'il pleut, et puis après il se met à faire beau, on est énormément ébloui par la route. Si on met des verres polarisés, on verra même plus que la route est mouillée. Ouais. Donc vraiment, ça enlève tous les reflets négatifs, souvent les reflets horizontaux. Autre chose aussi, c'est plus confortable aussi quand on est en mer, on va pouvoir voir les fonds marins, alors que sans verre polarisé, on verra même pas on verra que l'effet brillant. Et également aussi pour la conduite, quand on passe de l'ombre au soleil. C'est vraiment beaucoup plus confortable. C'est-à-dire que quand on arrive à l'ombre, avec des lunettes de soleil, d'un coup, on voit plus rien, on est dans l'ombre totale, et puis on se dit, mince, faut que j'enlève mes lunettes. Avec un verre polarisé, quand vous allez passer à l'ombre, vous verrez quand même très très bien aussi dans l'ombre.
0: Ouais, donc là, il y a une vraie utilité. Moi, je trouve ça particulièrement dangereux. C'est vrai, quand on passe du soleil à un coin d'ombre sur la route, c'est souvent ce moment où on panique un petit peu, où là, je les enlève, et puis c'est un moment où on est quand même moins vigilant à ce qui se passe sur la route. Donc, vrai intérêt, il y a des risques à éviter, des pièges à éviter peut-être sur ces verres.
1: Alors, le verre polarisé, le seul souci, c'est que des fois, on a souvent des ordinateurs qui sont polarisés aussi, on peut ne pas avoir le tableau de bord. Voilà, parce que le tableau de bord aussi polarisé. Bon, des fois, il y a des systèmes où on peut changer la polarisation du tableau de bord pour voir, mais c'est ça qui dérange souvent les gens, c'est qu'ils font du vélo et puis ils ne voient plus leur GPS parce qu'il est polarisé aussi.
0: Mathieu Valton, opticien à domicile dans les Pyrénées-Orientales, notre expert de l'été ce matin pour Bienvenue chez vous et pour ce sujet du choix de nos lunettes de soleil. Continuez à poser vos questions 04 68 57 46 53 ou par WhatsApp au 04 68 35 5000. On reprend la discussion dans quelques minutes. Là, on se fait une petite pause jeu. On a envie de vous offrir des cadeaux sur Ici Roussillon.
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0: On passe du coq à l'âne, on trouve surtout cette bonne distance à la manière d'un juste prix entre le coq français et notre âne catalan. 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

0: est en Italie avec Sarah Perchettiamo, Ricci et Poveri sur votre radio ici Roussillon.
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0: Avec une bonne distance, elle est entre 1 et 1000 mètres cette distance. Et si vous la trouvez, vous repartez avec votre passe famille. 4 entrées pour les loisirs des Angles en Cap-Cyr, à savoir la luge, l'Oubac Mountain, le bike park des Angles pour faire du VTT et l'espace de détente avec ce panorama à 180 degrés sur les sommets pyrénéens. L'espace balnéo de Angléo aux Angles. On a Béatrice qui est avec nous de Pia pour jouer à notre jeu de l'été. Bonjour Béatrice. Comment allez-vous, Béatrice, en ce lundi matin ?
3: Eh bien, très bien.
0: Très bien. D'autant mieux quand vous arrivez à nous avoir pour jouer à notre jeu de l'été ?
3: Exactement.
0: Vous le connaissez bien ?
3: Nous avoir au téléphone.
0: Bah, nous aussi, on est contents de vous avoir, Béatrice. Surtout que je vous sens en forme, je vous sens motivée. Je sens que ça va le faire pour trouver la bonne distance.
3: Bah, j'espère.
0: Vous connaissez notre jeu ? Vous l'avez déjà écouté plusieurs fois
3: cet été ? Oui.
0: On joue un petit peu comme le juste prix, Béatrice. Je vous aide avec des plus, des moins. Je vais essayer de les crier pour pas vous embrouiller. Et puis vous avez 30 secondes pour la trouver, cette distance. Est-ce que vous êtes prête, Béatrice?
3: Oui.
0: Alors attention, je fais un petit décompte. Hein. 3, 2, 1, c'est parti.
3: 500.
0: Moins.
3: 400.
0: Moins.
3: 300.
0: Plus.
3: 350.
0: Moins.
3: 340.
0: Moins.
3: 330.
0: Plus.
3: 335.
0: Plus.
3: 336.
0: Oui, c'est gagné!
3: Super!
0: Alors là, Béatrice, je pense que, franchement, pour moi, c'était. Vous êtes la candidate la plus rapide.
3: Ah bon? Bah écoute.
0: Ah, je vous ai trouvé d'une rapidité. Ah ouais, là, même moi, j'avais du mal à. Il fallait que je sois au niveau pour dire les plus et les moins.
3: Oh bah super!
0: Mais franchement, aussi rapide que sur un VTT au bike park des Angles, par exemple. Ouais, ou sur la luge monorail ou back mountain, 40 km/h, 2 km de descente pour se régaler, Béatrice.
3: Super.
0: Et puis derrière tout ça, quand vous avez eu bien chaud avec le bike park et bien de sensations avec la luge, vous allez à Angléo.
3: Super.
0: La balnéo. C'est pas mal tout ça, Béatrice.
3: Impeccable, très bien.
0: On y va avec qui?
3: Certainement mon mari et mes deux grands enfants qui sont à la maison en ce moment, donc j'espère que ça va le faire.
0: Bah ça va le faire, ça c'est sûr. Vous allez pouvoir récupérer vos places. Lydie au standard va tout vous dire. Béatrice, les prénoms de tout ce beau monde, juste pour les embrasser.
3: Alors Fabien, Lucie et Gérard.
0: Fabien, Lucie et Gérard, on les embrasse, toute l'équipe d'ici Roussillon réunie pour bienvenue chez vous. Béatrice, quelle est la première radio locale des PO?
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0: Tous les jours à vos côtés pour l'actu locale pratique dans les Pyrénées-Orientales avec vos bons plans que vous nous envoyez par message vocal WhatsApp au 04 68 35 5000. Vous organisez un événement, vous avez un coup de cœur d'activité dans les PO. Vous nous faites ce vocal d'une vingtaine de secondes au 04 68 35 5000. Et nous, on se charge de le diffuser dans nos rendez-vous Ici Express à la demi de 9h30 à 19h30. Voici celui de Isabelle.
4: 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Première scène, le mercredi 19 août sur le port de Bagnouls-sur-Mer, puis acte 2, le jeudi 20 août à Collioure, au Faubourg. 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Merci Ici Roussillon.
0: Et merci Isabelle pour ce bon plan de créateur. Merci au Ici Express, votre rendez-vous du bon plan sorti.
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0: Allez, on continue le programme de bienvenue chez vous avec vos chansons préférées. Un petit mot de Sarah sur le WhatsApp ici Roussillon pour nous parler d'un ralentissement important de Sals jusqu'à l'embranchement Chambre des métiers de Rivesaltes. Voilà l'info de Sarah sur le WhatsApp ici Roussillon. N'hésitez pas à faire comme lui si vous voyez quelque chose sur les routes des PO. Sur la route pour vous accompagner, on bouge la tête avec Michael Sambello et Maniac.

0: Michael Sambello, pour tout vous dire, on a un petit peu dansé dans le studio ici au Sion. C'est surtout Loïc Escorubella qui est sorti de l'open space de la radio pour entrer dans le studio et danser sur cette musique. Car oui, elle nous ambiance et il continue Loïc Escorubella. Il est encore en forme après son émission de ce matin.
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0: Et nous, on met nos lunettes de soleil aujourd'hui, et les bonnes lunettes de soleil, celles qui nous protègent. Comment les choisir? On a posé quelques questions pour ça depuis ce matin à notre expert de l'été. C'est Mathieu Valton de Tête à Lunettes, ce service d'opticien à domicile dans les Pyrénées-Orientales. On a parlé de ce qu'il fallait, les pièges à éviter évidemment quand on choisit des bonnes lunettes de soleil, les verres, la teinte de ces verres. On a parlé également des différentes catégories, de la monture des lunettes qui est aussi importante à vérifier quand on choisit ses lunettes de soleil. On n'a pas parlé de nos enfants, parce que c'est vrai que nos enfants portent aussi des lunettes de soleil, sont eux aussi exposés à tous ces UV. Mathieu, est-ce qu'on a une attention particulière sur les lunettes de soleil de nos enfants? Est-ce qu'il y a des choses à savoir?
3: Oui, tout à fait. Pour les enfants, c'est très important de porter des lunettes de soleil comme pour nous. Surtout pour les nourrissons qui sont petits, qui sont souvent en position allongée, en fait. Donc souvent, le soleil en plein dans les yeux, même si on les couvre, des fois, ça peut bouger. Et juste 2 secondes, des fois, en plein soleil, si l'enfant regarde le soleil, à ce moment-là, ça peut être vraiment dramatique. Donc, il faut vraiment leur faire porter des lunettes de soleil à ces nourrissons. Il existe des lunettes de différentes marques qui vraiment permettent de bien tenir, qui sont confortables, qui ne vont pas le gêner, souvent de catégorie 4 aussi, parce qu'ils sont vraiment face au soleil.
0: Donc ça, c'est la catégorie de la teinte.
3: Hein, maximum, tout à fait. Mmh. C'est pour les enfants qui ne conduisent pas, il n'y a pas de problème. Donc vraiment, il faut les équiper dès le plus jeune âge. Hein. Vraiment, moi, j'ai plusieurs marques à vous proposer qui permettent vraiment de bien tenir sur la tête, qui ne les dérangent pas et qui vont protéger leurs petits yeux.
0: 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On a parlé des enfants, on a parlé de ces verres évidemment, mais on n'a pas parlé aussi de l'entretien de nos lunettes de soleil, parce que j'imagine que c'est important, surtout quand on va à la plage, on les laisse, je sais pas, sur le sable, ou on va même dans l'eau avec, je sais que on voit beaucoup le faire. C'est pas bon, ça, derrière.
3: Exactement. Il faut faire très attention aux verres. Ce sont des verres qui sont tendres. Maintenant, ce sont plus des verres en verre comme il y avait avant. Ce sont des verres organiques, donc en plastique, qui sont très tendres et qui risquent de rayer au premier petit grain de sable sur le verre. Ne pas utiliser, évidemment, son t-shirt qui est plein de poussière et plein de sable. Il faut absolument rincer sa paire de lunettes avant. Donc, même avant de les essuyer avec une chiffonnette, le mieux, c'est vraiment de les rincer à l'eau. Parce que s'il reste de la poussière ou un grain de sable, c'est là qu'on va faire des micro-rayures, voire des grosses rayures, et qu'on va devoir changer nos verres parce qu'ils sont tout rayés. Donc le mieux, c'est de passer un coup d'eau, même de l'eau en bouteille, pour enlever toutes les impuretés qu'il y a sur le verre avant de les nettoyer.
0: De les nettoyer avec évidemment quelque chose d'adapté et pas n'importe quoi.
3: Tout à fait, au moins quelque chose de propre, parce que même le petit lingette, il faut savoir que les petites chamoisines, qu'on appelle ça dans le jargon, ouais, qu'on vous donne, il faut de temps en temps aussi les mettre à laver, parce que s'il y a de la poussière dessus, ce sera le même résultat. Donc il faut vraiment avoir quelque chose de propre, en fait.
0: Allez, si on récapitule les 3 conseils avant de bien choisir ces lunettes de soleil, allez, les 3 principaux, quels seraient-ils?
3: Alors on va repartir, donc vraiment le plus important, c'est de bien se faire attention que ce soit bien en norme CE. Donc achetez vos lunettes dans des magasins qui proposent des lunettes qui sont donc filtrées 100% des UV. Ensuite, choisissez la bonne catégorie selon les luminosités. Le mieux, c'est quand même le 3, comme je l'ai expliqué. Le 3, ça va vraiment vous protéger et vous empêcher l'éblouissement. Et puis, bien sûr, des montures bien couvrantes. Comme je disais tout à l'heure, c'est important d'avoir des montures qui couvrent bien sur les côtés et sur le dessus. Il faut que l'œil soit vraiment bien enfermé et bien protégé face au soleil.
0: Eh bien, je vous remercie, Mathieu Valton, d'avoir été notre expert de l'été.
3: Avec plaisir.
0: 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Merci et bel été.
3: Merci bien.
0: À bientôt.
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0: Bienvenue chez vous, se poursuit avec vos chansons préférées, avec des bons plans sortis à vous donner aussi pour vous occuper hein, cet été dans les PO. Peut-être que vous allez faire un tour du côté de Passa demain matin. Il y a un marché, on va tout vous dire sur ce marché. Mais d'abord, les Bengals avec Manic Monday.

0: Manic Monday, les Bengals, c'est sur votre radio ici au Roussillon à 10h moins de quart.
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0: Et bienvenue dans ce marché où l'on a envie de tout acheter, tout simplement, à chaque fois qu'on y va. Le marché pittoresque du monastère d'Elcamp, dans ce magnifique cadre à Passa. Et c'est Claude Vassaille qui est avec nous pour nous le présenter, ce marché du mardi matin. Bonjour Claude.
3: Bonjour.
0: Alors Claude, moi je suis allé traîner sur les réseaux sociaux et j'ai vu que vous présentiez tous les artisans, les producteurs de ce marché pittoresque du monastère d'Elcamp, notamment sur vos réseaux sociaux et notamment sur Instagram, Claude. C'est super, hein, si on veut découvrir le marché comme ça, c'est génial.
3: Eh bien on essaye parce qu'on trouve important de montrer les personnes qui sont derrière les produits. Quand un client passe devant un produit, il ne se rend pas compte de tout ce qu'il y a derrière. Il faut prendre le temps de parler avec chacun. Et donc, c'est une façon de mettre en valeur les acteurs locaux, dont les producteurs et artisans alimentaires et non alimentaires des Pyrénées-Orientales.
0: Ouais, oui, voilà. Et ce marché, c'est un marché donc, du mardi matin. Donc demain matin, on va se régaler. Il s'y passe des choses aussi dans ce marché avec des ateliers. En plus, on va parler évidemment des bons produits qu'on y trouve. Mais en effet, il n'y a pas simplement que le marché, Claude.
3: Non, c'est ça. Alors, il y a Magali qui est une artiste et qui fait un atelier aquarelle de 10h à midi.
0: Ouais.
3: Elle est déjà venue une fois en juillet, elle vient en août, elle viendra en septembre. Et donc, elle prépare et donc on a le droit d'entrer dans le monastère, même en dehors des heures de visite, on va dire.
0: Mm-hmm.
3: Et du coup, elle aide à les gens à créer leur œuvre sur le monastère. C'est très, très joli. Ensuite, on avait eu Julie Coach, la coach en stretching, là. Elle est venue, et, bon, on l'a plu. Il y a des gens qui ne sont pas pu rester cette année, à cause des incendies, à cause de problèmes de santé. Ça a été un peu une saison compliquée, avec la chaleur sans doute et tout en plus. Mais bon, en tout cas, le petit noyau brut est là, avec des gens formidables. Et Nicole, toujours, qui fait visiter, et à 11h et à 14h, le monastère, en leur expliquant exactement toute l'histoire et l'architecture. C'est très, très passionnant, en plus des produits, du marché, de la musique. Qu'on peut pique-niquer sous les arbres, etc.
0: Ah oui, ah, c'est le cadre qui est magique.
3: Cette association existe depuis 1995. Elle a déménagé à plusieurs endroits. Hein. On a été à Bagnols, on a été à Port-Vendres, on a été à Canet, on est resté plus longtemps qu'à Seine, nous. Et là, maintenant, on est au monastère. Et on prépare même des événements cet automne, parce qu'en plus, on aura nos grosses journées d'automne. Hein. Mmh. On en a plusieurs.
0: Oui, voilà. On aura évidemment l'occasion d'en reparler sur ici aussi. Claude, un petit panel de 3, 4, 5 exemples de ce qu'on peut retrouver et qu'on peut ramener à la maison de ce marché demain.
3: Eh bien, évidemment, la bière bio de Gabriel, il est sous la mention Déméter en plus.
0: Mmh.
3: Donc, il est de Bages. Elle est très bonne. Il y a le gibier de Karine, qui est maintenant notre présidente de l'association, en plus, Karine Quintana, qui est de l'Asias Morias. Et elle fait du gibier du cochon noir. Donc, elle fait de la très bonne salaison. On a, par exemple, les figues. Maintenant, il vient de revenir Jean-François Cotin, qui amène ses figues, ses pommes de terre, son jus de raisin. Donc, il a un très joli stand. Et puis, c'est quelqu'un qui nous a rejoint comme l'été dernier, hein, mais à la saison des figues.
0: J'en voudrais bien un jus de raisin, là.
3: Oui, il nous a donné, ça ferait du bien. Voilà. Après, on a la glace, le Guillaume qui fait ses glaces devant vous. Et ça s'emporte pas à la maison. Hein. Mmh. Ça se déguste sur place. Évidemment, le vigneron des demoiselles.
0: Vous l'entendez, la passionnée, hein, parce que je lui demande 3-4 exemples, elle m'en sort une dizaine.
3: Ben, je réfléchis en même temps. Les artisans, etc. etc.
0: Voilà. Ben, évidemment, il y a plein de belles choses à découvrir au marché pittoresque du monastère à Passa. C'est le mardi matin avec en plus les ateliers d'aquarelle. Merci Claude Vassaille encore de nous avoir informé sur tout ce qui s'y passe.
3: Merci à vous et à bientôt.
0: À bientôt, à demain sur le marché de Passa. À tout de suite pour vos chansons préférées avec celle de Florent Pagny. Il paraît que c'est la dernière chanson du monde.

0: dernière chanson du monde, c'était Florent Pagny.
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0: Un comparateur pour bien choisir sa mutuelle. Ça, c'est une bonne idée développée par Valère Coréard ce matin. Chaque jour avec lui, un bon plan pour notre pouvoir d'achat. Et aujourd'hui, Valère, on parle santé, plus précisément donc de mutuelle.
3: Exactement. La complémentaire santé, c'est un poste de dépense souvent lourd pour les ménages. En moyenne, plus de 1000 euros par an et par personne selon les niveaux de couverture. Pourtant, beaucoup d'entre nous payent trop cher simplement parce qu'on n'a jamais pris le temps de comparer les offres. Il existe, heureusement, et c'est la bonne nouvelle, un outil indépendant pour le faire facilement, c'est le comparateur de mutuelle de l'UFC Que Choisir. Alors, pour le tester, c'est vrai, il faut vous abonner. Enfin, ça vaut franchement le coup. D'abord, vous soutenez un média indépendant qui fait un travail remarquable. Et ensuite, si jamais ça vous plaît pas, vous vous désabonnez. Mais derrière, vous allez faire de très très belles économies parce que cet outil analyse des centaines de contrats et permet de voir en quelques clics quelles sont les formules les plus compétitives selon votre profil, votre âge, votre lieu de résidence et surtout vos besoins de santé. Donc, d'ailleurs, pour les familles avec enfants ou les personnes âgées, certaines garanties renforcées peuvent vraiment valoir le coup. Et puis, deuxième conseil, attention au contrat collectif. Si vous êtes salarié, votre mutuelle d'entreprise est obligatoire, mais rien ne vous empêche d'assurer vos proches différemment, voire de compléter avec une surcomplémentaire si nécessaire.
0: Mais on peut facilement changer de mutuelle ?
3: Alors ça, c'est la bonne nouvelle. Depuis la loi sur la résiliation infra-annuelle, vous pouvez désormais changer de mutuelle à tout moment, après un an d'engagement, sans frais ni préavis. La nouvelle compagnie va même se charger souvent de résilier l'ancien contrat à votre place. Et en combinant donc ces leviers, vous voyez, on peut économiser plusieurs centaines d'euros par an sans diminuer sa couverture santé. Alors, avant de renouveler automatiquement votre contrat ou de ne plus y penser, prenez 10 minutes, comparez, parce que ça peut vraiment valoir le coup. Et si vous aussi, vous avez trouvé un bon plan santé qui va nous faire faire des économies en préservant notre santé, bien sûr, pensez à le partager, ça va aider tout le monde à la fin. Mon mail, c'est parisileséconomies@radiofrance.com.
0: Merci Valère. Dans un instant, le retour de l'info locale et le retour côté chanson de Supertramp.
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0: Gevalley d'Albit, super trempe sur votre radio ici Roussillon qui poursuit. Bienvenue chez vous avec une balade en boulangerie de David Rochier dans un instant.
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0: À 10h, les infos avec Rosalia MacArthur. À Trévillac, un mois après l'incendie, l'avenir des exploitations agricoles touchées sur le fil.
3: Pour les aider, une cagnotte vient donc d'être lancée. Elle est portée par une association créée entre la Chambre d'agriculture, les syndicats agricoles et plusieurs banques. Une initiative inspirée de celle mise en place l'an dernier après les incendies dans l'Aude. Les cofondateurs espèrent récolter plusieurs millions d'euros et les redistribuer à une centaine d'agriculteurs sinistrés. On vous a mis le lien vers la cagnotte sur notre site ici.fr. Dans les Landes, l'incendie qui a ravagé 1700 hectares est fixé. La préfecture l'a annoncé ce matin. La moitié des évacués, soit 250 personnes, vont pouvoir rentrer chez elles à Luglon. Sébastien Lecornu, hué au Porge ce matin, commune où près de 200 maisons ont brûlé lors de l'énorme incendie de juillet qui a ravagé 42 000 hectares. Le Premier ministre est en Gironde aujourd'hui pour lancer sa mission reconstruction et répondre aux critiques sur sa gestion du feu. À Font-Romeu, une enquête piétine depuis un an et demi. En février 2025, une fillette de 3 ans et demi avait accusé le barman d'un hôtel d'agression sexuelle. L'homme qui clame son innocence a été mis en examen. L'avocat de la famille demande aujourd'hui de nouvelles auditions de la mère et de la fille, ainsi qu'une expertise psychologique. Il espère surtout une accélération de l'enquête après les engagements du gouvernement suite à la mort de Liana. Direction le Maroc pour Bernard Gouta, l'enfant de Rivesaltes et ancienne légende de l'USAP, devient le nouveau sélectionneur du Maroc. Cet ex-troisième ligne, capitaine de l'USAP, championne de France en 2009, a aussi coaché à Clermont, à Agen et mené Carcassonne au titre de national la saison dernière. Sa mission désormais, hisser les Lions de l'Atlas vers la Coupe du Monde. Et puis un petit nouveau à la réserve africaine de Sijan, il s'appelle Zuko, c'est un bébé talapoint du Gabon, le plus petit singe d'Afrique. C'est une naissance rare pour cette espèce menacée par la déforestation. Vous pouvez découvrir sa bouille en photo sur le site d'ici Roussillon.
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3: La météo, soleil, tramontane et pluie aujourd'hui,
0: c'est
3: John.
0: Exactement ça, je m'arrête là. Voilà, vous avez tout fait.
3: Ça y est, fini.
0: Non, je donne quelques précisions quand même. Le soleil qui brille, oui, ce matin dans les PO, cet après-midi. Le ciel sera un petit peu plus voilé sur la plaine du Roussillon, voire bien nuageux côté Cerdagne, Cap-Cir, Conflans et Haut-Val-Espire, avec même quelques gouttes dans ces secteurs. La tramontane, elle, sinon, est de retour avec des rafales jusqu'à 50 km/h entre la plaine, le littoral et le Fenouillet. Ça veut dire donc grande prudence sur le plan des incendies, risque jugé exceptionnel, on vous rappelle aujourd'hui, dans les secteurs du Roussillon, des Corbières et du Fenouillet. Puis il fait encore chaud, même si on attend une baisse des températures dans la semaine. Aujourd'hui, en tout cas, 34 degrés à Perpignan, 35 du côté de Sorède, 35 aussi à Bagnouls-sur-Mer, 32 degrés à Prades, 31 à Maury, 25 degrés aux Angles en Cap-Cir. Je regarde aussi ce qu'il se passe en Catalogne Sud chez les voisins avec 32 degrés cet après-midi à Gérone. Notez que cet après-midi, d'ici la fin d'après-midi, un risque orageux du côté de la Catalogne Sud, notamment à Gérone, mais ce sera le cas aussi sur la Costa Brava. Merci Rosalia.
3: Bonne journée.
0: Très belle journée.
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0: Et je vous rappelle sur la route quelques ralentissements sur la 9, entre au niveau du péage du Boulou en direction de Perpignan et aussi dans l'autre sens entre l'Écluse et la frontière espagnole. Voilà quelques ralentissements. Prudent, soyez patients si vous êtes sur le secteur. Avec France Gall dans la voiture, débranche.

0: ne suivez pas forcément les conseils de France Gall. C'était Des Branches sur votre radio ici Roussillon.
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0: Et bienvenue chez vous à la boulangerie ce matin, dans une boulangerie qui est passée à la télé, oui, sur M6. Et elle est de chez nous, les Pains du Soleil à Saint-Estève, qui ont eu l'honneur de concourir dans l'émission La meilleure boulangerie de France. Et David Rochier a pu rencontrer son jeune responsable, Raphaël Bonneau. On va l'entendre parler de son parcours dans quelques instants. Mais d'abord, mettons-nous dans l'ambiance un petit peu avec ses clients qui ont goûté justement ces gourmandises des Pains du Soleil.
3: Alors, on a pris pas mal de choses. On a pris un pain suisse. On a pris un pain au chocolat praliné.
4: Un trempe-l'œil cacahuète et une baguette. Ouais. Bon, la baguette, on l'a pas goûté encore.
5: Voilà. Par contre, je vois que les assiettes sont vides.
3: On s'est régalé.
5: C'est vrai, c'était bon.
3: Franchement, c'était très très très bon.
0: Voilà, j'ai envie d'un pain suisse, j'ai envie d'un praliné, j'ai envie d'entrer à la boulangerie des Pains du Soleil. J'espère que vous aussi, ça tombe bien. On y est après le plaisir de Boulevard des Airs tout de suite avec Carbone. C'est pas si facile.

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1: C'est pas si facile. Boulevard désert avec Carbone.
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1: Et on vous l'a dit, bienvenue à la boulangerie ce matin. À 23 ans, Raphaël est déjà à la tête de 3 boulangeries. Les Pains du Soleil à Saint-Estève, à Cabestany et au Alvauban de Perpignan. Il cartonne sur les réseaux sociaux avec ses pâtisseries, ses viennoiseries gourmandes. Il est même passé à la télé dans la meilleure boulangerie de France. Rencontre avec David Rochier pour le meilleur de ses balades en pays catalan. Pour bienvenue chez vous.
4: Je suis à Saint-Estève ce matin, dans une boulangerie, chez un boulanger dont tout le monde parle dans le département. Exactement. Raphaël, c'est vrai que là, depuis quelques temps, on ne parle que de vous. Hein.
5: Bon, j'espère qu'on en parle en bien alors.
4: On vous a vu à la télé jeudi dernier, c'était sur M6, la meilleure boulangerie de France. C'est la boulangerie Les Pains du Soleil, ici à Saint-Estève. Et alors, je le disais tout à l'heure, hein, vous êtes tout jeune et déjà à la tête de 3 boulangeries dans le département.
5: Exactement. Donc premièrement, on a ouvert à Saint-Estève, puis Perpignan. Et là, récemment, la boutique de Cabestany qui était tenue par mon père depuis 2012.
4: Voilà. Et à Perpignan, c'est au Alvauban que vous trouvez les Pains du Soleil. Qu'est-ce qui vous a amené justement à vous lancer dans la boulangerie alors qu'au départ, vous aviez fait plutôt des études de gestion, hein ?
5: Alors, je pense que j'ai été très vite rappelé par mes souvenirs d'enfance et puis mes week-ends passés à la boulangerie avec mon père. J'ai un peu grandi, comme on dit, les mains dans le pétrin. Donc, tous les week-ends, à aider mon père dans le labo et puis au fournil. Et puis, je pense que les souvenirs m'ont rattrapé et puis je me suis senti que c'était ce que je voulais faire et je voulais continuer de créer l'histoire que mon père avait créé.
4: Et du coup, vous avez abandonné vos études de gestion pour vous lancer dans la boulangerie, créer votre première boulangerie à l'âge de 22 ans. C'est quand même assez rare, ça, hein ?
5: Ouais, c'est ça, à l'âge de 21 ans même.
4: 21 ans.
5: Et en fait, j'ai abandonné les études de comptabilité, mais je les ai transformées en études de gestion, justement dans le but d'apprendre à gérer, parce qu'elles sont spécialisées en agroalimentaire, mais dans le but, un jour, d'ouvrir ma première boulangerie.
4: Et le 11 octobre 2024, à Saint-Estève, vous inaugurez les Pains du Soleil. Ça a été un peu un parcours du combattant, hein. Les portes ne se sont pas ouvertes comme ça. Hein.
5: Je pense que le parcours du combattant, c'est la bonne expression. On a eu de nombreux soucis, premièrement aux travaux, ensuite j'ai eu des soucis pour emprunter de l'argent, j'avais pas assez d'apport, je suis jeune, j'étais encore étudiant.
4: Fallait convaincre les banques de vous suivre.
5: Il fallait convaincre les banques.
4: À 21 ans, c'est pas facile.
5: À 21 ans, avec le peu d'apport et le peu d'expérience, c'est très très compliqué.
4: Et alors là, je suis en terrasse, je me suis attablé avec Morgane et Enzo, qui viennent de Rivesaltes, c'est ça
6: ouais. Exactement.
4: Et alors, vous avez vu l'émission La Meilleure Boulangerie, jeudi soir.
6: Exactement, c'est ça.
4: Et vous avez eu envie de venir tester?
6: On s'est dit pour l'occasion, allez, on va aller.
4: Et donc là, ce matin, vous êtes sur un banc au soleil avec le café. Vous avez pris quoi?
6: Alors, on a pris pas mal de choses. On a pris, on a pris un pain suisse, on a pris un pain
7: au chocolat praliné,
6: ouais.
7: Un trempe-l'œil cacahuète et une baguette. Ouais. Bon, la baguette, on l'a pas goûtée encore.
4: Voilà. Par contre, je vois que les assiettes sont vides.
6: Et la quiche. Ah oui, on s'est régalé.
4: C'est vrai, c'était bon.
6: Franchement, c'était très très très bon.
4: Qu'est-ce que vous avez ressenti là jeudi soir quand vous avez vu que Saint-Estève était à l'honneur sur M6?
6: Eh ben, ça fait plaisir qu'on mette en avant quand même des artisans qui sont à côté de chez nous.
4: Ouais. Et puis en plus, on a parlé du pays catalan, les bols de picoulette,
6: oui,
4: les castellers.
6: Tout ça. Et j'ai travaillé à Saint-Estève en plus.
4: Ah ben voilà.
6: Je travaille vraiment à côté. Donc,
4: vous validez les Pains du Soleil, hein ?
6: Je valide totalement les Pains du Soleil. Ouais, c'est ça.
4: Allez, je vous laisse terminer votre café. Raphaël.

Et puis ce parcours aussi à la télé pour la meilleure boulangerie de France, cette émission d'M6. Ça vaut le coup en tout cas d'aller regarder tout ça sur les réseaux sociaux. Ça vaut le coup de rester sur votre radio ici ou sur la première radio locale des PO pour vos chansons préférées. Voici Tracy Chapman avec Baby, Can I Hold You?

0: Cécile Chapman sur votre radio ici à Roussillon. Comment faire durer vos fleurs coupées? C'est la question que l'on vous pose dans quelques instants, alors qu'on va surtout poser à Pierre Nus, puisqu'il a une astuce de grand-mère à nous faire part pour ce sujet. C'est dans un instant avec aussi Philippe Châtel côté musique.
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0: Je t'aime bien, Lily. C'était Philippe Châtel sur votre radio. Ici Roussillon pour Bienvenue chez vous.
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0: Et on découvre des astuces autour des fleurs coupées aujourd'hui pour les astuces de ma mama avec Pierre Nus. Un retour aux solutions simples, vous le savez, efficaces, puisées dans nos placards et dans la mémoire de nos grands-pères ou de nos grands-mères. Ça marche aussi. Et aujourd'hui, Pierre, vous prévoyez donc d'offrir un bouquet.
3: Je rappelle que ça fait toujours plaisir, même si certains messieurs préfèrent offrir des choses qui durent. Je comprends aussi. Cette astuce convient à tout le monde, que vous offriez ou que vous receviez un bouquet de fleurs. Bah oui, hein, les astuces, ça se partage. Parce que si au bout de 3 jours, votre joli bouquet de roses fait déjà la tête et baisse le nez, c'est un peu triste, non? Pour que vos fleurs coupées restent pimpantes comme au premier jour, ma maman m'a confié son petit secret de grand-mère à rajouter dans votre vase. Et ça marche pour tous les types de fleurs. Vous prenez un morceau de sucre que vous mettez dans votre vase et vous y ajoutez une petite goutte d'eau de Javel dans l'eau. Mais oui, de la Javel, vous avez bien entendu. Ça paraît un peu barbare pour de pauvres fleurs, mais écoutez bien la raison, c'est finalement assez logique. Le sucre va faire office de carburant. Parce qu'une fois coupée, la fleur n'a plus ses racines pour se nourrir. Le sucre remplace l'énergie de la photosynthèse et redonne du peps à la plante pour continuer sa floraison. La goutte de Javel, elle joue le rôle de garde du corps. Elle va empêcher les bactéries et les micro-champignons de se multiplier dans l'eau stagnante. Parce que, oui, on la change régulièrement, mais pas tous les jours. Sans cet agent nettoyant, les microbes finissent par boucher les petits canaux de la tige et votre fleur serait contaminée. Elle mourrait de soif, même les pieds dans l'eau. Résultat, grâce au sucre et à la Javel, vous gardez une eau bien claire plus longtemps et des pétales qui tiennent bon. Allez hop, on essaye ça. Vous allez voir, vos fleurs vont vous remercier. Comme nous, on remercie ma mama.
0: Et on remercie Pierre Nus, comme chaque matin, pour les astuces de sa mama, avec le podcast à retrouver sur ici.fr. Quelques infos à vous donner sur ce qu'il se passe sur la route, avec quelques ralentissements entre l'Écluse et la frontière sur l'autoroute A9 dans le sens de l'Espagne, en direction de Perpignan dans l'autre sens. C'est un petit peu compliqué avant le péage du Boulou, avec, vous le savez, souvent des contrôles à cette heure-ci. Vous avez 15 minutes de ralentissement sur le secteur en direction de Perpignan sur le péage du Boulou. Voici Lune de Miel, Paradise Mi Amor.

0: Paradise Mis à Mort, Lune de Miel. Vous découvrez peut-être cette chanson comme ça, en écoutant Ici Roussillon. Vous allez avoir tout de suite un bon plan sorti.
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0: Que dis-je, un bon plan sorti. Il y en a deux qui nous viennent du WhatsApp Ici Roussillon, 04 68 35 5000. Vous laissez vos messages vocaux d'une vingtaine de secondes pour nous présenter un événement dans les PO pour le Ici Express à la demi de 9h30 à 19h30. L'actu locale pratique, c'est par exemple d'aller voir Julio León qui nous fait le blind test en catalan le matin tout au long de l'année, mais qui fait aussi des concerts cet été.
2: Bon dia tout homme. Attention, grand concert ce 22 août au Théâtre des Verdures de Saint-André avec Julio León et toute son équipe. On vous y attend, nombreuses et nombreux, pour venir profiter de toutes ces chansons en catalan. Ça se passe ce 22 août au Théâtre des Verdures de Saint-André.
0: À Saint-André, Julio León, on l'embrasse d'ailleurs par la même occasion. On embrasse aussi David Mias de la station à des Angles, responsable du pôle tourisme, qui nous parle de ce mercade d'acquis en ce moment aux Angles.
3: Les mercades d'acquis aux Angles, venez découvrir les Halles angloises avec marché de producteurs et d'artisans locaux. Restauration sur place, brasero à disposition pour faire griller. Pour terminer la soirée de belle manière, chaque mercade se termine en chanson avec un apéro-concert. Les 15 et 18 août, n'oubliez pas le mercade d'acquis aux Angles.
0: Merci beaucoup David Mias du côté des Angles en Cap-Cire.
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0: Encore une belle demi-heure de bienvenue chez vous avant de démarrer à Le Quai Zachaud. On va être sur un Solex dans quelques instants, mais d'abord Clara Luciani, la grenade.

0: Sarah Luciani pour vous accompagner dans votre matinée de ce lundi à 10h35. Vous écoutez Ici Roussillon.
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0: Bienvenue chez vous avec le meilleur des découvertes de David Rochier, lui qui fait des balades bien différentes chaque jour. Parfois il teste des moyens de transport, il prend des apéros sur un bateau, sur un pédalo, il traverse des vignes avec un petit train. Et là il part en visite à Argelès sur un Solex.
3: Eh ben oui, là on va enfourcher les Solex pour partir en virée, les virées d'Albert à Argelès, des balades en Solex à travers la ville. Première étape, Sylvain.
4: On va commencer par démarrer le Solex et faire un petit tour pour le prendre en main rapidement.
3: Alors démarrage.
4: Donc on met le Solex sur ses roues, on a un levier sur l'avant du guidon qui permet de baisser le moteur, de le mettre sur la roue. Et ensuite, on a une petite manette de décompression sous le guidon sur laquelle on va appuyer. Ça va nous permettre de pousser le Solex et dès qu'on va lâcher, il va démarrer. Ensuite, pour gérer le régime du moteur, la spécificité des Solex, c'est qu'il n'y a pas d'accélérateur. Ça va être le frein avant qui va mettre le moteur au ralenti.
3: Et il démarre bien, hein ?
4: Ah oui, ils démarrent au quart de tour, ils ont tous été entièrement refaits.
3: Ouais, tous ces Solex, c'est vous qui les avez retapés, refaits, repeints également. Ils sont de toutes les couleurs. Et alors, à bord de ces Solex, on part découvrir la ville, le village.
4: C'est ça.
3: Et il y a plusieurs parcours.
4: Donc effectivement, on découvre le village d'Argelès qui est très connu pour la plage, pour la mer. Et on a quand même un très joli village et je trouve ça bien de le mettre en valeur aussi.
3: Elle dure combien de temps, la balade ?
4: La balade fait entre 1h30 et 2h.
3: Alors, je mets mon casque et on embarque. Hein. Et la balade, elle se fait tranquillou, à 25 km/h.
4: Après, c'est chacun son rythme, on s'adapte aux personnes qui sont le moins à l'aise et qui vont vouloir rouler le plus lentement.
3: Vous avez eu des gens jusqu'à quel âge ?
4: J'ai eu un groupe de retraités qui avaient 70 ans passés, oui.
3: Et eux, ça leur rappelait, j'imagine, toute une époque, parce que le Solex...
4: C'était leur petite madeleine de Proust. Hein.
3: Et là, on arrive à la première étape. On est où ici, alors ?
4: Mais on est dans le centre-ville d'Argelès. Donc, c'est des rues qui sont des très belles rues, comme on peut retrouver à Collioure, qui sont très fleuries, très colorées.
3: Il y a plein de couleurs, c'est vrai, des façades.
4: Et qui sont très agréables.
3: Hein. Ouais. Et puis, pas mal de végétation aussi.
4: C'est ça. Et qui ont l'avantage en été, au final, on reste au frais.
3: Il y a un vrai plaisir comme ça de se balader en Solex dans ces petites ruelles. Hein.
4: C'est ça. Et on découvre des petites pépites, au final... Même des locaux qui redécouvrent la ville. Alors là, on va continuer et on va s'arrêter sur une œuvre de Proust, qui est un artiste perpignanais.
3: Parce que comme ça, il y a plein d'œuvres de street art à découvrir
4: en fait,
3: dans Argelès.
4: Il y a un festival de street art tous les ans à Argelès, l'Urbart, qui a lieu en mai. On a la chance aussi d'avoir beaucoup d'artistes dans la région et qui viennent présenter leur travail au cours de ce festival.
3: On redémarre.
4: Allez,
3: c'est parti.
4: On est reparti. Là, on est devant une fresque de Proust, qui est un artiste local de Perpignan. Et donc, d'après ses propres mots, cette fresque, il a peinte plus avec le cœur qu'avec les mains. C'est un hommage à sa grand-mère, Marguerite, qui, pour lui, en fait, était un pilier de la famille et qui emmenait de la joie, de la bonne humeur au quotidien dans sa famille.
3: C'est vraiment une balade, une virée insolite. C'est ce que recherchent les touristes qui viennent
4: Alors,
3: voir.
4: De plus en plus, les vacanciers vont rechercher des activités plus authentiques, découvrir le lieu où ils viennent pour les vacances. Et si c'est de manière insolite et originale, c'est vrai que c'est un plus.
3: Avec quelqu'un du coin, parce que vous avez grandi ici, c'est vraiment votre pays de cœur.
4: Voilà. Alors moi, ma grand-mère était Argelès, donc je suis depuis tout petit à Argelès. J'ai passé ma vie à Argelès.
3: Et ça, les gens ressentent votre amour du pays.
4: Ah oui, j'imagine que oui, c'est le but en tout cas de cette activité.
3: Bon ben là, on va rentrer donc à la boutique hein, où il y a tous les Solex et on va aller boire un petit apéritif parce que vous proposez aussi des balades qui se finissent autour d'un petit apéro.
4: C'est ça. Alors toujours dans l'esprit de faire découvrir la région et ses spécialités. On peut finir la balade avec un petit apéro sans alcool, qui est la boisson Finote.
3: Ça fait aussi partie du charme des virées d'Albert que l'on vous présente ce matin.
0: Ah, il est bien sur son Solex, le David Rochier. C'était le meilleur de ses balades pour Bienvenue chez vous. Maintenant, on joue.
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0: Le meilleur de l'été, comme par exemple à la fois une randonnée, à la fois une découverte d'animaux sauvages. À Ecozonia, ce parc animalier dédié aux grands prédateurs du monde dans des espaces naturels inspirés de leur milieu d'origine. On a un pass famille pour vous, pour 4 personnes à Ecozonia, à Casse de Penne, ce parc animalier avec plus de 200 animaux. Pour jouer à notre jeu de l'été du coq à l'âne, il suffit de nous appeler à notre numéro classique. Ça y est, il remarche, le 04 68 35 5000. Vous pouvez l'appeler, le composer, ce numéro pour jouer avec nous. 04 68 35 5000. Fini le numéro temporaire que l'on vous donnait. Ensuite, on va essayer de trouver cette bonne distance entre le coq et l'âne catalan. Elle est comprise entre 1 et 1000 mètres. Vous allez avoir 30 secondes pour la trouver avec une aide qui viendra de moi. Je vous dirai plus, moins. Et ensuite, c'est gagné. J'espère que vous allez gagner ce pass famille pour Ecozonia.
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0: C'est très très très sympa cette version de Yann Muller du chasseur de Michel Delpech. Ça s'appelle Les oies sauvages. Ça fait du bien l'été, ça fait bouger aussi un petit peu cette chanson.
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0: Et si vous la trouvez, cette distance entre 1 et 1000 mètres, vous remportez 4 entrées pour Ecosonia, la terre des prédateurs, un casse de peine, parc animalier à plus de 32 espèces, 100 animaux, plus de 100 animaux, 11 hectares ouverts à la visite. Un parc consacré aux prédateurs terrestres et aériens avec des espèces emblématiques, les ours bruns, les tigres de Sibérie, les panthères de l'amour, les gloutons, les lynx. Il y a même des loutres aussi qui sont très très très mignonnes à l'entrée du parc Ecosonia de casse de peine. Alors on avait une candidate qui était avec nous et elle a raccroché d'un coup, ou une candidate ou un candidat d'ailleurs, je ne sais pas, mais on avait quelqu'un avec nous. Alors ce que je vous propose, c'est tout de suite recomposer le 04 68 35 5000, sinon on aura quelqu'un d'autre. Ah ben, on a Elisabeth qui est avec nous finalement. Bonjour Elisabeth. Elisabeth une fois. Elisabeth deux fois. Elisabeth, trois fois. Bon, bah écoutez, ce ne sera pas Elisabeth, mais peut-être vous qui nous écoutez au 04 68 35 5000 pour nous appeler. On va prendre un nouveau candidat, tout simplement, pour gagner quand même ce passe-famille pour Ecosonia. Je vous rappelle en attendant le principe du coq à l'âne, une distance entre 1 et 1000 mètres qu'il va falloir trouver en 30 secondes. Je vais vous aider avec des plus et des moins pour la trouver. On a Philippe maintenant avec nous. Bonjour Philippe.
3: Bonjour.
0: Philippe, c'est votre jour de chance.
3: Super.
0: Parce qu'on avait deux auditrices juste avant, les deux, alors il y en a une qui a raccroché, une on l'entendait pas. Donc vous êtes plutôt bien là, hein. Vous êtes plutôt bien. Philippe, vous êtes en vacances chez nous, vous êtes un habitant du pays catalan, vous êtes comment?
3: Là je suis en vacances, je suis aux Angles.
0: Ah, aux Angles en Cap-Cyr. On y est bien, à la fraîche un petit peu ou quand même fait chaud, hein, aussi?
3: Ouais, mais c'est tempéré par des pluies en fin de journée.
0: Ouais.
3: Donc ça va, on respire super bien. Et ça ne nous embête pas dans la journée, donc tout va bien.
0: Bon, vous allez respirer un grand coup avant de jouer avec nous à notre jeu de l'été du coq à l'âne. On cherche une distance entre 1 et 1000 mètres. Est-ce que vous êtes prêt, Philippe, pour me faire vos propositions?
3: Ouais, je suis prêt.
0: 3, 2, 1, c'est parti.
3: 500.
0: Plus.
3: 750.
0: Plus.
3: 900.
0: Moins.
3: 800.
0: Moins.
3: 770.
0: Moins.
3: 760.
0: Moins.
3: 755.
0: Plus.
3: 756.
0: Plus.
3: 757.
0: Plus.
3: 758.
0: Plus.
3: 759.
0: Ouais. Bien concentré, Philippe. On ne laisse pas place à l'hésitation. On y va et on trouve cette distance de 759. Facile, Philippe.
3: Bah écoutez, c'est de la méthode, hein. Tout va
0: ouais.
3: Bien.
0: Ouais, ouais, c'est ça. C'est ça, on fait de la dichotomie finalement, et puis ça passe. Hein.
3: C'est ça, c'est de la dichotomie en maths, exactement.
0: Philippe, bah, c'est gagné. On va pouvoir descendre du Cap-Cyr pour aller profiter de cette terre des prédateurs, Ecosonia. Vous y êtes déjà allé à Casse de Peine ou pas?
3: Non. Justement, c'est quelque chose qui nous donnait bien envie. Donc, on a entendu plusieurs fois, on va dire, la présentation. Donc, c'est super chouette.
0: Alors, moi, je vous le dis. Mon coup de cœur à Ecosonia, alors je sais qu'il y a les panthères de l'amour, c'est vraiment les panthères de l'amour, l'espèce emblématique du parc, mais alors moi, mon coup de cœur, c'est les petites loutres à l'entrée du parc.
3: Ah d'accord.
0: Vous allez voir, elles sont trop mignonnes, et puis on peut assister au nourrissage, et alors là, c'est génial, vraiment. Elles sont là, elles sont actives, elles ont l'air super sympas. Enfin, bref, moi je les adore, ces petites loutres.
3: Super. Bah, je pense qu'il y a plein de choses à voir, donc...
0: Évidemment.
3: Ah, c'est très bien.
0: Et puis c'est une petite rando sympa aussi à faire en même temps dans la nature. Donc vous allez vous régaler. Philippe, pour valider ce cadeau, une dernière question. Quelle est la première radio locale des PO?
3: Ici Roussillon.
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0: Ah, il y avait de la motivation, il y avait de la concentration, on était bien avec Philippe. Bravo à lui, on jouera encore au coq à l'âne avec Régis Leroy tout à l'heure entre 16h et 19h. Je vous rappelle que c'est un autre jeu qui arrive sur votre radio ici Roussillon à partir de 11h. L'enquête autour d'un objet mystère, le Guézacho. Né quelque part, c'est Maxime Le Forestier.

0: Né quelque part, Maxime Le Forestier sur votre radio ici Roussillon.
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0: Ces tendances, chaque jour, l'œil curieux de Muriel Jourdan qui s'arrête sur une tendance, un phénomène de société. Muriel, ce matin, on s'intéresse à la danse comme thérapie.
3: Oui, dites, il paraît que la danse serait plus efficace que les antidépresseurs. Plusieurs recherches montrent que danser permet de mieux combattre les symptômes de la dépression que la marche, le yoga et même certains médicaments. Alors attention, ça ne veut pas dire que la danse peut être un traitement à part entière, mais elle est un excellent complément. Pas étonnant qu'on entende de plus en plus parler de danse-thérapie pour améliorer le bien-être émotionnel, mental et physique. Danser contre les douleurs chroniques, comme si chaque pas de danse nous rapprochait un peu plus du bien-être. Cette senior de 75 ans qui habite à Marseille le confirme.
4: Alors moi je vais dans les associations.
5: 1, 2, 3 o'clock, 4 o'clock, rock.
4: Voilà, donc je vais danser.
6: Alors donc c'est quoi
4: Nos danses à nous de notre génération.
6: Voilà. Que rock
4: Tout. Même il y a des danses modernes aussi. Hein.
6: Tango, passe,
4: java, cha-cha-cha. Ah oui.
6: Ah, bah, dites-moi alors ce que vous ressentez quand vous dansez. Qu'est-ce que ça vous fait?
4: On est bien après. C'est comme si on avait fait de la gymnastique.
6: Et vous aussi?
7: On y va toujours, nous. On y était mercredi. Hier, on a été, on a dansé. On était ensemble. On a été danser. Et aujourd'hui, elle vient danser. Et voilà.
3: Marianne Chase est l'une des fondatrices de la danse-thérapie. Elle a d'ailleurs créé en 1965 l'association de la danse-thérapie américaine. En France, la danse aide beaucoup les malades atteints de la maladie de Parkinson. À Marseille, des femmes suivies pour un cancer ou en rémission ont même créé un collectif des vies danse pour financer les cours de danse-thérapie. Et des initiatives comme ça, on en trouve partout en France.
0: La danse-thérapie, c'est donc davantage une expression personnelle finalement, une transformation intérieure plutôt qu'une performance artistique, Muriel.
3: Oui, et les bénéfices sont très nombreux. La danse stimule le cerveau, éloigne le stress, l'anxiété. Et vu qu'il faut aussi reproduire et mémoriser les chorégraphies, forcément, ça muscle aussi le système cognitif. Et c'est quand même beaucoup plus sympa que retenir une liste de courses. Je croise Jacqueline, 78 ans, la silhouette est lancée, les yeux qui pétillent, les jambes encore toniques, malgré l'arthrose. Selon moi, Jacqueline est prête pour Danse avec les stars.
4: Moi, j'ai mal partout, mais je vais danser. Je vais danser parce que ça fait du bien pour les articulations, les muscles. Voilà, alors j'ai mal, mais je fais avec mon mal.
7: J'ai toujours 20 ans, hein. Maintenant j'ai 81 bientôt. Et mon fils il m'a dit, quand c'est que tu vas vieillir? Je suis resté jeune, moi. Voilà.
6: Il va vieillir avant vous, hein.
7: Il est vieux déjà.
3: Bref, la danse-thérapie, c'est tendance, c'est une façon de se faire du bien, de voir la vie en rose. Et moi, je préfère voir la vie en rose plutôt que la vie en arthrose.
0: Vous avez bien raison, Muriel Jourdan. C'est tendance en podcast sur ici.fr. Dans un instant, c'est Donna Lewis qui vous accompagne.
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0: Love You Always Forever. C'était Donna Lewis sur votre radio ici Roussillon.
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0: Et à 11h, voici les informations avec Laurent Borde.
3: Sébastien Lecornu est au Porge moins d'un mois après l'énorme incendie qui a parcouru 42 000 hectares fin juillet. Près de 200 personnes habillées en noir se sont rassemblées ce matin devant la mairie de la commune de Gironde où le feu a détruit 183 maisons. Elles ont hué, tapé des mains à l'approche de la voiture du Premier ministre à l'heure prévue de sa rencontre avec le maire du Porge, Martial Zaninetti. Sébastien Lecornu a ensuite rencontré des habitants leur promettant la transparence totale. Les détails sur le site et l'appli ici. Le feu, en revanche, n'est pas éteint dans les Landes, mais il est fixé. 1700 hectares ont été brûlés et 650 personnes ont dû être évacuées. Parmi eux, près de 250 habitants de la commune de Luglon vont pouvoir rentrer chez eux. La Belgique lutte aussi contre les flammes avec un des pires feux de son histoire. Malgré la pluie qui tombe ce matin, un incendie dans les Fagnes, une grande forêt à l'est du pays, a ravagé près de 3000 hectares. Il se rapproche de la ville frontalière allemande de Manchau, où un quartier a été évacué hier soir. Et conséquence en France, à cause des fumées, la procédure d'alerte à la pollution atmosphérique a été déclenchée en Moselle et dans les Ardennes. Une enquête ouverte à Nîmes après des soupçons de maltraitance sur un garçon de 8 ans. Son beau-père est notamment accusé de l'avoir enfermé dans sa chambre tout l'été en pleine canicule. Le petit garçon doit être placé en famille d'accueil à la demande de sa mère. Confronté à des difficultés face aux troubles de la personnalité de l'enfant et face aux multiples conflits avec le beau-père au sein du foyer, selon la procureure de Nîmes. Une personne portée disparue et 10 blessés après une collision entre deux bateaux de plaisance dans la baie de Cannes. D'importants moyens de secours aériens, terrestres et maritimes ont été déployés dans le secteur du golfe de l'Anapoule. Enfin, Félix Lebrun devient le premier Français à remporter le Grand Smash, l'équivalent du Grand Chelem en tennis de table. À seulement 19 ans, il bat le Japonais 4-7 à 1.
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0: Du soleil ce matin, un peu plus de nuages cet après-midi. Le retour de la tramontane, c'est le programme côté météo dans les Pyrénées-Orientales. Cette tramontane qui souffle jusqu'à 50 km/h de rafale aujourd'hui sur la plaine du Roussillon, le Fenouillade, le littoral. Attention, cela veut dire risque incendie jugé exceptionnel aujourd'hui sur certains secteurs, notamment le Roussillon, les Corbières et le Fenouillade. Côté ciel, je précise un petit peu, donc on l'a dit ce matin, encore du soleil pour cette fin de matinée, puis cet après-midi. Ciel un petit peu plus voilé en pleine, côté Haut-Val-Espire, en Cerdagne, en Cap-Cir et en Conflans. Des nuages plus consistants qui pourront peut-être donner quelques pluies d'ici la fin de journée. Les températures toujours élevées, on attend une baisse d'ici cette semaine avec cet après-midi. 34 degrés à Perpignan, on aura 35 à Céré, 35 aussi à Argelès-sur-Mer, 32 à Vernay-les-Bains, 32 à Tautavel, 26 degrés à Aisne en Cerdagne. Le petit coup d'œil chez les voisins sud-catalans avec 30 degrés à Rosas cet après-midi avec un temps partiellement ensoleillé. Il y a des orages qui arrivent, un risque d'orage prévu d'ici à la fin de journée côté Catalogne Sud, donc d'ici la fin d'après-midi.
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0: Et sur la route, c'est très compliqué sur l'autoroute A9 dans les deux sens de circulation entre le Boulou et la frontière. Des ralentissements aussi en direction de Perpignan entre, vous savez bien, plus 20 voire 30 minutes de ralentissement à niveau de l'autoroute A9, à peu près au niveau d'Écluse, direction Perpignan, direction le péage du Boulou. Voici Jody, les Innocents.

0: Jeudi, les innocents sur votre radio, ici Roussillon. Ça y est, c'est le moment de jouer au Quai ça chaud.
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0: Et certains l'attendaient avec impatience, ce Quai ça chaud de ce lundi, puisqu'on a démarré une enquête hier autour d'un objet mystère avec Sébastien Giraud. On a déjà joué, on a diffusé tout plein d'indices pour le trouver, cet objet mystère. On a diffusé les 3 indices à notre disposition. On va se faire un gros récapitulatif. Déjà, le cadeau pour lequel vous jouez, si vous trouvez l'objet mystère, vous gagnez quoi ? Une balade. Une balade, pas n'importe laquelle. Une balade en bateau avec Cap Mer au départ du port d'Argelès-sur-Mer avec plusieurs propositions de balade. La croisière vision sous-marine, la balade à la tombée de la nuit, vous avez la balade des trois ports ou encore la grande balade B de Poli. Vous le voulez, ce cadeau ? Vous nous appelez au 04 68 35 5000 pour poser vos questions et faire vos propositions d'objets mystère. On a donc 3 indices dans ce récapitulatif à vous faire. 3 indices sonores. Le premier indice qui a déjà été diffusé hier, c'est celui-ci.
3: Déjà, les fabricants d'appareils ménagers vont plus loin. Le film que vous allez voir maintenant a été réalisé par eux aux États-Unis à partir de données précises fournies par leur laboratoire de recherche ou grâce à des appareils déjà existants.
0: Cet indice vous a mis évidemment sur des pistes. Mais vous en avez eu d'autres, des pistes, quand vous avez entendu ce deuxième indice. Quel est ce bruit bien mystérieux ? Vous le cherchez à la maison. Mais alors là, le troisième indice est plus facile encore.

0: Et on a les trois indices à notre disposition maintenant. Je sais qu'il y a déjà du monde au standard au 04 68 35 5000.
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0: Et Marie est avec nous, elle a enquêté depuis Estoé toute la journée hier pour le trouver, ce Qu'est-ce. Bonjour Marie !
3: Oui, bonjour à vous.
0: Alors Marie, vous avez joué hier et maintenant vous avez plein de pistes à la maison.
3: Voilà.
0: Ouais, c'est ça.
3: Écoutez, est-ce que je peux vous poser ma question ?
0: Alors oui, parce que c'est ça le principe, hein, je le rappelle. On pose une question à laquelle je réponds par oui ou par non, et ensuite on fait une proposition d'objet. Alors je vous le dis Marie, puisqu'on faisait le récapitulatif, on a eu des questions hier. On sait que le Qu'est-ce est un nom masculin, qu'on peut écouter le Qu'est-ce, qu'on peut écouter de la musique avec, et qu'on peut l'avoir sur soi. On sait aussi que le Qu'est-ce n'est pas un bug, ni un transistor, ni un baladeur MP3, ni un téléphone portable. Voilà Marie, maintenant vous pouvez poser votre question.
3: Donc ma question est toute simple, est-ce qu'il peut être utilisé pratiquement par tout le monde ?
0: Il peut être utilisé pratiquement par tout le monde ? J'aime bien le pratiquement.
3: Oui, parce que bon, je pense aux bébés qui ne peuvent pas l'utiliser.
0: Eh ben vous avez raison, le pratiquement est une belle nuance. Je dis oui à cette question Marie. Quelle est votre proposition d'objet ? Ça sent bon là.
3: Alors je pense à un ordinateur portable ou un ordinateur tout court.
0: Alors pourquoi par rapport aux indices ?
3: Pourquoi ? Ben, par rapport aux données, dans le premier indice, de données, donc j'ai pensé à données informatiques.
0: Ouais.
3: Le
0: bruitage, là.
3: Oui, voilà, c'était le bruit qui ressemble à un bruit de recherche, plutôt recherche de clavier. Et ensuite, dans la chanson, il est précisé ordinateur.
0: Mais est-ce que ce serait pas finalement trop facile dans ce dernier indice que ça soit un ordinateur ?
3: Peut-être.
0: C'est gagné!
3: Merci beaucoup!
0: Bravo Marie!
3: Merci, je suis vraiment très contente.
0: C'est gagné la balade avec Cap-Mer, balade en mer Méditerranée, depuis Argelès-sur-Mer. Ensuite, vous pouvez partir sur la baie de Poli, vous pouvez faire la balade de la croisière des Trois Ports, la croisière Vision sous-marine également. Marie, vous allez pouvoir vous régaler. Votre réflexion est parfaite. C'était celle de Sébastien Giraud, en effet. Pour repréciser un petit peu, Sébastien Giraud qui a démarré cette enquête hier, il nous a donné une archive de 1968 qui évoque un objet du futur au départ. Donc voilà pour l'ordinateur. Le bruitage, c'est un bruit de disquette. Voilà. Et puis ensuite.
3: Un bruit de recherche.
0: Ouais, c'est ça. Bon, on était quand même très proches, Marie. Et ensuite, c'est allô, allô, monsieur l'ordinateur de Dorothée, bien évidemment. Donc là, c'était gagné. Bravo, franchement, Marie.
3: Eh bien, sincèrement, merci. Merci beaucoup à vous. Je vais faire plaisir à ma petite fille.
0: Ah ouais ?
3: Qui, voilà, qui rêvait de monter sur un bateau. Et ce sera l'occasion.
0: Comment elle s'appelle, votre petite fille ? Quel âge a-t-elle ?
3: Elle a 5 ans, elle s'appelle Charlotte.
0: Ah, trop bien, elle va se régaler là avec ses croisières proposées par Cap-Mer. Cap-Mer, d'ailleurs, j'ai vu dans un reportage hier sur M6. Voilà, j'ai vu ça sur des vacances à Argelès-sur-Mer. Donc petite info en plus. Marie, une dernière question pour valider ce cadeau et nous, on va passer à une nouvelle enquête avec un nouvel indice et un nouveau cadeau. Marie, quelle est la première radio locale des PO ?
3: Attendez, je réfléchis. Et
0: c'est Roussillon,
3: bien sûr.
0: Ah, bravo.
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0: Et bravo à Marie, désolé pour ceux qui appelaient là, qui l'avaient aussi l'ordinateur comme Marie, mais malheureusement elle est passée devant. Mais c'est pas grave, on a d'autres cadeaux à vous offrir et une nouvelle enquête à démarrer. Vous allez jouer pour un pass famille, 4 entrées pour Aqualand à Saint-Cyprien. Profitez des loisirs de la glisse, de la fraîcheur d'Aqualand cet été. Nouvel objet, ça veut dire nouveaux indices sonores. Un premier tout de suite, il est extrait d'une chanson.

0: Allez, posez vos questions au 04 68 35 5000 pour faire avancer cette enquête. Ça y est, notre numéro de standard remarche, 04 68 35 5000. Posez vos questions, faites vos propositions. Bref, jouez au Kesa Show.
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0: Nothing from nothing. Billy Preston, c'est sur la première radio locale des PO, celle qui vous fait gagner des cadeaux.
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0: Le meilleur des sensations, de la fraîcheur, de la glisse que l'on vous propose si vous trouvez ce Quesachaud. 4 passes pour Aqualand à Saint-Cyprien. Alors on démarre à peine un nouveau Quesachaud puisque l'ordinateur en quête autour de cet objet mystère qu'on a commencé hier avec Sébastien Giraud a été trouvé, cet ordinateur, par Marie encore. Bravo à elle. Maintenant, nouveau Quesachaud, nouvel indice sonore, nouveau premier indice. On l'écoute, il est musical.

0: Alors, maintenant, vous posez vos questions au 04 68 35 5000. Ça y est, il remarche, vous posez vos questions, je vous réponds par oui ou par non. Et derrière, vous pouvez faire vos propositions d'objets. Je vous le dis, ça peut être trouvable en un coup, comme ça. Ça a été le cas la semaine dernière. Il y a eu plusieurs reprises dès la deuxième, première question. Ça a été le cas, on a trouvé le quai Zachaud. Peut-être, ça va être le cas avec Axel qui est avec nous. Bonjour Axel.
1: Bonjour.
0: Vacancier, Axel.
1: Oui, c'est ça, ouais.
0: Vous êtes où en ce moment ?
1: Actuellement à Saint-Gilles-d'Avray, chez mes parents.
0: Ah, chez vos parents. Donc vous connaissez bien le pays catalan.
1: Tout à fait.
0: Et vous connaissez bien le quai Zachaud.
1: Exactement.
0: Et vous y jouez souvent ?
1: Et tous les jours quasiment.
0: Et vous gagnez à chaque fois.
1: Évidemment.
0: Vous l'avez des fois le quai Zachaud, mais vous n'avez pas eu le temps d'appeler et ça
1: ouais,
0: a été trouvé.
1: J'ai appelé pour tout à l'heure. J'ai pas écouté hier, mais du coup j'avais trouvé avec les indices. On avait parlé, mais j'ai pas eu le temps d'appeler.
0: Vous avez trouvé l'ordinateur. Maintenant on a une chanson. On démarre cette nouvelle enquête et vous êtes le premier participant, Axel. Donc ça veut dire lourde tâche pour vous. Quelle est votre question déjà?
1: À cet objet sert à se déplacer.
0: Est-ce que l'objet sert à se déplacer? Je vous dis non, Axel.
1: Aïe, aïe, aïe.
0: Ah, ça va pas avec votre proposition, j'imagine.
1: Non, pas avec ma proposition.
0: Eh ben, vous pouvez changer, faites-moi une proposition comme ça qui passe par la tête. La semaine dernière, on a eu des cas où comme ça...
1: Seconde.
0: Ouais. Ah, il cherche, forcément. Bah oui, ça remet tout en cause.
1: On fait de l'huile, du coup.
0: De l'huile. Pourquoi de l'huile?
1: Le cambouis sur les mains, je sais pas.
0: Ah, dans la chanson. Vous avez reconnu le chanteur ou pas?
1: Michel Delpech, Jonas.
0: C'était un autre Michel. C'était pas loin. Michel Jonas, en effet.
1: Ouais,
0: alors bravo d'avoir reconnu Michel Jonas. Par contre, n'avez pas reconnu le quai Zachaud, Axel. Je suis désolé.
1: C'est pas grave.
0: Passez une très très belle journée et continuez d'enquêter pendant vos vacances.
1: Au revoir.
0: Merci Axel et écoutez bien ce qui va suivre puisqu'on vous rajoute un deuxième indice directement. On a le premier indice, on se le remet quand même. La chanson de Michel Jonas, elle est là.

0: Et maintenant, vous allez nous appeler au 04 68 35 5000 avec ce deuxième indice.
1: Moi, je sais quelque chose. Ben moi aussi, je sais quelque chose. Mais moi, je sais quelque chose que toi, tu sais pas beaucoup. Si.
0: Alors, on a Loïc Escorihuela qui est rentré dans le studio ici Roussillon pour tenter de deviner le quai Zachaud. J'ai l'impression qu'on l'a pas, Loïc. Hein.
2: Rien du tout.
0: Rien du tout.
2: Je fais pas le lien entre
0: les deux.
2: Debouze, Eric Hermzi et Jonas.
0: C'est justement ce lien qui vous permet de trouver ce quai Zachaud. Tout simplement. 04 68 35 5000. Cherchez à la maison comme Loïc Escorihuela. Ils sont

0: enfant plus loin, Gauvin Serre sur votre radio ici, Roussillon, avec les propositions, les questions de Camille et Corinne dans un instant autour de l'objet mystère. Le Quesa Show, on y joue jusqu'à midi.
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0: Ici Roussillon, et quelques infos à vous donner si vous êtes sur la route avant de reprendre notre jeu de la fin de matinée. C'est très très compliqué sur l'autoroute A9 dans les deux sens de circulation entre le Boulou et la frontière espagnole. C'est aussi compliqué sur la D900 en direction de l'Espagne avec 20 minutes de ralentissement avant le Pertus. Vous avez même plus de 30 minutes, plus de 35 minutes de ralentissement entre grosso modo l'Écluse et le péage du Boulou là en direction de Perpignan, et dans l'autre sens en direction de l'Espagne entre le Boulou et l'Écluse et même la frontière. Là pour le coup, 20 minutes de ralentissement. Donc soyez prudents et soyez aussi patients. 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
0: Et ce meilleur du loisir, c'est un pass famille pour Aqualand à Saint-Cyprien, pour profiter des toboggans, des piscines, des balades en bouée, des sensations. Bref, vous allez vous y régaler à Aqualand à Saint-Cyprien. Pour gagner ce pass famille, il faut trouver un objet un mystère en posant des questions au 04 68 35 5000. Je vous réponds par oui ou par non à cette question et ça fait un indice qu'on rajoute aux indices sonores qu'on a à notre disposition. Le premier indice sonore de ce Quesa Show, c'est celui-ci.

0: Voilà le premier indice. On vient de rajouter ce deuxième pour vous aider.
1: Moi, je sais quelque chose. Ben moi aussi, je sais quelque chose. Mais moi, je sais quelque chose que toi, tu sais pas beaucoup. Si.
0: On va voir si Camille, elle nous dit oui, je l'ai, le quesa chaud. Bonjour, Camille.
2: Bonjour. Je pense que je me suis trompé avec le deuxième, pas entendu le deuxième indice, mais bon, je vais rester sur le premier. Je voulais savoir si le quesa chaud se transportait.
0: Est-ce que le quesa chaud se transporte? Il peut se transporter, oui. Je regarde Romain à la réalisation de cette émission. Oui, il peut se transporter, le quesa chaud, mais c'est... Ouais, je sais pas si ça va bien vous aider, hein, Camille.
2: Ouais. Bon, moi, je pensais au Walkman.
0: Au Walkman. Ce n'est pas ça, Camille.
2: C'est pas ça.
0: Ah oui, vous en doutiez. Ouais. Avec le deuxième indice. Vous avez reconnu un petit peu, Camille, ce deuxième indice?
2: Ça ressemble aux Simpsons.
0: Aux Simpsons. Non, c'était pas les Simpsons, Camille.
2: C'était pas les Simpsons. Bon.
0: Bon, bah écoutez, vous allez bûcher un petit peu à Ponteia, oui, là où vous êtes. D'accord. Et vous nous rappelez un peu plus tard, Camille.
2: D'accord, merci.
0: Merci à vous, Camille. On accueille maintenant Corinne Duboulou. Bonjour, Corinne.
3: Oui, bonjour.
0: Alors.
3: On peut jouer avec.
0: Est-ce qu'on peut jouer avec le quesa chaud? J'ai envie de là plutôt de vous dire non, parce que ça, c'est pas du tout son utilité. Alors pourquoi pas, vous avez envie de jouer avec ça? C'est votre problème, hein, j'ai envie de vous dire. Mais non, non, c'est pas trop, c'est pas trop le cas.
3: Piano.
0: Pourquoi le piano, Corinne?
3: Parce que dans la chanson, il dit qu'il pianote.
0: Ouais, très bien, ok. Et dans le deuxième indice?
3: J'ai pas trouvé dans le deuxième indice.
0: Ah, dans le deuxième indice, vous trouvez pas. Peut-être qu'il faut repérer de quoi c'est extrait. Voilà, je vous dis ça, je vous dis rien, Corinne, car ce n'est pas le piano. Mais merci de la proposition, au moins ça fait avancer l'enquête, on sait que ce n'est pas le piano.
3: Merci.
0: Merci à vous, Corinne, passez un bel été, une belle journée. Merci Corinne. Oh, elle est partie. Voilà. Au revoir Corinne. Et vous, vous allez à nous appeler là maintenant au 04 68 35 5000 comme Camille ou Corinne pour poser vos questions, faire vos propositions pour faire avancer l'enquête. C'est un petit peu compliqué, j'ai l'impression. Donc vous savez quoi, on va vous rajouter un troisième indice. On va refaire le récapitulatif. Le premier indice qui est extrait d'une chanson de Michel Jonas. Ça, on l'a repéré depuis tout à l'heure. Michel Jonas.

0: Maintenant, le deuxième indice, lui, est plutôt extrait d'une série humoristique.
1: Moi, je sais quelque chose. Ben, moi aussi, je sais quelque chose. Mais moi, je sais quelque chose que toi, tu sais pas beaucoup. Si.
0: Alors c'est vrai qu'il s'y passe pas grand chose, juste que ce moment est un petit peu culte de cette série humoristique. Peut-être que c'est juste reconnaître à la série qui peut vous aider. Maintenant, troisième indice pour vous aider.
2: Anna, il n'y en a plus pour longtemps. N'oubliez pas que vous l'empêchez de perdre tout son sang.
3: Je l'abandonne pas.
2: Greg, tu sors.
3: Je reste avec elle.
2: Vous devez faire sortir Anna. Tout le monde, Dr. Burke. C'est mon interne, elle est sous ma responsabilité.
0: Alors on pense à quoi? 04 68 35 5000, qu'est-ce à chaud? Qu'est-ce que c'est que cet objet mystère? Vous nous appelez, vous posez vos questions, on vous retrouve dans quelques minutes.
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0: Pour l'info locale, à qui vous sert en pays catalan? Des idées d'activités aussi, vous nous en donnez cet été dans les PO grâce à vos messages vocaux au 04 68 35 5000 comme celui de Michel.
6: Je vous invite à la course pédestre des 10 km des Brouches de Yau qui aura lieu le dimanche 23 août. Offrez dans les gorges du Sègre une course nature qui empruntera les chemins de la mémoire de la résistance et qui vous ravira par son panorama. Sans y oublier les courses enfants, la balade historique dans les rues du village.
0: Merci Michel pour les infos sur cette course de Yau. Moi je vous en rajoute une. Tiens, le lundi en ce moment, c'est l'occasion à Perpignan de profiter des lundis à Sardane à 19h30 tous les lundis sur la plage de la place Gambetta en août. La place de la Loge, c'était en juillet, mais en août, c'est la place Gambetta. Vous pouvez passer un moment convivial autour de la Sardane, cette danse emblématique de notre pays catalan. Le Huissier Express revient dans une heure. C'est tous les jours à la demi de 9h30 à 19h30.
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0: Allez, je vois que ça appelle, hein, 04 68 35 5000 pour poser des questions, faire des propositions autour d'un objet mystère. On galère un petit peu, mais je sens qu'on est proche de le trouver avec ce troisième indice. Voici tout de suite Guillaume Grand.
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0: Toi et moi, Guillaume Grand, sur votre radio ici Roussillon.
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0: Et qui va remporter ces 4 entrées pour Aqualand à Saint-Cyprien ? On va le voir dans les prochains instants, je pense, puisque quand on commence à diffuser les 3 indices sonores autour d'un objet mystère, en général, ça s'accélère dans l'enquête. Ces 3 indices sonores que l'on a à notre disposition, c'est ceci. On récapitule le premier extrait d'une chanson de Michel Jonas.

0: Voilà, qu'est-ce qu'il faut reconnaître dans cette chanson pour trouver le Kesacho? Ça, je ne sais pas. Peut-être le chanteur vous êtes-il, peut-être ce qu'il a dit dans ses paroles, peut-être juste le titre de la chanson. Le deuxième indice sonore pour vous aider, c'est celui-ci.
1: Moi, je sais quelque chose. Ben moi aussi, je sais quelque chose. Mais moi, je sais quelque chose que toi, tu sais pas beaucoup. Si.
0: Il me fait rire cet extrait de cette série humoristique. Ça tombe bien, je vous l'ai dit. Donc comme ça, tout le monde est logé à la même enseigne. C'est une série humoristique. Peut-être là aussi, ça peut vous aider. Maintenant, on a rajouté ce troisième indice. C'est aussi extrait d'une série, pas forcément humoristique.
2: Anna, il n'y en a plus pour longtemps. N'oubliez pas que vous l'empêchez de perdre tout son sang.
3: Je l'abandonne pas.
2: Greg, tu sors.
3: Je reste avec elle.
2: Vous devez faire sortir
3: Anna.
2: Tout le monde, Dr. Burke. C'est mon interne, elle est sous ma responsabilité.
0: Et on y rajoute vos propositions d'objets. On sait que le Kesacho, ce n'est pas un Walkman, ce n'est pas un piano, ni de l'huile. Maintenant, Ziad est avec nous. Bonjour Ziad.
4: Bonjour.
0: Ziad, tu as 13 ans, c'est ça, hein?
4: Oui.
0: Et tu es en vacances en ce moment. Est-ce que tu profites bien de ces vacances, Ziad?
4: Oui, mais c'est bientôt fini, c'est dommage.
0: Ah ouais, c'est clair. Ah ouais, le retour. Alors des fois, ça dépend, Ziad. Moi, j'étais... Je sais pas si j'avais hâte de reprendre l'école. Je crois que j'étais quand même bien en vacances. Je préférais... Mais des fois, on a hâte de reprendre l'école.
4: Non, moi non.
0: On préfère rester tranquille à la maison, à jouer au Kesacho, par exemple. C'est quand même plus sympa.
4: Ah oui, c'est sympa quand même.
0: Bon, Ziad, est-ce que tu as une question pour faire avancer cette enquête autour de l'objet mystère?
4: Oui, est-ce que je peux la changer? Parce qu'au début, j'ai voulu dire une autre question.
0: Tu as dit une question à Lydie au standard. Tu peux évidemment la changer parce que moi, je ne l'ai pas entendue, cette question, Ziad. Donc, vas-y.
4: D'accord. Est-ce que c'est un instrument de musique?
0: C'est une bonne question. C'est une bonne question, Ziad, parce qu'on a une proposition de piano tout à l'heure. Comme ça, on sait que ce n'est pas un instrument de musique, donc ça les élimine tous. Voilà, non, ce n'est pas un instrument de musique, Ziad.
4: Est-ce que c'est un secret?
0: Est-ce que le Kesacho serait un secret? Eh oui, parce que dans le deuxième extrait, il dit « Je sais quelque chose que tu sais pas ». Donc ça pourrait être un secret, ça marche bien. Mais c'est pas ça, Ziad.
4: C'est dommage.
0: Désolé, Ziad. Continue d'enquêter à la maison. Alors, je te le dis, Ziad, comme pour tous les autres, un secret, on est loin du Kesacho. Hein. C'est pas du tout ça. Voilà.
4: D'accord. Merci.
0: Merci, Ziad. Bonnes vacances encore. Hein. Bon dernier moment de vacances.
4: Merci à vous aussi.
0: Jocelyne est de Maury et elle nous appelle aussi. Bonjour, Jocelyne.
5: Oui, bonjour.
0: Il a posé une très bonne question, Ziad. Comme ça, on élimine tous les instruments de musique.
5: Donc, moi, j'ai pensé. La question. Donc il répare la voiture. Donc moi j'avais pas la voiture. Est-ce que ça répare la voiture? Voilà, c'est ça ma question.
0: Ah, parce qu'il met les mains dans le cambouis, Michel
5: parce
0: Jonas.
5: Il met les mains dans le cambouis.
0: Ouais.
5: Et qu'il a une bonne note s'il a su réparer.
0: Ah. Et par rapport au deuxième indice et au troisième?
5: Alors le troisième il parle aussi de. Alors attendez, le troisième c'était quoi déjà?
0: C'est une série, ça parle de... On peut se le remettre, le troisième, Jocelyne. Le troisième indice, c'est celui-ci.
2: Anna, il n'y en a plus pour longtemps. N'oubliez pas que vous l'empêchez de perdre tout son sang.
3: Je l'abandonne pas.
2: Greg, tu sors.
3: Je reste avec elle.
2: Vous devez faire sortir Anna. Tout le monde, Dr. Burke. C'est mon interne, elle est sous ma responsabilité.
5: Voilà, donc il faut qu'il arrive vraiment à la réparer, quoi.
0: Ah. Oh non, mais le cheminement de pensée est pas mal, Jocelyne, franchement. Mais ce n'est pas ça, désolé, Jocelyne.
5: Ah bon, bah, bonne journée à vous quand même.
0: Bonne journée Jocelyne et bonne journée aussi à celle qui vous accompagne ou celui, parce que je sais que vous n'êtes pas seule, j'entendais quelqu'un parler.
5: Je suis avec ma sœur.
0: Ah bah, comment s'appelle-t-elle?
5: Evelyne.
0: Eh ben Evelyne et Jocelyne, très belle journée.
5: Merci à vous.
0: Merci Jocelyne, merci Evelyne. Mathieu avec nous de Bao désormais, bonjour Mathieu.
6: Bonjour.
0: Bon Mathieu, on est un peu loin là, hein. On est toujours loin avec la clé, je vous le dis Mathieu, j'espère que vous allez vous rapprocher.
6: Est-ce qu'on peut y recevoir du public?
0: Est-ce qu'on peut y recevoir du public dans le Kesacho? Non, Mathieu. Vous pensez à quoi?
6: J'avais pensé à un hôpital.
0: Un hôpital. Alors là, par contre, on est plus proche, Mathieu, mais ce n'est pas ça.
6: D'accord.
0: On est plus proche, je vous le dis. Pour tous les autres, Mathieu, grâce à vous, on se rapproche vraiment du Kesacho.
6: Allez, ok.
0: On chauffe. L'hôpital, c'est pas mal. Puisqu'en effet, dans les séries, dans les indices 2 et dans l'indice 3, il s'agit de séries dans un hôpital. Allez, on va se remettre la première chanson de Michel Jonas.

0: Est-ce que ce ne serait pas le titre de la chanson qui aiderait à trouver le Kesa Chou et qui serait en rapport aussi avec ce deuxième indice ?
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0: Ben, on peut s'arrêter là, puisque finalement, c'est pas trop ce qui est dit dans cet extrait qui vous aide. Voilà, là aussi, je vous aide. Et le troisième indice sonore, on se le remet aussi.
2: Anna, il n'y en a plus pour longtemps. N'oubliez pas que vous l'empêchez de perdre tout son sang.
3: Je l'abandonne pas.
2: Greg, tu sors.
3: Je reste avec elle.
2: Vous devez faire sortir Anna. Tout le monde, Dr. Burke. C'est mon interne, elle est sous ma responsabilité.
0: Et Mathieu, il a reconnu interne, il a reconnu l'hôpital, il a reconnu peut-être la série Grey's Anatomy dans ce troisième indice. Allez, là, je suis sûr que vous avez une proposition au 04 68 35 5000. Je vous dis même le deuxième indice, il est extrait de H avec Ramzy et Jamel Debbouze dans cette scène culte de cette série humoristique.
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0: Allez, vous continuez de nous appeler au 04 68 35 5000 pour jouer au Kesa Chou. On a encore une dernière session ensemble de questions et de propositions. Je vous le rappelle, c'est très compliqué sur l'autoroute dans les deux sens de circulation entre le boulot et la frontière. Alors soyez prudents, soyez patients et écoutez vos chansons préférées sur Ici Roussillon comme celle de Laurent Voulzy.

0: nuit sans Kim Wilde. Laurent Voulzy, on joue au Quai des Chaussures sur votre radio ici Roussillon jusqu'à midi.
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0: Remportez surtout ces 4 entrées pour Aqualand à Saint-Cyprien. Profitez du Snake Canyon, de l'Anaconda, du Wave, toutes ces attractions à Aqualand dans l'eau fraîche qui fait du bien pendant ces périodes chaudes. Vous nous appelez au 04 68 35 5000 pour poser vos questions auxquelles je réponds par oui ou par non autour d'un objet mystère, le Quai Chaud. On vous aide, nous aussi, avec des indices sonores. En voici déjà 3 depuis tout à l'heure et ça galère un petit peu, mais je sens qu'on commence à s'approcher. Le premier indice sonore, une chanson de Michel Jonas.
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0: Voilà, pas besoin d'aller jusqu'au bout de cette chanson de Michel Jonas. Ça peut vous aider qu'on fasse ça, justement. Le deuxième indice extrait d'une série humoristique H avec Jamel Debbouze et Ramzy.
4: 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Ben moi aussi, j'essaie quelque chose.
0: Voilà pour le deuxième indice. Le troisième extrait aussi d'une série, on a reconnu Grey's Anatomy.
5: Anna, il n'y en a plus pour longtemps. N'oubliez pas que vous l'empêchez de perdre tout son sang.
6: Je l'abandonne pas.
5: Grey, tu sors.
6: Je reste avec elle.
5: Vous devez faire sortir Anna. Tout le monde, Dr. Burke. C'est mon interne, elle est sous ma responsabilité. Non.
0: Et après, vous avez fait quelques questions. Puis vos propositions, c'est que le Quai Chaud, ce n'est pas de l'huile, ni un Walkman, ni un piano, un hôpital. Ce n'est pas un secret, une clé. Et on sait que ce n'est pas non plus un instrument de musique. Maintenant, on a Mati, jeune auditeur de Sainte-Marie. Bonjour Mati.
7: Bonjour.
0: Comment ça va Mati ?
7: Bien.
0: Alors, est-ce qu'on a une piste pour cet objet mystère, ce Quai Chaud ?
7: Oui, peut-être.
0: Alors,
7: est-ce que ça se trouve dans un hôpital ?
0: Ah, enfin une question à laquelle je peux répondre oui, Mati. Déjà, bravo pour ça. Oui, ça se trouve dans un hôpital.
7: Je pensais à un brancard.
0: Ah non, c'est pas un brancard, Mati. Je suis désolé. On se rapproche. On se rapproche, Mati. Tu fais avancer l'enquête de tout le monde en disant ça, Mati. Donc bravo.
7: Ok, bah merci.
0: Merci et bonnes vacances, Mati. Tu as quel âge, toi ?
7: J'ai 11 ans.
0: 11 ans. Est-ce que, comme Ziad tout à l'heure, tu n'as pas envie de retourner à l'école ?
7: Bah, si, j'en ai envie.
0: Ah, bah voilà, bah, c'est ce que je disais. Il y en a qui ont envie de retourner à l'école à la fin de l'été. Moi, je sais pas. Je ne me rappelle plus trop. Des fois, j'avais envie, des fois, non. Bon, bah en tout cas, toi, c'est bien, Mati, que tu as envie de retourner à l'école. Ça arrive bientôt. Eh bien, bonne reprise, Mati. Bonne rentrée et à bientôt.
7: Merci, au revoir.
0: Au revoir, Mati. Et Tony, maintenant, de Saint-Cyprien. Bonjour, Tony.
8: Oui, bonjour.
0: Ah, ça tombe bien, Tony, on est déjà à Saint-Cyprien pour gagner et pour aller à Aqualand.
8: On est sur place. Oui.
0: Ça, c'est parfait. Bon, encore faut-il trouver ce Quai Chaud, Tony. Est-ce que vous allez y arriver ?
8: J'espère.
0: Alors, votre question déjà.
8: Alors, est-ce que ça se porte sur les mains ?
0: Est-ce que ça se porte sur les mains ? Non, Tony, ça ne se porte pas sur les non. mains.
8: Alors, je dirais une blouse.
0: Pourquoi une blouse ?
8: Pour l'hôpital.
0: Ouais. Ça se trouve dans un hôpital. C'est vrai qu'on se rapprochait avec la question de Mathieu.
8: Ramzy aussi.
0: Ouais.
8: Grey's Anatomy aussi, ils ont des blouses.
0: Ouais. Et le premier indice, pourquoi la blouse ?
8: Je sais pas, je vois pas le rapport là avec le premier indice.
0: Ah ouais, vous voyez pas le rapport et pourtant vous avez gagné !
8: Ah, super.
0: Bravo Tony ! Et ça, c'est beau, hein. Vous voyez comme quoi on peut poser une question, on répond non, ça change votre proposition d'objet.
8: J'hésitais entre les deux.
0: Ah, vous hésitiez entre les deux. Et pourtant, vous n'aviez pas le premier indice. Alors, vous savez quoi, Tony, ce qu'on va faire, c'est qu'on va prendre Amélie qui peut-être avait la bonne réponse. C'était juste après vous. Bonjour Amélie.
9: Bonjour.
0: Amélie,
9: oui.
0: Vous aviez pourquoi le premier indice ou pas ?
9: Oui, c'est le chanteur de blues, non ? Il me semble le titre de la musique de Michel Jonas. Le joueur de blues.
0: Le joueur de blues, c'est en effet ça, Amélie.
9: Oui, oui.
0: Bah, je suis désolé pour vous, Amélie. Je suis vraiment désolé, vous l'aviez du coup.
9: Oui.
0: Ah là là.
9: Le joueur de blues et la blues, ouais.
0: Bon, Tony, il a été bon quand même, hein. Il l'a trouvé.
9: Oui, par déduction, ça marche aussi.
0: Désolé, Amélie, je vous souhaite de passer une bonne journée quand même. Vous retenterez demain, on va évidemment jouer avec un nouvel objet et un nouveau cadeau demain, Amélie.
9: D'accord, merci.
0: Merci, Tony. Bravo encore. Vous remportez votre passe famille pour Aqualand. Vous êtes déjà à Saint-Cyprien, ça tombe bien. Régalez-vous bien, Tony.
8: Merci beaucoup.
0: Tony, dernière question. Quelle est la première radio locale des PO ?
8: C'est Roussillon.
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0: Allez, on va partir sur le littoral dans quelques instants pour voir quelle température de l'eau, quelle température de l'air, quel indice UV. On fait la météo des plages dans un instant. D'abord, c'est Bruno Mars avec I Just Might. 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

0: Just Might, Bruno Mars sur votre radio ici au Roussillon.
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0: Votre radio ici au Roussillon qui s'installe sur la plage au poste Agora de Sainte-Marie-la-Mer pour voir quel temps fait-il. Andrea est avec nous pour nous en parler. Bonjour Andrea.
4: Bonjour, bonjour tout le monde.
0: Alors quel temps à Sainte-Marie-la-Mer en ce moment Andrea?
4: Alors en ce moment il fait 30 degrés avec une température de l'eau qui est de 25 degrés.
0: Très bien.
4: Et on est sur une flamme jaune car il y a un fort vent de nord-ouest.
0: Ouais, une tramontane qui est bien présente aujourd'hui. Donc la mer un tout petit peu agitée.
4: La mer pas agitée, mais du courant qui emporte au large. Donc pour les pneumatiques et les parasols, tout ça, on est en flamme jaune.
0: Et évidemment, on fait attention avec les enfants et on se protège avec l'indice UV toujours élevé malgré le voile de nuages cet après-midi. Merci beaucoup, Andrea. Belle journée.
4: Merci, au revoir, bonne journée.
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0: Ici Roussillon, il est midi.
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0: Et le journal à midi avec Suzanne Chaudjaï, bonjour.
7: Bonjour à tous.
0: Comment faire pour ne plus revivre de méga-feux dévastateurs?
7: Comme celui de Gironde qui a détruit 42 000 hectares en juillet, l'incendie de Trévillac chez nous, près de 5 000 hectares en juillet également, le feu dans les Landes qui a ravagé 1 700 hectares et qui est déclaré fixé depuis ce matin. Bref, l'été a été terrible et c'est peut-être pas fini. Alors comment éviter de nouveaux incendies d'une telle ampleur? Nos confrères de France Inter ont posé la question ce matin à Louis Alliot, le maire de Perpignan, vice-président du Rassemblement National, était leur invité.
8: D'abord nettoyer les forêts pour remettre peut-être des agriculteurs sur le terrain parce qu'on s'est aperçu que quand les terrains étaient travaillés, nettoyés, eh bien les feux ne progressaient pas. On peut aussi donner des moyens matériels, je pense au fameux Canadair qui manque à la flotte incendie française, etc. Mais malheureusement, on voit bien que en faisant des économies de bout de chandelle dans tous les coins, eh bien on arrive même à mettre en péril des choses importantes pour la vie civile.
9: Mais il y a eu des propositions au Parlement ces derniers mois pour financer cette lutte anti-incendie via la taxe de séjour, la taxe touristique, via une taxe sur les assurances. Le RN n'en a pas voulu.
8: Oui, parce que c'était pour ajouter une taxe sans aller chercher des économies ailleurs. On dit l'État, ce sont aussi les communes qui payent. À Perpignan, on est en première ligne face à tout ça. Et quand on a des incendies d'ailleurs, je peux vous dire que les préfets font leur travail pour gérer les crises, mais systématiquement s'en remettent aux maires pour pallier les conséquences de l'absence sur le terrain de la présence de l'État.
7: Louis Alliot, sur France Inter ce matin. 3 semaines après le méga-feu en Gironde, le Premier ministre Sébastien Lecornu est en visite sur place aujourd'hui pour lancer la reconstruction. Et dans la commune du Porge, la plus touchée par l'incendie, 183 maisons brûlées, Sébastien Lecornu a été hué par les habitants ce matin. Vous l'entendrez dans les infos de 13h. Il a répondu, nous n'avons strictement rien à cacher, il y aura une transparence totale sur le déroulé de la crise. Le Premier ministre s'entretient en ce moment avec des élus locaux et des acteurs économiques. Sur notre site internet, êtes ici Roussillon, vous avez un lien vers une cagnotte en ligne pour aider la centaine d'exploitations agricoles touchées par l'incendie de Trévillac le mois dernier. C'est une initiative de la Chambre d'agriculture, des syndicats et de plusieurs banques. L'argent récolté sera ensuite distribué en début d'année prochaine. Après une journée de répit hier, le risque incendie repart à la hausse aujourd'hui dans les Pyrénées-Orientales. Trois secteurs en alerte maximale, risque exceptionnel en plaine du Roussillon, dans les Corbières et dans le Fenouillède. Dans ces secteurs aujourd'hui, interdit de circuler en voiture, à pied ou à vélo sur certains chemins en pleine nature. Interdit de faire des travaux qui pourraient créer des étincelles, de brûler des végétaux. Les aspres et les albères sont eux en vigilance élevée, donc un cran en dessous.
0: Il est midi 2 sur votre radio ici au Roussillon. Les footballeurs de Canet en Roussillon vont relever un gros défi cette saison.
7: Pour la première fois, le Canet RFC joue en championnat de National 1, l'équivalent de la 4e division. En fait, les Catalans auraient dû être en National 2, mais avec les déboires des Girondins de Bordeaux, Canet est repêché. Donc, branle-bas de combat en plein cœur de l'été pour réorganiser les effectifs, augmenter le budget, pour débuter eh bien, dès ce week-end, Cyril Manière.
6: Ce sera un peu la Coupe de France tous les week-ends pour Canet. Le petit contre des plus gros. Ça va commencer dès samedi avec la réception de Nîmes qui évoluait encore en Ligue 1 il y a 5 ans. Pour les fans de foot en National 1, il y aura des beaux matchs tous les week-ends et cette saison doit être un point de départ pour le manager Christian Mathiello.
10: L'idée générale, c'est de pérenniser le club à ce niveau-là. Parce que quand on a la chance de faire partie des trois clubs d'Occitanie à être à ce niveau-là, ben c'est un privilège. On est fiers de ça, mais il ne faut pas s'endormir. On a vu en Coupe de France que les gens sont prêts à venir au foot. Donc il y a une place pour le foot.
6: Et pour lutter au mieux dans ce championnat, Canet a dû vite réagir en apprenant son repêchage. Hausse du budget de 860 à 980 000 euros. 10 joueurs sont partis, 9 sont arrivés. Il a fallu surtout rapidement recruter et trouver des joueurs capables de jouer à ce niveau. C'est le cas de l'Alsacien, le milieu de terrain Anthony De Scherf.
11: Ça m'intéressait de me lancer un nouveau défi, on va dire. Et le projet, le club familial que c'est Canet, ça m'a tout de suite motivé. C'est un beau défi parce qu'on va rencontrer des équipes que je connais pas. C'est un tout nouveau championnat. On s'attend à une saison quand même difficile.
6: Canet jouera 15 matchs à domicile cette saison. Avec cette refonte du championnat, les Canetois, pour la première fois, figurent parmi les 6 meilleures équipes d'Occitanie et les 102 meilleures de France.
7: Et premier match donc samedi au Stade Saint-Michel contre Nîmes, le grand favori du championnat. Et puis gros bouchon en ce moment sur la 9, oui. Entre le boulot et le Pertus. Hein. Dans les PO, la journée est classée rouge par Bison Futé dans le sens des retours de vacances.
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7: La météo, John, ça donne quoi?
0: Ciel voilé cet après-midi sur la plaine du Roussillon. Un peu plus de nuages en conflant au Val-Espire et en Cerdagne-Cap-Cyr. Et puis le retour de la tramontane jusqu'à 50 km/h. 34 à Perpignan cet après-midi, 35 à Céret. Voici au taquet désormais.
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13: Bonjour à toutes et à tous, j'espère que vous allez bien. Bon courage si vous reprenez le travail aujourd'hui. C'est reparti pour une semaine avec les meilleurs moments au taquet à l'heure du déjeuner. Ce lundi, Valérie Damido et Eric Bastien seront avec un futur marié, une passionnée de Disney qui a plusieurs tatouages sur ce thème, une apprentie spéléologue et une fan de Céline Dion. Nous les retrouvons juste après Daniel Balavoine, Mon fils, ma bataille, sur votre radio ici.
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0: Daniel Balavoine, mon fils Ma Bataille dans la playlist d'ici. Est-ce que vous êtes un petit peu aventureux? Aimez-vous ce qui sort un peu de l'ordinaire? C'est le cas d'Aurélie d'ici Drôme-Ardèche et de Lilian d'ici Gascogne. Tous deux testent des activités que ne feront jamais, mais vraiment jamais, Valérie Damido et Éric Bastien.
1: Nous sommes au taquet avec Aurélie et Lilian qui ont un point chacun. Aurélie qui va tout remporter car c'est ma deuxième candidate gagnante de la semaine.
2: Bien sûr.
3: J'ai la pression là quand même.
1: Non, n'aie pas la pression ma chérie, je vais tout faire pour que tu gagnes. Alors, en plus, non seulement t'es sportif, t'es prof des écoles, tu as même fait de l'ULM un jour, alors c'était bien ou pas?
3: Oui, mais c'était effrayant. Mais oui, c'était super. L'atterrissage un peu effrayant parce que en fait, on est vraiment... Le corps, en fait, il y a rien pour protéger devant, et donc on a l'impression qu'on va s'écraser sur la piste, et donc c'était assez impressionnant, mais c'était très chouette.
1: T'étais toute seule à bord de l'ULM ou il y avait un...
3: Non, il y avait mon mari.
1: D'accord.
3: Qui à l'époque n'était pas encore mon mari, et puis le moniteur.
1: Ah là là, je ne ferai jamais ça. Alors, autre truc que je ne ferai jamais, parce que je suis claustro dernier degré, tu as fait une sortie spéléologie en Ardèche.
3: C'est ça, oui, oui.
1: Dans le noir, le froid, la boue, tout ça.
3: Ouais, il fallait ramper. C'était vraiment une expérience géniale. Aucun bruit, aucune lumière. Et puis se sentir comme ça à l'intérieur de la montagne, c'est aussi un petit peu effrayant de se dire zut, s'il arrive quelque chose au moniteur, on est un peu on est coincé.
1: C'est bien, t'aimes bien de faire peur, oui.
2: Je trouve qu'elle a vachement bien vendu l'ULM et la spéléo. Oui, ça donne tellement envie, là.
3: Non, mais j'aime les expériences, mais je suis quand même toujours un petit peu stressée. J'ai toujours en tête le scénario catastrophe.
2: La mort.
3: Mais
2: la
3: bon,
2: mort.
3: J'y vais quand même.
1: Ouais, enfin, t'as fait quand même 400 mètres, t'as rampé 400 mètres, là, dans ton truc de spéléo. T'as débarqué dans une grotte au bout d'un moment ou t'es resté que dans le noir et dans un tunnel?
3: Non, c'était que le noir. L'entrée, c'est pareil, une petite grotte qui a rien d'exceptionnel. Mais après, on avance un petit peu et on s'est glissé dans une faille. Et à partir de là, on était dans le noir absolu. Et c'est vraiment le noir jusqu'au bout. Il n'y a pas d'endroit où on voit. On pourrait imaginer comme la veine d'Orniac là qu'on a en Ardèche,
1: ouais,
3: une très belle grotte et tout ça. Non, c'est pas le cas.
1: D'accord, eh bien, ce n'est pas pour moi.
2: C'est moi, j'en ai fait de la spéléo longtemps. Et il y a des passages qu'on appelle les passages boîte aux lettres.
1: Oui, bah
2: aussi, et tu vois, alors t'es vraiment, il y a rien, quoi.
1: Oui, je sais.
2: Et t'es coincé.
1: Oui, bah, jamais de la vie. Allez, tu vas marquer tout de suite ton deuxième point, ma petite spéléologue. Écoute bien, je te fais écouter un truc. Cette magnifique chanson de Whitney Houston, eh bien, elle a été écrite spécialement pour le film Bodyguard. Est-ce que c'est vrai ou est-ce que c'est faux? Top chrono, 5 secondes.
3: Faux.
1: Et c'est une bonne réponse, parce que c'est une chanson écrite en 73 par Dolly Parton. Et ensuite, Whitney Houston a fait la reprise. Tiens, on écoute Dolly Parton.
2: C'est pas pareil.
1: Voilà, 2 points pour Aurélie, bravo.
2: J'ai un message de la direction, sortie de fin de saison spéléo ULM pour toute l'équipe d'Otech.
1: Bien sûr,
2: plaisir.
1: Merci la direction.
2: On a hâte. Lilian est chauffeur poids lourd, dis donc.
4: Exactement.
2: Et je parlais des passages boîte aux lettres, là, en spéléo. Bah, toi, t'es chauffeur poids lourd pour qui? Pour?
4: Pour la poste.
2: Et voilà.
1: Ah, voilà. Ouais. Mais tu fais pas de spéléo, Lilian?
2: Non, bah non.
4: Ah non, ça c'est pas mon truc. Par contre, l'ULM, ça m'aurait bien plu.
2: Ouais. Ah ouais, t'aimes prendre des risques. Ouais. Alors, t'as travaillé à Bruges en Belgique, mais pourquoi? C'était à quelle occasion? Qu'est-ce que tu faisais en Belgique?
4: Eh ben, parce qu'en fait, je suis originaire du nord de la France.
2: Ok, d'où ça? Où ça? Donc, t'es d'où?
4: De Lille.
2: Ah, de Lille, tout simplement. Voilà, on salue tous les habitants de Lille.
4: De Lille, et on est parti, on a déménagé il y a 14 ans pour descendre dans les Landes.
2: Ok. Petit, tu voulais être ingénieur agronome, mais bon, voilà, tu voulais pas trop en faire à l'école. Tu sais qu'on a une instite là en face de nous, hein.
4: Ah ouais. Bah oui, c'est ça, c'est pour ça que j'ai la pression maintenant.
2: Ah non. Alors, tu fais du sport, surtout depuis que t'es dans les Landes. Qu'est-ce que tu fais comme sport?
4: Ouais, je fais du sport, c'est un bien grand mot. Je fais un peu de surf.
2: Ah avec mes amis.
1: Ah oui, du surf. Ah, c'est dur le surf. très dur.
4: Non, c'est pas dur.
2: Mmh. Ah ouais, c'est accessible, le surf ? Tu conseilles ?
4: Non, c'est accessible. Oui, c'est très bien. C'est franchement, on croit que c'est compliqué, mais c'est très très bien. C'est la vague qui porte.
2: Ah, oui.
4: Une fois qu'on prend bien au bon moment la vague, après, hop, elle nous emmène jusqu'à la plage.
2: Et tu fais ça avec ton pote Fred le dimanche matin, et tu fais ça, bah ouais, en ce moment, là, d'avril à octobre.
4: Voilà.
2: Ok.
4: Exactement.

0: Oui, on fait ce qu'on veut, n'importe quel âge.
1: Oui. Ah, oui. C'est pour ça, donc 53 ans, on parle de mariage plus vieux, et effectivement, on est plus vieux que prévu.
0: Eh bien, plus vieux, mariage heureux, on le sait.
1: Eh bien, on va le souhaiter, effectivement, ce serait bien que ça ne change pas.
0: Eh oui, parce que tout le monde pense que c'est plus vieux la pluie, pas du tout, c'est mariage plus âgé.
2: Ah, c'est ça?
1: Eh oui.
0: Eh oui, c'est...
3: Ah, je
0: savais pas. Non, mariage plus vieux, c'est pas la pluie, c'est okay. Mariage plus okay. Âgé, voilà. Okay. Alors, tu es chauffeur pour des enfants polyhandicapés.
1: Tout à fait. Je fais du ramassage le matin et je les ramène chez eux le soir.
0: Ah bah écoute, c'est plutôt sympa, mais t'as fait plein de trucs dans ta vie, hein, parce que tu as été vendeur de vêtements, de matériel de jardinage, c'était vraiment un truc, t'as fait plein de choses, parce que de toute façon, petit, ce que tu voulais, bah, c'était rester à la maison et élever des enfants, voilà.
1: Voilà, tout
0: à fait. J'ai envie de dire, quel beau métier, en fait.
1: Eh ben, c'est ça, surtout qu'à 53 ans, finalement, j'ai fait plein de boulot et je n'ai pas d'enfants.
0: Ah ben, c'est pas grave, il n'est pas trop tard, hein. tu peux
1: ah
0: encore...
1: Non. Bon. J'ai vu Anthony Quinn à 85 ans, il est galéré pour le porter, évidemment.
0: Oui, mais enfin, t'as 53 ans, ça te laisse un peu de marge. Bon, voilà. Bon, je vais te faire tout de suite marquer ton premier point. Tiens, on va partir au Japon, hein. C'est de la pop japonaise. Hein. Alors écoute-moi bien.
1: D'accord.
0: Il paraît qu'au Japon, si tu donnes un pourboire, eh bien c'est très impoli. Voilà. Donner un pourboire au Japon, c'est très impoli. Vrai ou faux ? Top chrono, 5 secondes.
1: Vrai.
0: Eh bien, c'est une totalement bonne réponse. Et oui, parce que la qualité du service, c'est considéré comme normal. Bien faire son travail ne mérite pas de bonus. Donner un pourboire, bah, ça peut être perçu comme gênant. Voilà, un point pour Nicolas.
3: Oh, je vais aller vivre au Japon, j'adore. Pour l'Auvergnat que je suis, c'est formidable. Patricia est avec nous, et une schnorr, c'est le schnorr qui est à l'honneur. Bonjour oui. Patricia.
4: Bonjour Eric.
3: Oh, quelle jolie voix, souriante et tout, c'est vrai.
4: Ça va.
3: Tu as bu, on peut se dire tu, hein,
0: tu
3: mais d'accord.
0: Tu as bu,
3: bien sûr. Oui, j'ai un peu bu, oui.
0: Tu te rends compte,
4: on est jeunes tous les deux. Hein.
0: Vous êtes jeunes tous les deux, évidemment.
3: Ah, bien sûr. Alors, tu habites à Beuvry-la-Forêt, donc je l'ai dit, c'est dans le Nord. Mariée, pas mariée, Patricia?
4: Je suis mariée.
3: Depuis combien de temps? Ouais, à Jean-Paul.
4: Ça fait 45 ans.
3: Waouh, 45 ans.
4: Ah ouais, ça rigole pas.
3: Vous êtes rencontrés, vous êtes mariés quand vous aviez 20 ans, mais on va découvrir avant 13 heures que vous connaissiez depuis déjà tout petit.
4: Ouais, en primaire.
0: Oh, ah oui, ouais. C'est vraiment l'amour de ta vie.
3: C'est
0: quoi.
3: Grosse histoire d'amour.
4: C'est ça, il y a des destins hein, qui sont écrits.
3: C'est vrai. Deux
4: on
3: enfants.
4: On va dire ça comme ça.
3: Mathieu, 43 ans, Rémi, 40 ans, donc c'est des grands. J'imagine qu'ils t'ont offert des petits enfants.
4: Oui, deux.
3: Qui ont quel âge ?
4: Il y a Maïdi ouais. Et Paul, qui a 20 ans et 11 ans.
3: Ah ouais, donc c'est des grands déjà, majeurs, et puis
4: oui,
3: le petit Paul qui a 11 ans. Bon, il y a un petit animal, petite chatte hein, à la maison, comment elle s'appelle ?
4: Elle s'appelle Zoé.
3: Zoé, elle est malvoyante, mais elle est extraordinaire.
4: Ouais, c'est super Zoé. Encore ce matin, elle m'avait attrapé des souris, des trucs comme ça.
3: Sympa.
4: Et franchement, elle est très douée.
3: Tout ce qu'on aime. Puis il y a des petites poules aussi à la maison, voilà. Hein, il y a un petit peu de monde.
4: Ouais, on va dire ça comme ça.
3: Bienvenue Patricia, avec une première question. Tu es née quand Patricia ? C'est quel mois de l'année ?
4: Février,
3: donc c'était il y a déjà deux mois. Parce qu'aujourd'hui, il y a un anniversaire. Et moi j'affirme, est-ce que c'est vrai, est-ce que c'est faux, qu'aujourd'hui, lundi 13 avril, c'est l'anniversaire du président de la République, Emmanuel Macron. Aujourd'hui, 13 avril.
4: Oh là là.
3: Top chrono, 5 secondes, oui ou non ? Son anniversaire ou pas ?
4: Allez, moi je dis oui.
3: Tu dis oui ?
4: Ouais.
3: Eh bien...
4: Non,
3: c'est anniversaire de sa femme, de Brigitte Macron. Aujourd'hui, on ne donne pas l'âge d'une femme. Mais non, c'est pas le sien, c'est celui de Brigitte. Oh non !

0: 6 mois à attendre avant le début de sa série de concerts à Paris. Céline Dion, le ballet. L'été n'est pas terminé, il y a encore plein d'activités de sorties à faire près de chez vous. Et pour savoir lesquelles, rendez-vous dans quelques secondes avec l'agenda de votre été sur votre radio ici.
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0: Tout l'été, nous réécoutons jusqu'à 13h les meilleurs moments d'Otaquet avec Valérie Damido et Eric Bastien. Suite des aventures avec nos candidats juste après Johnny Clegg et Savuka, Scartlings of Africa sur votre radio ici.

0: Vous écoutez ici Johnny Clegg et Savuka, Scartlings of Africa. Faisons connaissance à présent avec Lydie d'ici Cotentin qui donne des noms à toutes ses vaches. Valérie Damido lui a donc demandé une faveur et Jacques d'ici Paris-Île-de-France qui a une petite habitude tous les soirs mais il ne veut pas la dire. Eric Bastien a eu un petit peu de mal à lui faire avouer sur votre radio ici.
1: Alors, mes petits chéris, nous allons parler de Lydie. Nous avons tout à l'heure dit qu'elle aimait Céline Dion. Alors, est-ce que tu as tous ces disques? Est-ce que tu l'as déjà vu en concert déjà?
2: Oui, j'ai déjà vu en concert au Stade de France.
1: Oh, pom, pom, pom. T'as tenté d'avoir des places pour
2: ah
1: le...
2: Non.
1: Bah non, bah bien sûr que non.
2: Non. Non, je ne tente rien du tout là, non.
1: Bon, oui, on va pas vendre.
2: J'ai trop peur de me faire avoir.
1: Bon, on va pas vendre 50 vaches pour aller voir Céline en concert. Hein. Au moment donné, faut mieux garder les 130 vaches. Est-ce que, d'ailleurs, je t'ai pas demandé, tu leur as donné des prénoms aux vaches ou pas?
2: Oui, nous on adore leur donner des petits prénoms parce que comme elles ont chacun leur caractère, donc des fois on change, mais il y a salon, il y a radio, elle a des cornes, donc c'est radio.
1: Ah non, mais moi je voudrais savoir tous les noms, mais y a radio, elle a des cornes, mais il y en a d'autres qui ont des prénoms marrants ou pas?
3: Est-ce qu'il y a Valérie surtout?
1: Oh bah Valérie.
2: Ah non, il n'y a pas Valérie, non. Il y avait Adeline, Adèle...
1: Bon, moi,
2: on adore les nommer.
1: Moi, je veux moi, je veux qu'il y ait une vache qui porte mon prénom. Il faut que tu en trouves une qui s'appelle Valérie.
3: Est-ce que tu peux t'engager?
2: Pas la lever, pas de problème.
1: Eh ben voilà. Voilà. Une petite Valérie. Alors, la rencontre avec Didier, ça s'est fait parce que c'était un copain de tes frères. Et vous êtes sortis. Et voilà, vous êtes sortis ensemble à 18 ans.
2: Oui.
1: Voilà. Et vous vous êtes séparés.
2: Oui, parce que moi, je voulais faire des études et tout ça. Donc, on voulait voir autre chose. Et puis, en fait, à mes 20 ans, j'étais sortie. Hein, c'était à un bal par chez nous. Et puis, lui, il partait en vacances. Et puis, en fait, en vacances, il y a un accident. Donc, ils sont revenus au bal où j'étais. Et puis, ça s'est fait. On s'est remis ensemble à cette occasion-là. En
1: fait. Et voilà. Et après, ça fait combien de temps maintenant?
2: 30 ans.
1: Alors, on va déjà essayer de gagner un week-end en Thalasso pour que tu te fasses chouchouter avec Didier, ce serait pas mal. Alors, on va parler, c'est la question à choix multiple, je pose la question, je propose des réponses, et t'as 10 secondes pour me donner ta réponse. Tiens, une petite chanson qu'on adore.
3: Mangez-moi. Billy de Kitsch.
1: On adorait, elle mangeait des champignons hallucinogènes. Alors là, on parle de champignons. Pas hallucinogènes, mais pourquoi pas, on sait pas. Écoute bien. Parmi ces champignons, lequel est comestible? La manite phalloïde, le bolet de Satan, la trompette de la mort ou les champignons de pied d'Éric Bastien? Allez, qu'est-ce qui est mangeable? La manite phalloïde, le bolet de Satan, la trompette de la mort ou les champignons de pied d'Éric Bastien? Top chrono, 10 secondes.
2: Le premier, la manite...
1: Phalloïde.
2: Oui.
1: Oh là là, mais non, c'est le pire, c'est le rouge à pois blanc. Non. C'est le pire de tout, c'est les trompettes de la mort qui sont comestibles. Ah, le balai de Satan, c'est une horreur, et la manie de phalloïde, tu crèves tout de suite. Oh. Bon, pas de points.
3: Bon, Jacques, on a déjà 3 points, on est pas mal. Jacques, dans la région parisienne. Jacques, une petite habitude, Jacques. Hein. Tous les soirs à 18h, qu'est-ce que tu fais, ton petit rituel à toi? Merci beaucoup Jacques pour cette intervention qui nous a beaucoup extraordinaire. Jacques,
4: c'est personnel.
3: Mais tu l'as confié au professeur Coupèze. Alors je ne parle pas de petit, tu manges une poignée d'amandes, il y a pas de...
4: Oui, mais c'est toujours ma petite poignée d'amandes.
1: Mais pas toute seule la petite poignée d'amandes.
3: Non, elle est accompagnée.
4: Ouais, c'est avec mon épouse, on se partage.
3: Avec un petit verre, aussi quand même.
4: Non, c'est rare. Un petit whisky de temps en temps.
3: Voilà,
1: Allez, Jacques et Catherine, on connaît.
3: On sait. Bon, Jacques a déjà été aux États-Unis, en Russie, en Thaïlande, en Nouvelle-Calédonie, mais Jacques rêve d'aller, et il en a parlé à Gwenaël Coupèze, en Thalasso, à Saint-Malo. Bah dis donc, ça tombe bien, tu rêves d'aller à Saint-Malo.
4: Ben, disons, découvrir la ville, parce qu'on le voit souvent à la télévision, et Voilà, on n'a jamais eu l'occasion, donc voilà.
3: Bah, je te souhaite de gagner ce beau séjour. Ouais. Ou alors, il y a le Mexique, hein, que tu aimerais bien découvrir.
4: Oui, mais vous ne faites pas de voyage au Mexique.
3: Oh, ça viendra, ça viendra.
1: Ah, on te demande pardon. Hein,
3: Toutes les semaines, un voyage différent, tu sais. On ne sait pas. Et puis, ouais. Arsène Lupin, c'est quoi, c'est qui pour toi?
5: Le plus grand des voleurs.
3: Pourquoi j'écoute Arsène Lupin? Pourquoi?
4: Comment?
3: Ben, je dis pourquoi tu aimes Arsène Lupin?
4: Ben, parce que Arsène Lupin, ben, parce que c'est un grand voleur et qu'il ne se fait jamais prendre.
1: C'est magnifique.
3: C'est un grand voleur, il ne se fait jamais prendre.
1: Mais tu regardais la série avec Georges Descrières.
4: Oh, oui, Georges Descrières. Oui.
1: Bien
4: oui.
1: sûr. Voilà.
3: Oh là là, ben oui, mais comment il s'appelle aussi? Duris, Romain Duris, qui l'a interprété aussi.
1: Oui, voilà. Non, mais la série, c'était.
4: La première série. C'est Georges Descrières.
1: Chacun sa ref,
3: sa génération.
1: Chacun sa génération, mon petit gars.
3: Exactement, oui, surtout ne le fais pas dire.

0: Auréa qui sera sur scène au Creusot le dimanche 30 août, soirée mondaine sur votre radio ici. Alors la France est un pays de râleurs, si si, et généralement on en est très fier. C'est le cas de Samuel d'ici Normandie qui le revendique auprès de Valérie Damidot et Éric Bastien. Quant à Isabelle, ce jour-là, elle se souvenait avec nostalgie d'un petit accident de trottinette sur votre radio ici.
1: Alors Samuel à 6, Isabelle à 6. Alors tu as une petite, un petit défaut, Samuel. Tu n'es pas que parfait.
2: Non, non, non, malheureusement.
1: Tu es maniaque. Alors ça veut dire quoi? Tu ranges tout, tu nettoies tout, tu...
2: Pas forcément, mais j'aime par exemple que rien ne traîne par terre. Par exemple, quand je travaille, il ne faut pas qu'il y ait un bout de carton par terre. J'aime bien les regrouper. Enfin, il ne faut pas que ça soit le bordel, quoi.
1: Oh là là là là.
2: Quand je travaille, même en maquettiste, par exemple, quand on travaille, il faut être minutieux. Il ne faut pas en laisser partout.
1: Ah oui.
2: En avoir partout sur le plan de travail. Voilà, il faut avoir de la place pour travailler. Donc, je vais pousser les petites choses pour que... Voilà, je suis un petit peu maniaque à ce côté-là, quoi. Être organisé, être un défaut, puis je pense en même temps une qualité.
1: Donc, oui, c'est une qualité, voilà, mais c'est... par exemple, tu n'es quand même, tu es quand même un gros râleur. Ça, c'est un défaut.
2: Ah ça, oui. Alors là, râleur, j'assume. Oui.
1: Ouais. Tu râles sur tout, en fait.
2: Oui.
1: Oui, d'accord. Bon, c'est magnifique. Alors, écoute-moi, t'es à égalité avec Isabelle. Vous avez 6 points tous les deux. Là, c'est la question à 5 points. Donc, ça serait bien que tu marques. Hein. On y va, c'est parti. Tiens, une petite ambiance. Alors, on entend du violon. Et moi, ma question, c'est la suivante. Samuel, comment appelle-t-on une personne qui fabrique les instruments à cordes? Comment s'appelle la personne qui fabrique les instruments à cordes? Top chrono, 10 secondes.
2: Un luthier.
1: Et il s'agit...
2: Un luthier.
1: D'une bonne réponse, oui. Il fabrique, répare, entretient tous les instruments à cordes, les violons, les guitares, les violoncelles. Et le terme vient du luth, qui était un instrument à cordes ancien à la Renaissance. 11 points. Sans faute pour toi.
3: Isabelle, on va passer à la flûte.
1: À la flûte ?
3: Ah, puis la flûte...
1: Ah ouais, bah c'est beau, hein ?
3: La flûte, après avoir visité quelques caves, vous voyez, quand même, c'est...
1: Ah oui.
3: Alors, tu reconnais le mariage, hein ? C'est la chanson du mariage, ça. Alors, petite anecdote autour du mariage, et surtout, quelque chose... Écoute plutôt... On te parle de ça.
1: Ah si.
3: On t'en parle à chaque fois. Raconte un peu à chaque fois, on te chambre là-dessus.
4: Alors en fait, à mon mariage, j'ai une de mes tantes chez qui j'allais énormément en vacances et qui était agricultrice. Elle a décidé à mon mariage de m'offrir un seau, sauf que la belle famille n'était pas au courant de cette anecdote.
3: Mmh.
4: Et donc en fait, faut savoir que à l'âge de 5 ans, quand j'étais en vacances chez elle, à l'heure de la traite, j'étais vraiment avec elle. Et j'ai eu peur de la vache qui arrivait, j'ai reculé, et je suis tombée dans le seau, les quatre fers en l'air. Donc mes fesses dans l'eau, dans l'eau qui permettait de nettoyer les pieds de vache.
3: Ouais, j'ai bien compris. Et du coup, c'est l'épisode qu'on te ressort à chaque fois, cette histoire de la vache. La belle famille te chambre en permanence.
4: La belle famille, pas trop, parce qu'elle est un peu moins au courant, quoi.
3: Oh, tout le monde est au courant depuis le mariage. Bah, un petit peu, quand même.
4: Ouais, un petit peu quand même, quoi.
3: Bon, elle est mignonne, ton anecdote.
4: Merci, Tata, quoi.
3: Bah, ouais, puis merci ici de l'avoir annoncé à toute la France. Puis t'as un petit côté quand même aussi distrait et grande blonde, hein. Oui, grande blonde devient grande blonde. Parce qu'il t'est arrivé quand même quelques petites bricoles. Une fois, tu t'es vautré en trottinette du côté d'Amiens. Alors, t'as voulu faire ta maline, hein. Genre, j'ai rien, quoi.
4: Bah oui, même pas mal, là.
3: Ouais, même pas mal. Ouais, voilà. Sauf que tu t'es parti plus loin pleurer. Parce que tu t'es rendu compte que le genou était en feu, quoi. Et que t'étais en sang, quoi.
4: Bah, le genou était en sang. Alors, donc, je me suis dépêchée parce que je faisais de la trottinette pour aller récupérer le train pour rentrer à la maison. Sauf que c'est une fois rentrée à la gare la ville où j'habite que j'ai vu que j'avais plus mes clés de voiture.
3: En plus, la loose, t'avais tout perdu, les clés, la carte bancaire, terrible. Bon,
4: ouais, allez. J'ai mis ma journée ce jour-là.
3: Restons joyeux et tentons de gagner 5 points avec Renault. Écoute.
5: Putain, style et blême, mon HLM.
3: Que signifie l'acronyme HLM? Chanson de Renaud. Allez, top chrono, 10 secondes. Qu'est-ce que ça veut dire HLM? HLM.
6: Je peux répondre ?
3: Bien sûr.
6: Habitation à loyer modéré.
3: Et elle dit ça en toute sérénité. Oui ! Bravo, bien sûr.
1: Alors, ça fait 11 partout. Il ne restera que le bingo pour vous départager. Vous avez fait tous les deux un sans faute.
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0: si on chantait avec lui d'ailleurs dimanche prochain, car il sera en concert à Sainte-Anne-d'Auray dans le Morbihan, près de Vannes. Et si on jouait dans quelques instants avec Valérie Damido et Eric Bastien, c'est la question musicale pour Mylène d'ici Maine et Benoît d'ici Poitou. Il faut retrouver les mots manquants sur votre radio ici.
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4: Benoît, tu habites à Saint-Georges-les-Baillargeaux. Et alors Benoît, attention, il a un truc incroyable. Il a un jardin.
5: Dans notre jardin
4: extraordinaire. Alors, il paraît que tu as des 4000 mètres carrés, une piscine, des arbres fruitiers, abricotiers, cerisiers, pruniers, noyers, pop. Et alors, par contre, tu n'as pas de potager parce que tu as plein de lapins.
6: Ah oui. Ça c'est clair. Donc il y a plein de lapins tout autour du jardin. Donc quand on arrive principalement le soir, on arrive pour garer la voiture dans le garage, faut voir tous les petits pompons blancs qui courent dans le jardin. C'est assez impressionnant.
4: Bon, c'est mignon.
6: Donc pas de potager.
4: Pas de potager, sinon les lapins ils boufferaient tout. Bon, tu as deux points. Je vais te donner l'occasion de remarquer deux points de plus. C'est oui. Le mot manquant. On va écouter une chanson qui va pas nous rajeunir, mais c'est Edith Piaf. Il y a deux mots qui manquent. Ça va s'arrêter, ça va faire. Et tu vas devoir me trouver les deux mots qui manquent. Edith Piaf, c'est parti. Ah.

0: pieds sur une chaise.
1: Alors, allez, venez Milord vous asseoir à ma table. Il fait si froid dehors, ici c'est...
2: confortable.
1: Ok, laissez-vous faire Milord et prenez bien vos aises, vos sur mon cœur et vos pieds sur une chaise.
2: Vos mains.
1: Eh ben, t'as dit confortable.
3: Et mains, ouais.
1: Et mains, eh ben on écoute tout de suite la réponse, vas-y, c'est parti.
0: Allez, venez Milord vous asseoir à ma table.
1: Il fait si froid dehors, ici c'est confortable.
3: Bravo.
1: Milord, et prenez bien vos aises, vos peines sur mon cœur et vos pieds sur une chaise. Tu as un point parce que tu as trouvé confortable, bravo Benoît, tu as trois.
3: Bon, Mylène, avant de jouer au quiz musical, Mylène qui est maman d'une petite fille de 1 an et demi qui s'appelle Blanche, qui vit à Luard dans la Sarthe. Mylène, elle est fan, elle a une passion, c'est pour Disney, Mylène. Hein. Ah oui. Alors raconte un peu, tu collectionnes des figurines?
4: Ouais, j'en ai à peu près 90 figurines.
3: Pas mal.
4: Et j'ai quelques tatouages aussi en lien avec Disney.
3: Ah, est-ce qu'on peut connaître les tatouages? Qu'est-ce qu'ils représentent?
4: Alors sur les deux mains, j'ai Simba et Nala.
3: Ok.
4: Sur le bras, j'ai Peter Pan, Mickey, la petite sirène. J'ai la rose éternelle de La Belle et la Bête.
3: Ah ouais.
4: Sur la cuisse, je me suis fait tatouer Dream. C'est-à-dire rêve en anglais, bien mais sûr. Avec la calligraphie de Disney.
3: Ah mais fan de Disney, là. Franchement, t'as cité au moins 10 ou 12 tatouages de Disney. Du coup, t'y vas au parc, souvent, j'imagine, plusieurs fois dans l'année.
4: Bon, j'essaye d'y aller une ou deux fois dans l'année, ouais, mais après, ça fait quelques années que je suis pas allé, là.
3: Okay.
1: Bah, faut y aller, là, il y a la Reine des Neiges.
3: Ben oui, il y a une nouvelle zone, la Reine des Neiges, libérée, délivrée, tout ça.
1: Ben oui, notre réalisatrice, elle a acheté des billets pour 10 ans, pour aller tous les jours, pendant 10 ans, voir la Reine des Neiges.
3: Libérée, délivrée. Bon, Mylène, on va essayer de se délivrer et essayer de récupérer surtout 2 points de plus avec un quiz musical, c'est le même principe, c'est une chanson, c'est pas Edith Piaf, on va jouer avec un classique et un tube de Barbara. À 2 reprises, tu l'as compris, on a les put-put qui fait que la chanson s'arrête. Il y a 2 mots manquants à identifier, on y va.
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3: Facile, hein, ils sont très rapprochés. Alors, un beau jour, ou peut-être une nuit, près d'un lac, je m'étais endormie. Quand soudain,
4: semblant,
3: crever le
4: ciel
3: et venant de nulle part. J'ai bien enregistré tes 2 propositions. Vérifions.
5: Bonjour. Ou peut-être une nuit. Près d'un lac.
3: Oui.
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3: Attention.
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3: Ah bah voilà. Crever le ciel, tu as les 2 mots.
1: Ça fait 4.
3: C'est bien ça, Mylène, bravo.

parfait pour cet été. Fils, Calvin Harris, Katy Perry et Pharrell Williams. Et voilà, les meilleurs moments d'attaque sont terminés pour ce lundi. Nous recommençons demain sur votre radio ici.

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1: Très bon lundi sur votre radio ici. Il est 13h. Les informations, Emine Ferry. Bonjour Emeline.
2: Bonjour Catherine, bonjour à tous.
1: À la une, la visite du Premier ministre en Gironde.
2: Sébastien Lecornu face à la colère des habitants et face au défi de la reconstruction après le méga-feu. Le chef du gouvernement qui va devoir gérer une autre crise aujourd'hui, celle du piratage informatique du fisc. Si vous êtes concerné, vous allez être rapidement prévenu. Jusqu'à 1200 dossiers déposés pour un studio à Paris. C'est la galère pour les étudiants qui cherchent un logement. Surtout qu'un nouveau critère rentre désormais en jeu. La chaleur est puis c'est le succès de l'été au cinéma. Le dernier Spider-Man bat tous les records. Nous n'avons rien à cacher. Les mots de Sébastien Lecornu, on va l'écouter. Face à la colère de 300 habitants du Porge, village le plus touché en Gironde par les incendies, vêtus de noir ce matin, ils ont hué le passage de la voiture du Premier ministre, déçus qu'il n'ait pas échangé avec eux, alors qu'il est justement dans le département en déplacement pour lancer la reconstruction. C'est un reportage ici Gironde de Clément Carpentier.
3: Certains crient, d'autres pleurent.
4: C'est une honte.
3: Christophe est stupéfait par l'attitude du Premier ministre.
4: Une honte de voir ça, de voir un Premier ministre, haut fonctionnaire, de ne pas assumer ses responsabilités quand il faut. Quoi. C'est pas le tout d'être élu. Il faut assumer ses responsabilités en tant qu'élu.
5: La déception qu'il n'ait pas eu le courage de venir nous voir, c'est tout. On n'allait pas le manger.
3: Avec Patrick, un autre sinistré, il a crié sa colère au moment du départ de Sébastien Lecornu. Même chose pour Élise qui attendait juste un petit mot de soutien.
6: Peut-être qu'on était un peu trop exigeants. On avait envie qu'il nous fasse un petit coucou en passant. On avait 300 personnes en deuil, tous habillés en noir, qui attendaient un petit geste et on n'a rien eu.
3: À la place, ils ont eu le droit à une rangée de gendarmes face à eux pendant 2 heures. Seuls 4 d'entre eux ont pu rencontrer le Premier ministre en catimini. Et ce n'est pas ça qui va apaiser la colère de Christophe et Élise.
4: Nous, eh bien, on va rester avec nos habitations. Lui va rentrer dans sa maison qui sera encore debout. Et nous, on va rentrer dans nos maisons qui sont complètement sinistrées. Quoi.
6: On n'a plus de forêt, on n'a plus d'habitation. Très peu de gens vont rester. On attend une grosse enveloppe et j'espère qu'on l'aura.
3: Elle sera donc très attentive aux annonces de Sébastien Lecornu cet après-midi, à défaut d'avoir eu son soutien ce matin.
2: Sébastien Lecornu qui va tenir une conférence de presse dans les prochaines minutes avec des annonces en conclusion d'une réunion avec les élus locaux et les acteurs économiques du territoire. Sébastien Lecornu qui a promis de la transparence, c'était en début de matinée.
7: Nous n'avons strictement rien à cacher sur le déroulé des opérations de protection incendie de ces dernières semaines. Ça vaut pour les Landes, ça vaut pour la Gironde. Il y a de la colère, il y a de l'émotion, ça c'est bien naturel, hein. Les gens ont tout perdu, plus que ça. Mais je veux quand même qu'on remette un tout petit peu de vérité, de rationalité dans ce qui s'est passé. Ça permettra à tout le monde de se faire une opinion, mais qui repose sur des faits objectivés.
2: Le Premier ministre et ses annonces à suivre sur ici.fr. Emmanuel Macron, lui, est dans le Var aujourd'hui à Bormes-les-Mimosas et en marge des célébrations pour l'anniversaire du débarquement en Provence, il prévoit de rencontrer les pompiers et les maires qui ont fait face au feu dans le massif du Gros-Bessillon au début du mois. Une bonne nouvelle du côté des Landes, le feu qui a ravagé 1700 hectares depuis jeudi a été fixé ce matin. 250 habitants évacués peuvent rentrer chez eux. Dans le nord-est du pays, on surveille l'incendie. Incendie historique qui touche la Belgique, 3000 hectares brûlés, des fumées et des odeurs de brûlés qu'on sent jusqu'en Moselle.
1: Et une cellule de crise après l'attaque informatique contre le fisc.
2: C'est l'autre dossier du jour pour Sébastien Lecornu. Il faut faire face à ce piratage du site des impôts. Le hacker a dérobé le nom, le prénom, le quotient familial, le revenu fiscal de référence ou le taux de prélèvement à la source de plus de 678 000 particuliers et professionnels. Bonjour Nicolas Joly.
8: Bonjour.
2: Si on est concerné, on va être prévenu à partir d'aujourd'hui.
8: Et oui, je ne vous le souhaite pas, Emeline, mais si vous faites partie des malchanceux, des plus de 392 000 particuliers dont les données ont été dérobées, surveillez votre boîte mail, vous allez recevoir un message pour vous prévenir, sans doute pour vous rassurer aussi, rappelez que les données volées ne permettent pas d'accéder à votre compte sur le site impots.gouv.fr. Attention tout de même, car des pirates informatiques pourraient bien profiter de cette vague de mails pour envoyer eux aussi des mails frauduleux. C'est ce que redoute Damien Bancal, journaliste spécialiste de la cyberintelligence interrogé par France Info.
9: Ces escrocs pourraient effectivement se faire passer pour le fisc. Et là, ça va être assez compliqué de tomber à côté d'un piège qui pourrait être monté. L'importance dans ce genre d'éléments, c'est qu'on vérifie bien qui écrit, On ne cliquera sur aucun lien parce que je pense qu'ils vont réfléchir à ce cas-là. Si vous recevez un lien vous demandant de vous connecter, il sera plutôt conseillé de taper soi-même dans le navigateur l'adresse officielle
10: que de cliquer
9: sur un lien qui pourrait vous être envoyé sur un réseau social ou par mail.
8: Et on vous rappelle que jamais un agent du fisc ne vous demandera vos identifiants par mail ou par téléphone. Vos codes secrets doivent toujours rester secret.
2: Les explications de Nicolas Joly. L'affaire avait scandalisé et se retrouve cet après-midi au tribunal. C'était au mois d'avril dans une cité HLM de Haute-Loire à Espaly-Saint-Marcel. Un sexagénaire sort de chez lui armé d'une carabine et tire près d'un groupe d'enfants qui jouaient au ballon. Il va être jugé pour des violences et pour des injures racistes envers un enfant de 10 ans, Robin Schmitt.
11: Le fils de Nordine joue au foot avec ses copains dans la seule aire de jeu du quartier quand il aperçoit un homme, carabine à la main.
12: Il était en train de le viser, s'est mis à courir et il a senti le projectile passer près de lui.
11: Il se souvient du choc dans la voix de son petit garçon de 10 ans.
12: Ce monsieur, il est fou, il n'arrête pas de les insulter, sale nègre, sale bobouin.
11: Devant les enquêteurs, l'homme de 64 ans dit avoir été insulté en premier par les enfants qui ont tiré sur sa fenêtre au pistolet à eau et il avoue avoir pu prononcer des insultes sous le coup de la colère. Mais dans une vidéo, prise quelques jours avant les faits, l'homme assure être fier d'être raciste et c'est comme ça qu'il était connu dans le quartier selon SOS Racisme qui s'est constitué partie civile dans cette affaire.
13: On a aussi des éléments qui sont là et qui laissent très peu de place au doute.
11: Dina Elsaïa est chargée de gestion pour l'association.
13: En fait, les tirs à la carabine, ils sont accompagnés d'insultes à caractère raciste. On espère que ce sera étudié à hauteur des preuves qui sont là et qu'elles seront réellement prises en compte.
11: L'homme à l'origine du tir est également poursuivi pour des insultes racistes visant d'autres habitants du quartier. Il risque jusqu'à 4 ans d'emprisonnement.
2: L'avocate du prévenu n'a pas répondu aux sollicitations de nos confrères de France Inter qui ont récolté ces témoignages.
1: 13h07, enfin des températures plus respirables.
2: Seuls 6 départements du Sud-Est restent en vigilance orange face aux fortes chaleurs. Ils en sortiront demain. Mais partout, ces épisodes de canicule à répétition sont bien ancrés dans les esprits. Et la fraîcheur devient un véritable critère dans la recherche de logement. Ce qui complique encore plus les recherches pour les étudiants. La rentrée approche et l'angoisse monte, notamment à Paris, où la concurrence est grande. Adèle Belloumri, vous avez suivi un jeune qui enchaîne les visites d'appartement.
14: Dans ce studio de 16 mètres carrés au rez-de-chaussée, près de Bastille, une vingtaine de visiteurs défilent en à peine 30 minutes.
15: Globalement, ça va, l'espace est bien géré, c'est sombre, bon, au moins ça a l'air frais.
14: Noé, 24 ans, est étudiant au conservatoire.
15: Franchement, c'est viable. Là, ça vaut clairement mieux qu'un 9 mètres carrés sous les toits.
14: Il vient de Toulouse et en est déjà à sa 10e visite.
15: Et c'est la fin de la visite.
16: Express la visite.
15: Express.
16: On va déposer un dossier là.
15: Ah oui, dans ma recherche, je préfère largement un rez-de-chaussée comme celui-là que vivre au 9e étage. J'avais visité un appartement sous les toits en juillet. Il faisait quand même super chaud.
14: Mais dans la capitale, difficile d'être trop regardant quand les candidats se bousculent.
17: J'ai eu entre 800 et 900 demandes. Beaucoup d'étudiants d'ailleurs.
14: Alexandre loue depuis 20 ans ce 27 mètres carrés sous les toits parisiens.
17: J'ai fini par annuler l'annonce après avoir sélectionné 8 personnes qui ont pu visiter l'appartement.
14: Un logement qu'il a isolé autant qu'il pouvait, rendu traversant et qui reste donc attractif, même au dernier étage. Un bon exemple de la tension du marché, nous dit Corinne Joly, présidente du site entre particuliers PAP.
18: On voit que les locataires font vraiment le maximum. Certains d'entre eux vont faire à eux tout seuls 200-300 candidatures avant de trouver un logement.
14: Selon la FAGE, principale organisation étudiante, 15% des étudiants mettent entre 3 et 6 mois à trouver un logement.
2: Preuve que la canicule pèse désormais dans les critères à Paris. Au mois de juin, les recherches de biens au dernier étage ont chuté de 18% selon la plateforme Jinka.
1: Et face à la chaleur écrasante, vous êtes nombreux, nous sommes nombreux cet été à avoir trouvé refuge au cinéma.
2: Oui, beaucoup de monde, notamment pour aller voir le nouveau Spider-Man. 5 millions d'entrées déjà en France, 2 semaines après sa sortie. Spider-Man Brand New Day vient de dépasser les 2 milliards de dollars de recettes et devient donc le film le plus rentable de l'histoire du box-office américain. Il faut dire, Mathilde Bocquerel, que depuis 2002, début de la saga, l'homme-araignée a toujours rapporté gros.
19: Oui, le premier film de la saga sort en 2002. C'est Tobey Maguire qui incarne alors cet étudiant timide que la morsure d'une araignée dote d'incroyables capacités.
20: Un grand pouvoir implique de grandes responsabilités.
21: C'est mon don.
22: Wow.
21: C'est ma malédiction.
22: Qui êtes-vous ?
21: Je suis Spider-Man.
19: Le film engrange 821 millions de dollars de recettes et enregistre 6,5 millions d'entrées en France. Un record pour un film de super-héros à l'époque. Le troisième volet de cette première trilogie caracole en tête des box-office américains et français. Dans les années 2010, pourtant, la franchise connaît un creux. Le deuxième opus de la nouvelle saga est un flop. 700 millions de dollars de recettes seulement. La suite est même annulé. Mais l'homme araignée rebondit rapidement avec les films portés à partir de 2017 par les stars Tom Holland et Zendaya.
10: Quelle joie de pouvoir enfin te rencontrer, Spider-Man.
19: Le troisième volet, Spider-Man No Way Home, engrange 1,9 milliard de dollars de recettes. Record battu donc par l'opus suivant, sorti cet été.
2: Et c'était Mathilde Bouquerel.
21: Merci Amélie Ferry et vous revenez à 14h pour les informations. À suivre, une escapade au Mont-Saint-Michel pour observer les phoques et les oiseaux avec votre radio ici.
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21: Le Mont-Saint-Michel fait partie des lieux touristiques de France les plus fréquentés et pourtant, cet îlot rocheux n'est habité que par une dizaine de personnes. Pour découvrir ce site, il y a bien sûr le circuit traditionnel, mais aussi celui que nous vous proposons maintenant. Partir au Mont-Saint-Michel est une balade pour observer les phoques, les faucons, les goélands et autres oiseaux avec votre radio ici.
26: Il y a près de 3 millions de personnes qui visitent chaque année le Mont-Saint-Michel. C'est le site le plus fréquenté de Normandie. Sur le mont trône une abbaye millénaire, et c'est aujourd'hui encore un lieu de pèlerinage très prisé par les chrétiens. Le Mont-Saint-Michel, c'est également un village, mais un village classé au patrimoine mondial de l'UNESCO, le plus illustre îlot de pierre cerné par la mer. Mais moi, je vais vous donner envie de découvrir autrement ce célèbre Mont-Saint-Michel. Depuis 2015, après de gigantesques travaux, la faune sauvage qui l'entoure a retrouvé une place de choix dans la baie du Mont. Et à la fin de cet épisode, vous verrez qu'en étant très observateur, vous pourrez trouver un trésor, un bijou, un collier plus précisément, mais unique en son genre. Je m'appelle Yannick Leflo et je suis animateur à Ici Cotentin. Toute ma famille paternelle est bretonne, mais c'est en Normandie que j'ai grandi. C'est très important pour la suite. J'adore le Mont-Saint-Michel et sa baie parce que c'est un de mes plus beaux souvenirs d'enfance. Je l'aime aussi parce qu'il est une des silhouettes marquantes de mon territoire. Parce qu'il est à la limite entre les deux régions, il est au cœur d'une drôle de bataille qui oppose les Normands et les Bretons. Chacun se l'approprie. Une petite bataille qui au final nous rapproche plus qu'elle nous oppose. Mais disons-le quand même, le Mont est en Normandie. Bienvenue dans Partir au Mont-Saint-Michel, le retour de la faune sauvage. Notre point de départ, c'est la magnifique porte principale du Mont-Saint-Michel, avec son pont-levis, ses meurtrières, ses tours, car depuis le Moyen-Âge, le Mont-Saint-Michel a dû se protéger des envahisseurs. En avançant dans la première cour du Mont, on est cerné par les habitations médiévales. Vous avez l'impression de rentrer dans un décor de film. Derrière la seconde porte se dessine le début de la grande rue qui monte vers l'abbaye. On entend les premiers murmures du village, la mer au loin, et comme toujours les fameux goélands. Ils sont bruyants, ils sont gourmands, mais ils font partie du décor et c'est une espèce protégée. Il est interdit de les nourrir. Pour arriver arrivez jusqu'ici, je vous conseille de laisser votre voiture dans un des parkings réservés au public. Ce sont des parkings payants, mais vous n'avez pas le choix. Pour protéger l'environnement du mont, les voitures ne peuvent en effet plus y accéder directement. L'alternative, c'est donc de prendre une des navettes électriques et gratuites qui vous emmène du parking au pied du Mont Saint-Michel. Sinon, vous pouvez y aller à pied ou à vélo. On monte maintenant la grande rue, c'est l'artère principale du Mont-Saint-Michel. On commence à entendre les bruits du resto de la Mère Poulard, vous savez, cette auberge historique connue pour ses omelettes. Des omelettes qui sans doute étaient bonnes à l'origine, mais entre nous, ça reste une omelette. En avançant, on aperçoit les maisons à colombages, les fenêtres à meneaux, vous savez, ces fenêtres aux petits carreaux et divisées par des croix en pierre, et les très vieilles portes en bois avec leurs heurtoirs. On croise aussi beaucoup de boutiques de souvenirs et de restaurants touristiques. Et on arrive enfin, en haut de la grande rue, à la base de l'abbaye. On est face à la librairie religieuse du Mont-Saint-Michel.
0: Dans cette partie de la Normandie, on bénéficie d'une lumière quand même assez étonnante, assez extraordinaire, avec dans la même journée des paysages qui peuvent être totalement différents d'une heure à l'autre à cause des changements de lumière, à cause du brouillard, de la brume de mer. Il suffit qu'il y ait un petit rayon qui apparaisse à un moment pour que ça ressemble à un édifice quasiment en or. Et donc ouais, la baie en elle-même, avec toute la nature qui entoure le Mont-Saint-Michel, et puis la lumière qui l'habite. Ouais.
26: Dom Pierre Doat est prêtre et il fait partie de la quinzaine de personnes qui vivent à l'année sur le Mont-Saint-Michel. On a en effet tendance à l'oublier, mais le Mont reste un village comme un autre, avec son maire, son église, son cimetière et le personnel municipal. Pour moi, il y a deux belles périodes pour aller visiter le Mont. C'est en juin ou en septembre, pour profiter des beaux jours évidemment, mais surtout pour éviter la foule. Sinon, optez plutôt pour une visite tôt le matin ou en fin d'après-midi. Et puis sachez également que le Mont-Saint-Michel est illuminé au moment des fêtes de Noël. Le spectacle est magnifique, c'est vrai, mais il y a énormément de monde. J'ai deux conseils pratiques, surtout si vous avez des enfants en bas âge. Pensez à vous équiper pour pouvoir les porter et surtout évitez les poussettes. Le mont, ça monte et les marches sont partout. Et pour gagner du temps, si vous souhaitez aller visiter l'abbaye du Mont, l'entrée est payante. Achetez donc votre billet en ligne avant votre visite, ça va vous éviter de longues minutes d'attente. Et je vous ai promis de vous faire découvrir mon lieu préféré, celui qui n'est pas dans les guides touristiques. Vous allez voir, on va croiser plusieurs espèces protégées. Allez, on y va.
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26: Ici, nous sommes donc de l'autre côté de la baie, à Champeau, dans la Manche. C'est à 40 minutes en voiture du Mont. La petite commune possède des falaises extraordinaires de près de 80 mètres de haut. C'est un massif granitique exceptionnel qui offre un des plus beaux panoramas qui soit sur le Mont et sa baie. Et depuis les falaises, on aperçoit déjà des oiseaux et des phoques couchés sur le banc de sable. Si vous souhaitez venir profiter de ce panorama, il y a des parkings un peu partout. Il y a également un chemin côtier bien entretenu qui longe la falaise. Mais si j'avais un conseil, un seul, à vous donner, c'est d'éviter la période des grandes marées. Les parkings sont saturés par les pêcheurs à pied qui viennent ramasser coques et palourdes. J'aime beaucoup les falaises de Champeau, mais pas uniquement pour

0: Et à mi-distance, on aperçoit un îlot riche d'histoire, c'est l'îlot Tomblaine, un paradis des oiseaux que l'on peut atteindre à pied par marée basse. Devant moi, il y a un drôle d'oiseau qui plane, c'est un faucon cresserelle. Sa particularité, c'est son vol stationnaire. Il semble comme figé dans le ciel. Je regarde au loin et sur le sable, ça bouge. J'aperçois enfin les phoques de la baie. S'ils sont là, c'est pas pour se prélasser au soleil, c'est parce qu'ils ont besoin de se ressourcer.
1: Se ressourcer, se reposer, c'est aussi pour la thermorégulation, raison pour laquelle en hiver, ils se mettent un peu moins sur les bancs de sable. Les femelles mettent bas et allaitent sur les bancs de sable, d'où l'importance d'avoir des zones de tranquillité pour ces animaux. Et il y a aussi un lien social entre tous ces phoques lorsqu'ils sont sur les bancs de sable, donc c'est vraiment très important.
0: Vous comprenez donc que si vous venez ici, il faut faire silence, éviter les cris et ouvrez grand vos yeux. Moi, je vous conseille vraiment d'apporter une paire de jumelles. C'est le meilleur moyen pour pouvoir les observer sans les effrayer. On redescend maintenant vers le littoral et nous voici sur la plage, près d'une laisse de mer. Ce long trait sur le sable qui est fait d'algues, de bois flotté et d'autres déchets. C'est une manne indispensable pour de nombreux animaux.
1: C'est ce que la mer dépose sur le haute mer. On a l'impression que c'est anodin, que ça n'a pas trop d'intérêt. Certains vont même considérer ça comme sale, parce que des fois, il y a des déchets plastiques. Donc, de faire des nettoyages de plage, c'est utile, mais après le printemps. Pourquoi ? Parce qu'il y a un petit oiseau à jeûner ici ou à drager qui va faire son nid sur le haut de plage. Il s'appelle le gravelot à collier interrompu. Et en fait, il dépend de cet habitat naturel à part entière. Ça génère de la nourriture, des puces de mer, etc. Et donc le gravelot va venir en contact de cette nourriture. Il pond des œufs de petite taille et qui ressemblent aux cailloux, aux graviers. C'est du mimétisme, hein, c'est du camouflage parfait.
0: Eh oui, je vous l'avais dit au début de l'épisode qu'on allait découvrir un collier rare. Celui du gravelot qui possède donc un collier interrompu. Interrompu parce que ce collier de plumes ne fait pas le tour complet de son cou. Le gravelot est un des oiseaux emblématiques de la baie du Mont-Saint-Michel. Emblématique et fragile aussi. Donc maintenant, vous le savez, la laisse de mer, ce n'est pas sale sur une plage, c'est en fait un garde-manger. Et surtout si au printemps vous voyez trois galets tout ronds qui se ressemblent dans un creux de sable, laissez-les, ce sont des œufs, pas des cailloux. Si vous avez encore un peu de temps devant vous, si votre week-end n'est pas terminé, j'ai une dernière idée. On va faire un tour dans une ferme pas comme les autres, la ferme des Carameux. C'est à Vins, on est à 30 minutes en voiture du Mont-Saint-Michel.

0: Bonjour.
1: Alors, la philosophie de Carameux, avant tout, c'est de faire découvrir l'agriculture.
2: Manon Lecoutour travaille à la ferme des Carameux.
1: C'est aussi pour ça qu'on fait des visites, pédagogiques et qu'on a une ferme qui est ouverte au public, tout simplement.
2: La ferme des Carameux, c'est une ferme pédagogique, éthique et un petit peu loufoque. Ici, les poules dorment dans un ancien bus, ça s'appelle le carapoule. Les vaches grandissent en regardant la vue du Mont-Saint-Michel. On y fabrique des meules de fromage, des glaces l'été. Et bien sûr, on y mange les meilleurs caramels qui soient. Et moi, je l'aime bien cette ferme. Je l'aime bien parce que c'est une belle histoire de famille, celle des Lefranc, qui dure depuis 1929. Et aujourd'hui, j'aime bien amener la mienne de famille pour un pique-nique improvisé sur les tables de la ferme, pour jouer avec les enfants aux jeux qui sont mis à notre disposition. Et en plus, on peut visiter toute la ferme, toute l'exploitation, tout seul, comme des grands. Mais si vous voulez être accompagné, on peut aussi vous donner un guide. Depuis le début de notre balade, je vous parle de la baie du Mont-Saint-Michel. Eh bien, sachez-le, la baie peut se boire ou se manger. Et oui, 11 mois par an, les vaches de la ferme se nourrissent sur la baie, dans ce que l'on appelle les herbus. Et tout cela se retrouve dans leur lait, et donc dans les caramels ou le beurre de la ferme. Les herbus, ce sont des étendues d'herbe qui profitent des bienfaits des marées hautes, et donc de l'eau salée et des sédiments qu'elle contient. Les herbus du Mont-Saint-Michel, c'est une vraie gourmandise pour les animaux parce que l'herbe est plus riche. C'est d'ailleurs ce qui donne un goût si particulier aux agneaux de pré-salé. Si vous avez l'occasion d'en goûter, je vous le recommande,

0: C'est une spécialité ici. Un dernier conseil, ne partez pas de la ferme sans avoir goûté le confiné. C'est un fromage à pâte pressée cuite fabriqué à partir du lait des vaches. C'est vrai que ce fromage a un drôle de nom, le confiné. Mais c'est parce qu'il ressemble à un comté et qu'il a été élaboré à la fin du confinement. Mais ça, vous le goûterez quand vous viendrez.
1: Comptez sur nous. Merci Yannick Leflot à d'ici Cotentin pour cette escapade au Mont-Saint-Michel pour observer la faune sauvage. 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Et demain, nous irons en Corse à Aléria. Musique à présent avec un des plus grands succès de Pierre Bachelet en l'an 2001 sur votre radio Ici.

0: En l'an 2001, Pierre Bachelet et la musique continue dans un instant sur votre radio locale ici. Très bon après-midi et à demain.
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3: 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Autre message, celui de David.
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3: Merci David. Votre message WhatsApp diffusé sur votre radio ici Roussillon. Un message vocal de 20 secondes à envoyer. Maintenant, au 04 68 35 5000.
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Les Sœurs Pointer, eh ouais, c'est une véritable histoire musicale de famille, The Pointer Sisters, un groupe vocal américain avec I'm So Excited. Bonjour, bonne tarde à Sébastien Giraud, je vous accompagne sur votre radio locale ici au Roussillon jusqu'à 16h. Actu locale, musique et bonne humeur, c'est notre formule. Découverte aussi avec des chauves-souris, mais oui, exactement, et un reportage de Virginie Sinclair à Nières. Dans les prochains instants, des rues de Perpignan à la D66. La route des montagnes, vous écoutez ici aussi en votre radio locale avec tout de suite un duo très occupé visiblement, en tout cas c'est le titre de leur chanson, Marc Lavoine et Patrick Fiori avec ici Roussillon.

0: c'est de la musique hein, pour cet après-midi. Avec votre actu locale pratique aussi régulièrement ici Express, assuré par Régis Leroy cet après-midi. À la demi de chaque heure. Et puis de la bonne humeur, bah, je suis là pour ça. Moi, je vous accompagne cet après-midi avec vos chansons préférées. France Gall, donc. Et puis les avions, Nuit Sauvage pour vos années 80 dans les prochains instants. Un animal. Alors, un animal que vous appréciez ou pas forcément parce que vous ne le connaissez peut-être pas tant que ça. Cet animal, c'est la chauve-souris. Découverte de cet animal qui fait parfois un peu frissonner, c'est vrai, avec ce reportage ici Roussillon de Virginie Sinclair. Nous sommes à Nières.
1: Parmi tous ces êtres qui volent, un seul n'est pas un oiseau. C'est la chauve-souris qui est le seul mammifère volant.
2: Olivier Galindo, vous êtes vous garde animateur à la réserve naturelle régionale de Nières. On est dans le monde de la chauve-souris ici.
3: Alors il faut savoir que cette maison de la réserve, c'est... position a été labellisée tourisme handicap, hein, que ça soit pour les personnes porteurs d'handicap visuel, auditif, moteur. Pourquoi on a pris la thématique des chauves-souris? Parce que c'est une espèce méconnue par le grand public, en voie de dégression, hein, il y a de moins en moins de chauves-souris pour X facteurs, et il faut savoir aussi que la chauve-souris est le seul mammifère volant au monde. Et encore, il y a des personnes qui ont peur des chauves-souris, c'est pour ça qu'on a pris comme thématique la grande famille des chiroptères, des chauves-souris.
2: Est-ce qu'elles sont présentes dans cette réserve naturelle de Nières?
3: Alors, il faut savoir qu'en France, il y a 36 espèces recensées. Dans le département des Pyrénées-Orientales, 26 espèces. Et nous, on a recensé sur le territoire de la réserve naturelle régionale de Nières, 22 espèces de chauves-souris. On est très, très, très riche en espèces de chauves-souris sur ce territoire.
2: Alors, dans cette exposition, Olivier, qu'est-ce que vous montrez au grand public?
3: Alors voilà, c'est une exposition interactive et ludique où il y a des sons. Alors on explique l'écologie de la chauve-souris, le régime alimentaire, des différentes espèces qu'on trouve chez nous dans le département des Pyrénées-Orientales. Et après, on leur parle de l'hibernation, de leur régime alimentaire, de l'écolocalisation, comment se déplacent les chauves-souris. Ben pour un titre d'exemple, je vais vous allumer un module où ça vous explique l'écolocalisation des chauves-souris.
1: Le son que vous entendez est la retranscription des ultrasons par un détecteur hétérodyne.
2: Ça, ce sont les sons produits par la chauve-souris.
3: Voilà, c'est l'écolocalisation. Hein. La chauve-souris n'est pas aveugle, mais se dirige, repère grâce à des ultrasons. Voilà, l'exposition dure à peu près, on s'adapte bien entendu au public. Hein. En général, c'est une heure de visite et on finit par l'exposition grâce à une caméra qui filme en direct dans une vieille maison. Et chaque année, on a entre 180 et 220 femelles qui viennent réaliser leur mise au bas dans ce vieux grenier. Et grâce à cette caméra infrarouge, on rentre en direct dans l'intimité de cette grande colonie de chauves-souris. On peut voir des mises au bas, l'allaitement des petits, etc.
2: Elle est où cette maison?
3: Elle est deux maisons juste à côté de la maison de la réserve. Alors les chauves-souris, il faut savoir, c'est un très très gros consommateur d'insectes. En fait, les chauves-souris se comportent donc comme un excellent insecticide naturel.
2: Depuis cette maison, donc si on veut se rendre à la réserve naturelle de Nières, on passe par où?
3: À peu près à 20 minutes de marche du village de Nières. Et pour se rendre à l'entrée de la réserve, il y a un petit sentier familial balisé et débroussaillé pour rentrer à l'intérieur de la réserve.
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0: On se souhaite le meilleur, hein. Wish you the best avec l'artiste écossais Lewis Capaldi. Vous écoutez ici Roussillon, au camping, à la maison, au travail, peut-être ce lundi après-midi aussi, et sur la route, de la D117 dans le Fenouillède à la D115 en Val-Espire. 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Le Quai à Chaud de retour demain entre 11h et midi avec John Bourgeois sur votre radio locale ici au Sillon. À 14h, l'actualité en 90 secondes, et juste avant 14h, on écoute Mylène Farmer avec Je t'aime Mélancolie.
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1: Ici Roussillon, il est 14h, l'actualité en 90 secondes.
2: Sébastien Lecornu lance la reconstruction en Gironde après le méga-feu, 42 000 hectares brûlés. Nous n'avons rien à cacher sur le déroulé des opérations, martèle le Premier ministre qui tient en ce moment une conférence de presse après avoir été hué ce matin par des habitants sinistrés dans le village du Porge. Il annonce une aide de 12 millions d'euros pour la Gironde et pour les Landes. Les Landes, justement, où l'incendie est désormais fixé. La moitié des évacués ont l'autorisation de rentrer chez eux dans le Pas-de-Calais. Toujours 90 pompiers mobilisés sur des opérations de noyage du feu sur les dunes du littoral. Êtes-vous concerné par le piratage du site internet du fisc? 678 000 contribuables victimes, des particuliers et des entreprises. Si c'est votre cas, vous allez être contacté à partir d'aujourd'hui. Le Premier ministre doit réunir une cellule de crise sur le sujet cet après-midi. Un homme jugé cet après-midi devant le tribunal du Puy-en-Velay, 4 mois après avoir visé un groupe d'enfants avec sa carabine. C'était dans une cité HLM en Haute-Loire. Il a tiré à plusieurs reprises en proférant des insultes racistes. Le sexagénaire encourt jusqu'à 4 ans de prison. Impressionnante image à Salon de Provence. Un petit avion militaire s'est crashé et a atterri en urgence ce matin sur la route pour éviter de heurter des habitations ou de la végétation. Le pilote et son copilote sont légèrement blessés. Un bilan très positif, estime le président de la Fédération française de natation après les championnats d'Europe. Les Bleus ont remporté 11 médailles, dont 4 en or. Les Bleus portés par Maxime Grousset et Léon Marchand.
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1: Parlons météo maintenant avec vous, Régis Leroy.
5: Oui, avec un ciel plutôt bleu, avec quelques passages nuageux cet après-midi sur les Pyrénées-Orientales. On a de la pluie prévue notamment sur le Conflans, le Haut-Val-Espire, mais aussi sur le Cap-Cyr et la Cerdagne cet après-midi. Retour également de la Tramontane avec des rafales à 50 km/h de la vallée de la Glie jusqu'à la Côte-Vermeille en passant par le Conflans. Les températures cet après-midi, on a 34 degrés pour Perpignan et Prades, 35 pour Cerbère et Céré, 30 degrés à Saint-Paul-de-Fenouillé, 33 à Thuir et Tautavel, comptez 26 degrés aux Angles. Attention à cette carte du risque de feu de forêt dans les Pyrénées-Orientales. 3 secteurs en rouge, c'est-à-dire exceptionnels pour le Fenouillède, les Corbières ou encore le Roussillon. 2 secteurs sont en orange, les Aspres et les Albères.
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signature maison ici Roussillon. Toutes les chansons que nous partageons, que nous diffusons sur votre radio locale ici Roussillon, elles font fredonner. Un bel exemple avec Michel Polnareff. On ira tous au paradis avant 14h30. Trois chansons françaises à la suite. On écoute Johnny Hallyday, Manon Lisa avec Le Petit Pêcheur, c'est mon coup de cœur du moment. Et Gold, Ville de Lumière à 14h30. Votre actu locale pratique avec Régis Leroy. Pour laisser vos vocaux, WhatsApp, c'est très simple, hein, c'est au 04 68 35 5000. Tranquillement à la maison, vous laissez votre vocal avec un événement que vous organisez, que vous nous proposez ou auquel vous participez. Et nous, on diffuse notre sélection régulièrement dans ce rendez-vous avec vos infos de proximité. Ici, Express, Sébastien Giraud. Moi, je vous tiens compagnie un petit peu partout dans les Pyrénées-Orientales, de la Cerdagne à la côte, jusqu'à 16h.

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0: Du Pertus à Y-sur-Tête, d'Arles sur Tech à Eos, vous écoutez votre radio locale ici Roussillon avec vos chansons préférées, Gold, Ville de Lumière, et pour la suite, Earth, Wind & Fire, Let's Groove, Juliette Armanet, Le Dernier Jour du Disco, et puis Sting avec Eric Clapton, It's Probably Me. Tout de suite, c'est votre actu locale pratique avec Régis Leroy, ici Express.
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2: On passe l'été ensemble sur votre radio ici Roussillon avec vos bons plans à vous. C'est ici Express. Vous enregistrez un message vocal de 20 secondes que l'on diffuse sur la première radio locale des Pyrénées-Orientales. Comme ce message.
3: Ce mercredi 19 août, la ville de Toreil vous donne rendez-vous sur l'espace Capellan pour la soirée Tous à la plage. Dès 19h, profitez du concert des groupes Wave suivi de Lemongrass, des délicieuses tapas du club de boxe Toreillant, des jeux en bois de la Casse du Jeu et de l'exposition des voitures anciennes de l'antique autoclub catalan. Entrée libre, information auprès de l'office de tourisme de Toreil ou sur le Facebook de la ville.
2: Direction Toreil pour Tous à la plage. D'ailleurs, vous aussi, vous avez un événement, que ce soit ce week-end, la semaine prochaine ou même à la rentrée, n'hésitez pas à prendre de l'avance. Vous voulez qu'on en parle, vous voulez en parler, vous enregistrez un message vocal de 20 secondes, vous mettez bien toutes les infos à l'intérieur et on le diffusera sur votre radio ici Roussillon pour l'envoyer WhatsApp au 04 68 35 5000.
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0: Le reggae britannique de UB40, après on peut dire aussi UB40, moi je dis plutôt UB40, Food for Thought, au tout début de vos années 80. Actu local, musique et bonne humeur, vous écoutez ici Roussillon, à la maison, au camping aussi, à Argelès par exemple, ou au Barcarès. Et puis on vous accompagne sur la route des montagnes, la route de Prats de Moyo, la route d'Axat, la route du Boulou, du Pertus également, il y a ici Roussillon pour vous tenir compagnie. Vous êtes à la maison, vous êtes connecté au camping aussi, vous avez la connexion, alors rendez-vous sur votre site ici.fr avec nos idées sorties. Il y a par exemple Ecozonia à Casse-de-Peine avec des prédateurs, il y a la réserve africaine de Sigean et puis le parc animalier de Castel. Vous avez des articles, c'est sur votre site ici.fr, votre application ici aussi, et c'est tout simplement dans la rubrique sorties. Vos chansons préférées, on écoute Mécano, Benjamin Biolay et Jermaine Jackson avec Piazzadora avant 15h. À 15h, l'actualité en 90 secondes sur votre radio ici Roussillon.
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1: 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Ici Roussillon, il est 15h, l'actualité en 90 secondes.
2: Des mesures de soutien, 10 millions d'euros pour la Gironde, 2 millions pour les Landes, annonce Sébastien Lecornu. Pour permettre aux collectivités de lancer des travaux, il faut reconstruire après les gigantesques incendies. Plusieurs ministres à ses côtés pour annoncer des aménagements fiscaux pour les entreprises touchées ou encore des permis délivrés en un mois pour les sinistrés. Pour reconstruire en équivalence, ces mesures d'aide pourraient dépasser, selon le Premier ministre, les 100 millions d'euros. 5 départements du Grand Est sont désormais concernés par la procédure d'alerte à la pollution atmosphérique à cause des fumées et des odeurs de brûlé provoquées par les incendies virulents en Belgique. Il est recommandé de limiter les activités physiques en extérieur en Moselle, Meurthe-et-Moselle, dans la Meuse, le Bas-Rhin et les Ardennes. Triste découverte ce matin dans le Morbihan, le corps d'un jeune touriste retrouvé ce matin au large de Belle-Île-en-Mer. Sa famille avait signalé sa disparition hier. Il était parti pêcher. D'importants moyens nautiques et aériens ont été déployés pour le retrouver. Attention aux tentatives de hameçonnage après le piratage du site internet du fisc. Alors que les personnes victimes du piratage des impôts vont être contactées à partir d'aujourd'hui, les spécialistes mettent en garde contre de faux mails, appels ou encore SMS qui pourraient se faire passer pour l'administration fiscale. Félix Lebrun est désormais numéro 2 mondial. À 19 ans, le Montpelliérain est devenu le premier pongiste français à remporter un tournoi du Grand Smash. C'est l'équivalent d'un grand chelem pour le tennis de table.
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5: Oui, avec un ciel plutôt bleu, avec quelques passages nuageux cet après-midi sur les Pyrénées-Orientales. On a de la pluie prévue notamment sur le Conflent, le Haut-Val-Espire, mais aussi sur le Cap-Cyr et la Cerdagne cet après-midi. Retour également de la Tramontane avec des rafales à 50 km/h de la vallée de la Glie jusqu'à la Côte-Vermeille en passant par le Conflent. Les températures cet après-midi, on a 34 degrés pour Perpignan et Prades, 35 pour Cerbère et Céré, 30 degrés à Saint-Paul de Fenouillet, 33 à Thuir et Tautavel, comptez 26 degrés aux Angles. Attention à cette carte du risque de feu de forêt dans les Pyrénées-Orientales. 3 secteurs en rouge, c'est-à-dire exceptionnels pour le Fenouillet, les Corbières ou encore le Roussillon. 2 secteurs sont en orange, les Aspres et les Albères.
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0: Vos chansons préférées font un peu voyager dans le passé quand même, hein. 1980 pour Queen avec Another One Bites the Dust. Je l'ai dit comme il faut. À peu près, oui, à peu près. Dans un instant, on continue avec trois chansons françaises à la suite. On écoute par exemple Daniel Balavoine, Amel Bent et puis Les Innocents. À 15h30, l'actu locale pratique en compagnie de Régis Leroy avec des vocaux que nous écoutons régulièrement pour enregistrer votre vocal WhatsApp. C'est très simple, hein, c'est au 04 68 35 5000 par WhatsApp. On diffuse notre sélection de messages vocaux régulièrement dans ce rendez-vous actu locale pratique. Ici Express à la demi de chaque heure entre la matinée et la fin de la journée. Et puis, il y a des idées sorties sur votre site internet, ici.fr et sur votre appli ici. 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C'est dans la rubrique sortie. Merci d'écouter ici Roussillon dans les Pyrénées-Orientales. Sébastien Giraud, je vous accompagne jusqu'à 16h.
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0: Qui part bientôt en vacances, qui revient de vacances et qui nous écoute en vacances ici dans les Pyrénées-Orientales. Je pourrais rajouter qui écoute ici Roussillon après les vacances ailleurs en France. Ah, c'est une possibilité aussi. Vous pouvez rester connecté avec le pays catalan, avec vos vacances dans les PO grâce à votre radio locale. Des PO qui s'écoutent aussi ailleurs en France, ici Roussillon, accessible sur votre appli ici et sur votre site ici.fr, jusque dans le Finistère par exemple, en Bretagne. Voilà, et puis pensez bien sûr à écouter, une fois les vacances terminées, la radio locale ici, la plus proche de vous. Vos chansons préférées avec ici Roussillon, on écoute Supertramp, Gauvin Cercé et Patrick Swayze avec Wendy Fraser. C'est la bande originale du film Dirty Dancing, She's Like the Wind. Dans les prochaines minutes et tout de suite, vos infos de proximité, votre actu locale pratique. Ici Express, Régis Leroy.
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2: Vos messages vocaux arrivent direct en studio grâce au WhatsApp Ici Roussillon et on le diffuse chaque heure dans Ici Express avec ce premier message vocal.
3: Le 22 août à Pasiols, festival ciné-rencontre. Toute la journée, en salle climatisée pour petits et grands, projections, animations, débats en présence de réalisateurs, courts-métrages, films et ateliers mash-up. En soirée, repas-rencontre et ciné plein air. Ciné pour tous, tarif réduit.
2: Autre idée de sortie à faire dans les Pyrénées-Orientales.
4: Les 22 et 23 août, l'association Pintura Couleurs sans frontières vous invite à partager un week-end entièrement dédié à la peinture. Ateliers, démonstrations, concours de peinture en plein air et tout le charme de Castanier. Programme et inscription sur pintura66.fr.
2: Vous aussi, vous voulez qu'on parle de votre événement? 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

0: De Rivesaltes à Saint-Laurent-de-Cerdan, de Sournia à Sorède, vous écoutez votre radio locale. Ici Roussillon avec vos chansons préférées qui font fredonner, ça fait du bien le lundi après-midi. Avec Abba Fernando, Morane sur un prélude de Bach en douceur. On a aussi Tamim Pala et Jenny en nouveauté Dracula. Tamim Pala qui nous vient d'Australie. Et puis Alain Souchon, J'ai 10 ans, c'est avant 16h. À 16h, l'actu en 90 secondes. Et juste après 16h, Régis Leroy qui vous accompagne. Sébastien, je vous dis à demain à partir de 13h30 sur votre radio locale ici Roussillon.
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2: On a sorti l'artillerie lourde, assure Sébastien Lecornu, pour aider les collectivités face aux défis de la reconstruction après les incendies. Il annonce 10 millions d'euros pour la Gironde, 2 millions d'aides pour les Landes. Le Premier ministre promet aussi des aménagements fiscaux pour les entreprises touchées, un plan de communication cofinancé par l'État pour relancer le tourisme et des permis délivrés en un mois pour la reconstruction des logements des sinistrés. Ce sont des rustines, des mesurettes d'urgence, dénonce le maire de Saint-Médard-en-Jalles, l'une des communes évacués lors du méga-feu en Gironde. Et à cause de l'incendie qui frappe la Belgique, des fumées qui se propagent, 5 départements du Grand Est déclenchent la procédure d'alerte à la pollution atmosphérique. La Meurthe-et-Moselle, la Meuse et le Bas-Rhin rejoignent la Moselle et les Ardennes qui sont déjà concernés depuis hier. Le procès vient de démarrer au Puy-en-Velay. Un homme jugé 4 mois après avoir visé un groupe d'enfants avec sa carabine. C'était dans une cité HLM en Haute-Loire. Il a tiré à plusieurs reprises en proférant des insultes racistes. Le sexagénaire encourt jusqu'à 4 ans de prison. Une énorme frayeur à Salon de Provence. Un petit avion militaire s'est crashé ce matin et a atterri en urgence sur la route pour éviter de heurter des habitations ou de la végétation. Le pilote et son copilote sont légèrement blessés. 11 médailles, dont 4 en or, c'est un bilan très positif, estime le président de la Fédération française de natation après les championnats d'Europe. Bilan d'autant plus satisfaisant que les deux piliers des Bleus, Maxime Grousset et Léon Marchand, revenaient tout juste de blessures.
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1: La météo dans les Pyrénées-Orientales avec encore quelques passages nuageux cet après-midi sur l'ensemble des Pyrénées-Orientales avec de la pluie prévue sur le Haut-Valespire, le Conflent mais aussi sur le Cap-Cyr et la Cerdagne. Demain, retour du soleil sur l'ensemble des PO avec un soleil présent toute la journée, des températures agréables dès le réveil avec 24 degrés à Perpignan, 23 à Sorède, 22 pour Thuir et Saint-Paul-de-Fenouillet, comptez 15 degrés à Prades et 13 degrés à Sayagouze. Sur la route, même si c'est toujours compliqué, sur l'autoroute A9 en direction de Perpignan depuis la frontière, vous mettez 25 minutes pour rejoindre la barrière du Boulou depuis l'Espagne. Autre difficulté, depuis la Jonquière jusqu'à la frontière au niveau du Pertus, par la Nationale, là, il vous faut 37 minutes. Si jamais vous rencontrez quelque chose d'inhabituel sur la route, vous n'hésitez pas à nous appeler. Lydie est au standard et vous attend au 04 68 35 5000.
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1: Demi-finaliste de The Voice en Belgique, elle s'appelle Estelle. Vous découvrez son premier titre, Te rencontrer encore, sur votre radio ici Roussillon. Installez-vous, Régis Leroy, je suis content de redémarrer la semaine avec toute l'équipe. Romain est à la réalisation, Lydie est au standard au 04 68 35 5000. On jouera notre jeu de l'été du coq à l'âne avant 17h. Mais d'abord, comme chaque jour, notre série l'été avec Louise Lempire, l'heure du bain, qui répond aux questions que se posent les enfants sur les mers et les océans. Et aujourd'hui, on s'intéresse à la pollution.
2: Les morceaux de plastique qui flottent, ils vont où ?
3: Les bouteilles vont dans le ventre des baleines et les pailles dans le nez des tortues.
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3: Louise Lempire. Aujourd'hui, on ne sait pas recycler tout le plastique que l'on utilise parce qu'il y en a trop ou parce qu'il se trouve sous forme de microparticules dans les eaux usées. Et ces microparticules font l'épaisseur d'un poil de chat. C'est presque impossible à repérer sans loupe. Les bouteilles d'eau auraient besoin de presque 450 ans pour se décomposer. C'est presque autant que l'âge du grand Schtroumpf. Et en se décomposant, elles deviennent des petits bouts qui flottent dans l'océan et sont bus par les baleines. Et pour les pailles, c'est encore plus embêtant. En 2020, la France a interdit la production de couverts, d'assiettes et de gobelets en plastique, mais aussi des pailles. Les pailles en plastique sont si petites qu'elles s'échappent des poubelles et un jour, des scientifiques en ont retrouvé dans le nez d'une tortue.
5: Les déchets qui vont dans la mer partent en voyage.
3: Ils font parfois même le tour de la planète jusqu'à aller s'échouer sur une plage, en France, en Californie ou en Australie. Est-ce que tu connais les continents du monde ?
5: Oui, l'Europe, l'Amérique, l'Asie, l'Afrique, l'Océanie et l'Antarctique.
3: Eh bien, depuis quelques années, on parle d'un nouveau continent, le 7e continent, connu aussi sous le nom de Grande Plaque de Déchets du Pacifique. Il se trouve au nord de l'océan Pacifique, dans une zone qu'on appelle le vortex. Les courants marins tournent sur eux-mêmes, comme l'eau du bain quand tu enlèves le bouchon. Et dans ce grand continent, il y a des pailles, des bidons, des filets, des bouteilles, des capuchons, des jouets, autant d'objets qui font du mal aux animaux et aussi à nous, puisque nous nous nourrissons de certains de ces animaux. Ce continent de plastique fait 3 fois la taille de la France.
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0: Terence Trent D'Arby pour accompagner notre lundi après-midi sur votre radio locale ici Roussillon. Bon, j'espère que tout se passe bien pour vous. Vous avez peut-être eu la chance hier d'assister au traditionnel feu d'artifice de la Saint-Vincent à Collioure. Bon, rassurez-vous, hein, les fêtes de la Saint-Vincent, ce n'est pas terminé. Non, il y en a encore aujourd'hui avec à 18h notamment la Sardagne du côté de l'Esplanade Bernardi. Et sur cette même esplanade, on va retrouver aux alentours de 21h30 un grand concert à ne pas manquer pour cette fête du port de la Saint-Vincent. Le programme complet est à retrouver sur ici.fr. Tenez, ça vous dit là, trois chansons françaises à la suite, c'est ce que je vous prépare avec Axel Bauer. Vous avez peut-être vu sur scène du côté de Canet, Cargo, ça arrive, il y aura aussi Florent Pagny et les années 80, signé Désirless avec Voyage Voyage sur votre radio ici Roussillon.
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0: 1984, Axel Bauer chante Cargo et c'est sur votre radio ici Roussillon.
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0: Toutes les heures à la nuit, ça se passe ici sur votre radio, ici Roussillon, notre Ici Express, là où vous vous exprimez avec un message vocal que vous laissez sur notre WhatsApp, comme ce message vocal.
2: Bon dia à tout homme. Attention, grand concert ce 22 août au Théâtre des Verdures de Saint-André, avec Julio León et toute son équipe. On vous y attend, nombreuses et nombreux, pour venir profiter de toutes ces chansons en catalan. Ça se passe ce 22 août au Théâtre des Verdures de Saint-André.
0: Évidemment, vous avez reconnu la voix de Julio León et toutes les dates de sa tournée sont à retrouver sur ici.fr. Autre message vocal, celui de David.
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0: Eh oui, rendez-vous demain aux Angles. Merci David. Vous aussi, votre message vocal peut passer sur votre radio ici Roussillon. Il suffit de l'enregistrer, 20 secondes avec le sourire et toutes les infos, et l'envoyer avec votre application WhatsApp au 04 68 35 5000.
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0: Bon, j'espère que tout se passe bien pour vous. Vous êtes peut-être sur la route des vacances, d'autres sur la route de la maison après une bonne journée de travail. Quoi qu'il arrive, la radio qui vous rassemble en pays catalan, c'est ici Roussillon avec Étienne Dao. Voici Bleu comme toi.

0: L'été avec Étienne Dao et Bleu comme toi, c'est ici au Roussillon.
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0: Ça, c'est notre jeu de l'été et on l'adore. On aime jouer avec vous chaque jour sur votre radio ici au Roussillon avec notre coq français, notre âne catalan. Justement, on cherche la distance entre eux deux, une distance comprise entre 1 et 1000 mètres. Je vais vous donner 30 secondes pour trouver la bonne réponse. Évidemment, je vais vous aider avec des plus et des moins. Et attention, quel joli cadeau on vous offre aujourd'hui. On vous emmène en balade en mer pour 4 personnes avec Cap-Mer. Tout ça au départ du port d'Argelès-sur-Mer. Vous allez pouvoir choisir soit avec la balade des trois ports ou alors une croisière à vision sous-marine pour découvrir les fonds marins du pays catalan ou encore cette grande balade dans la baie de Poly. Balade à la tombée de la nuit. Voilà, vous aurez à choisir entre ces balades. Pour 4 personnes avec Cap-Mer, on joue avec notre jeu de l'été. Retour de notre numéro habituel au 04 68 35 5000. On vous attend au standard avec Lydie pour jouer ensemble.
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0: Et oui, qui sera notre premier champion? Peut-être vous. 04 68 35 5000. On vous attend avec Taylor Swift.

0: toutes les heures, ça sent bon l'été sur votre radio ici au Roussillon avec Taylor Swift.
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0: On joue ensemble avec notre jeu de l'été du coq à l'âne sur votre radio ici Roussillon. On cherche cette distance qui sépare ces deux animaux, une distance comprise entre 1 et 1000 mètres. Vous allez devoir la trouver en 30 secondes pour gagner votre balade en mer avec Cap Mer, tout ça au départ du port d'Argelès-sur-Mer, avec la possibilité de soit de faire une croisière vision sous-marine, la grande balade de la baie de Poli à la nuit tombée, ou encore la balade des trois ports. Pour jouer avec nous, on a Elisabeth. Bonjour Elisabeth.
3: Bonjour.
0: Comment ça va, Elisabeth ?
3: Très bien, contente d'avoir réussi à vous avoir.
0: Oui, on est content de vous accueillir dans le studio ici, Roussillon. Vous nous écoutez d'où ?
3: Je vous écoute de Canoës.
0: De Canoës. Et les nuages sont arrivés du côté de Canoës ou c'est encore le ciel bleu ?
3: Non, c'est déjà arrivé, il y a beaucoup de vent.
0: Il y a beaucoup de vent. Bon, j'espère qu'il n'y aura pas trop de vent pour cette balade en mer qu'on tente de vous offrir avec Cap Mer au départ d'Argelès-sur-Mer.
3: Ah oui, ça s'espère bien, parce que j'aimerais bien faire
0: celle-ci
3: au coucher du soleil.
0: Ah, alors là, je peux vous conseiller, oui, la grande balade dans la baie de Poli, ça c'est vraiment magnifique. Hein. Et puis surtout, la nuit tombée. Hein.
3: Ah oui, j'imagine, ouais.
0: Bon, pour ça, il va falloir trouver cette distance entre le coq et l'âne. Est-ce que vous êtes prête?
3: Allez, je suis prête.
0: Alors, je vous écoute.
3: 500,
0: c'est moins.
3: 400.
0: 400, c'est moins.
3: 300.
0: Mais dites 300,
3: oui.
0: C'est moins.
3: 200,
0: c'est moins.
3: 100,
0: c'est plus.
3: 160,
0: c'est plus.
3: 170,
0: c'est plus.
3: 180,
0: c'est plus.
3: 190,
0: c'est moins.
3: 185,
0: c'est moins.
3: 184,
0: c'est moins.
3: 183,
0: c'est moins.
3: 182.
0: Ah là, c'est perdu. Charles me regarde.
3: Oh non.
0: En fait, on a eu un problème parce qu'on vous entendait très très mal.
3: Eh oui, c'est ce que j'avais l'impression, moi je vous entends bien.
0: Ah ouais, mais du coup, c'est pour ça que je vous ai répété parce que je n'entendais pas du tout ce que vous me disiez.
3: Oh, c'est déçu.
0: Ah, je comprends, mais j'ai essayé de pousser un peu le chronomètre, mais ça n'a pas suffi.
3: Peut-être
0: 180. Eh oui, malheureusement.
3: Ouais.
0: Elisabeth.
3: Bonne prochaine.
0: Ah bah j'espère bien. De toute façon, maintenant que vous savez où on est, hein, vous n'hésitez pas à nous rappeler.
3: Voilà, c'est ça.
0: Bon, je vous embrasse, Elisabeth. À très vite.
3: Allez, au revoir.
0: Au revoir. Et cette balade en mer pour 4 personnes avec Cap Mer sera gagnée tout à l'heure dans notre prochain jeu du coq à l'âne avec un autre cadeau surprise. Je vous dirai tout à l'heure, évidemment.
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0: On rejoue bien sûr ensemble avant 19h. Voici le collectif Ensemble, le titre, sa raison d'être.

0: collectif monté par Pascal Obispo et Eline Rodeau. C'était ensemble avec sa raison d'être sur votre radio ici Roussillon. Tenez bon courage, on est ensemble sur la route aussi les amis. Hein, si vous rencontrez des difficultés de circulation, vous le savez à tout moment, vous nous appelez au 04 68 35 5000. Bon, c'est moins difficile sur l'autoroute A9 en direction de la France quand vous arrivez de l'Espagne. Il y a toujours ces bouchons, mais vous mettez seulement, je dis 19 minutes pour rejoindre le Pertus jusqu'à la barrière de péage du Boulou. On a des difficultés sur la nationale entre la Jonquière et le Pertus où là vous mettez seulement 20 minutes pour le rejoindre. Je dis seulement parce que on avait des temps de parcours assez allongés de plus d'une heure ces derniers jours. Ça vous fait du bien à vous qui êtes sur la route. Quoi qu'il arrive, on vous accompagne en musique sur votre radio ici Roussillon avec ce titre, un très grand classique signé Gianna Nannini sur votre radio locale ici Roussillon.
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1988, gros succès de Gianna Nannini sur votre radio ici Roussillon. Tenez, j'ai une belle sortie à vous proposer, direction La Sieste sous les étoiles. Ça se passe jeudi soir au parc du château de l'Esparou à Canet-Roussillon, avec de la harpe, du violon. C'est un son et lumière où les arbres du parc qui va servir d'écran. Vous allez voir, c'est juste magnifique. Vous avez les infos sur ici.fr. Dans un instant, Michel Berger nous accompagne, ou encore Bruno Mars.

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0: une chanson qui parle de l'acceptation de soi et à la tolérance. Michel Berger, c'était Il n'y a pas de honte.
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0: Bon début de soirée, vous écoutez ici Roussillon, il est 17h.
2: 5 horas.
0: À 17h, c'est l'heure de s'informer avec le journal d'Emeline Ferry.
3: Face aux dégâts des incendies dans le sud-ouest, des aides pour reconstruire, Sébastien Lecornu promet un montant qui pourrait dépasser les 100 millions d'euros. Dans le détail, 10 millions disponibles dès maintenant pour aider les collectivités en Gironde, 2 millions pour les Landes. Le Premier ministre assure que des permis seront délivrés en moins d'un mois pour reconstruire en équivalence les habitations détruites. Il demande aussi aux compagnies d'assurance de jouer le jeu dans l'accompagnement des sinistrés.
4: On a vraiment trop d'habitants qui sont complètement bouleversés par ce qui s'est passé. Et le méandre même de la relecture d'un contrat d'assurance, des petites polices, de savoir si on était à 150 mètres du feu ou pas à 150 mètres du feu, tout ça, déjà, c'est très compliqué. Mais en fait, ça devient un obstacle quasiment insurmontable. Donc on va pas se substituer aux assureurs. Enfin, on va quand même se mêler de la relation entre les assurés et leurs assurances, et on va le faire avec beaucoup de loyauté vis-à-vis des compagnies d'assurance. On n'est pas là pour taper sur elles. Enfin, je le dis quand même, celles et ceux qui joueront le jeu, on dira lesquels, et celles et ceux qui ne joueront pas le jeu, eh ben on dira lesquels aussi, parce que c'est encore un univers concurrentiel dans lequel nous avons bien le droit de donner notre avis.
3: Un message personnel, je cite, qu'il a fait passer au grand patron des compagnies d'assurance, à retenir également des annonces de Sébastien Lecornu, des aménagements fiscaux pour les entreprises touchées par les incendies et un plan de communication cofinancé par l'État pour relancer le tourisme dans la région. Des odeurs de brûlés et des fumées qui traversent la frontière. Les feux en Belgique se ressentent jusque dans le Grand Est de la France. 5 départements sont désormais concernés par la procédure d'alerte à la pollution atmosphérique. Il est recommandé de limiter les activités physiques en extérieur en Moselle, Meurthe-et-Moselle, dans la Meuse, le Bas-Rhin et les Ardennes. Une triste découverte ce matin dans le Morbihan. Le corps d'un jeune touriste retrouvé au large de Belle-Île-en-Mer. Sa famille avait signalé sa disparition hier. Il était parti pêcher. Attention aux tentatives de hameçonnage après le piratage du site internet du fisc. Alors que les personnes victimes du piratage des impôts sont contactées à partir d'aujourd'hui, les spécialistes mettent en garde contre les escrocs qui pourraient se faire passer pour l'administration fiscale avec de faux mails, de faux appels ou SMS. Nouvel exemple de l'impact des fortes chaleurs dans les cultures, les vendanges en Alsace débuteront demain 18 août pour tous les cépages. D'habitude, le crémant donne le coup d'envoi, suivi par les vins non effervescents et les grands crus. Cette année, tout démarre en même temps avec une précocité record, indique l'association des viticulteurs d'Alsace. Plus aucun département en orange sur la carte de Météo France demain à 6h. Les 6 qui restent en alerte dans le sud-est retrouveront à leur tour des températures un peu plus respirables. Météo France prévoit une fin progressive de l'épisode caniculaire en cours. 2 ans après son sacre aux Jeux paralympiques de Paris, l'équipe de France de cécifoot retrouve le public français pour débuter l'Euro qui se joue à Strasbourg. Les Bleus affrontent en ce moment l'Angleterre et les Bleus mènent pour l'instant 3-1.
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0: La météo de ce lundi dans les Pyrénées-Orientales avec les nuages qui arrivent petit à petit sur l'ensemble du département. On pourrait avoir quelques gouttes de pluie sur le Haut-Vallespir cet après-midi. Demain matin, retour du soleil et ce sera comme ça toute la journée sur les Pyrénées-Orientales. On aura aussi de la tramontane demain matin, notamment avec des rafales à 60 km/h sur la côte Vermeille. Attention aux températures, elles sont plutôt agréables demain matin. On attend 24 degrés à Perpignan, 22 pour Saint-Paul-de-Fenouillet et Étuir, 23 à Totavel et Sorède, 15 pour Prades ou encore 13 degrés aux Angles. Autre vigilance à prendre en compte, la carte de risque de feu de forêt dans les Pyrénées-Orientales avec 3 secteurs en rouge, en exceptionnel, c'est-à-dire pour le Fenouillède, les Corbières, le Roussillon, vigilance orange pour les Aspres et les Albères.
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0: Et si jamais vous rencontrez des difficultés de circulation, vous n'hésitez pas, on est là au 04 68 35 5000.

0: Nicolas Sirkis, c'est le groupe Indochine. C'était Canary Bay sur votre radio ici Roussillon.
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0: Ici Roussillon. Comment ça va, vous? Vous avez passé un beau week-end? Tout va bien? Bon, on pense à toutes celles et ceux qui viennent d'arriver en pays catalan. Nos amis touristes qui ont bravé le week-end du 15 août sur les routes du département et ailleurs. Eh ben, soyez les bienvenus. On s'installe ensemble jusqu'à 19h. On va jouer ensemble avant 18h avec notre jeu de l'été, du coq à l'âne, avec non pas un, mais deux cadeaux, puisque tout à l'heure, Elisabeth de Canoës, eh bien, a chuté sur la distance entre le coq et l'âne. Du coup, ça vous fera deux cadeaux. Donc, un voyage en bateau Cap-Mer au départ d'Argelès, et puis un autre cadeau qu'on découvrira ensemble tout à l'heure. Et puis on ira faire un petit tour du côté de l'office du tourisme de Thuir dans un instant pour découvrir un peu ce qui nous attend. En parlant de Thuir, justement, on va la retrouver là-bas le 4 septembre au festival Pellicule Live avec ici Roussillon. Voici Marine, c'est Escroc sur votre radio locale.

0: La gagnante de la Star Academy, Marine, chante Escroc sur votre radio ici Roussillon. Marine qu'on retrouvera à Thuir à la rentrée au festival Pellicule Live. Et justement, restons à Thuir avec l'Office du Tourisme et Aurélie qui est avec nous. Bonsoir Aurélie.
1: Bonsoir.
0: Aurélie, je crois que vous allez nous proposer plein de belles activités, notamment une espèce de gros cluedo.
1: Exactement, oui, c'est ça. Donc ça sera ce jeudi, il y a une murder party au Cave Beer. Donc toute l'équipe des caves a besoin de vous en fait pour résoudre l'affaire Le Fer. C'est une enquête criminelle qui a jamais été résolue. Et donc il faut faire des équipes de 2 à 4 personnes et avec une tablette, vous aurez 1h30 pour mener votre enquête.
0: Mais je crois qu'on va même interroger des hologrammes, hein.
1: Exactement, c'est ça, oui. Tout ça, à fait, c'est... la murder commence à 19h30 et la réservation est ouverte en ligne sur le site des caves de bière.
0: Et vous allez voir, c'est vraiment sympa à faire en famille. Vous allez nous proposer aussi de découvrir Castelnau d'une autre manière.
1: Exactement. Demain, donc il y a le marché du mardi, le marché historique, avec de nombreux producteurs, des artisans, des vignerons, des brasseurs, etc., qui sont toujours très fiers de vous faire découvrir le meilleur du terroir catalan. Et vous pourrez aussi faire la visite guidée du village dès 10h30. Le départ est au point info, à l'entrée du village.
0: Bon, est-ce qu'on a une dernière sortie pour en profiter ?
1: Oui, tout à fait. Demain aussi se déroulera le festival À Musique en Vigne. Un concert aura lieu à 18h en l'église Saint-André de Bagnols d'Elzastre et il sera suivi d'une dégustation de vin à la fin.
0: Bon, et puis si on cherche plus d'infos, évidemment, aspre-tuir.com pour avoir toutes les infos.
1: Exactement.
0: Merci beaucoup Aurélie d'avoir été avec nous. À très vite.
1: À bientôt.
0: À très vite. En attendant, vous savez quoi ? Ce week-end, les Dragons jouent au stade Gilbert Brutus. Et je suis sûr que vous avez envie d'y aller. Oui, face à LFC, les Dragons catalans, vous allez pouvoir gagner vos invitations dans un instant. Bah, on est comme ça sur ici Roussillon. Vous savez, on aime inviter les gens. Bah, c'est cadeau, mais ça arrive juste après Zucchero sur votre radio ici Roussillon.

0: avec les violons, tout en douceur. Zucchero vous accompagne sur votre radio ici Roussillon. Est-ce que les supporters des Dragons catalans sont là? On va avoir besoin de vous les amis, ça sera samedi face à Hull FC au stade Gilbert Brutus. Les Dragons catalans qui sont 8e du classement et qui vont affronter les 12e. Bon, je pense qu'on va avoir besoin de vous, il va falloir crier fort, il va falloir mettre vos maillots, il va falloir sortir vos drapeaux parce que le dernier match face à Hull KR, on l'a perdu 28-10. Et je sais pas pourquoi mais mon petit doigt me dit que ce week-end il va y avoir une victoire et vous y serez parce que je vous invite, direction Gilbert Brutus, ça se passe à 21h. Vos places pour aller assister au match Dragon Catalan face à Hull FC se gagnent par un simple appel. Il suffit d'appeler Lydie, d'être très gentil avec Lydie au standard. Et on vous invite voir les Dragons Catalans. Vous voulez y aller, vous nous appelez tout de suite, maintenant, avec notre numéro habituel, le 04 68 35 5000. On vous attend avec une voix inimitable, celle de Gaëtan Roussel. Voici Tout s'en va.
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0: chanteur de Louise Attaque en solo. C'était Gaëtan Roussel sur votre radio ici au Roussillon. En direction le stade Gilbert Brutus avec André. Bonsoir André.
1: Bonsoir.
0: Alors, je dis direction le stade Gilbert Brutus. Bon, vous n'y êtes pas encore, bien sûr, mais vous y serez samedi parce qu'on vous invite voir les Dragons catalans face à LFC. C'est cadeau, André.
1: Ok, je vous remercie.
0: Bah, avec plaisir. Beaucoup. Vous avez suivi un peu le match face à LKR ?
1: Non, je ne l'ai pas suivi, je n'étais pas là.
0: Bon, quoi qu'il arrive, vous savez que quand même vous n'êtes pas là, vous pouvez emmener avec vous ici Roussillon dans votre téléphone avec l'application ici. Et nous, on vous fait vivre tous les matchs à chaque fois.
1: Ouais, je sais, mais là, je ne pouvais pas l'écouter.
0: Bon, bon la bonne nouvelle, c'est que là, vous n'aurez pas besoin d'écouter parce que vous allez le vivre en direct au stade Gilbert Brutus. Ça se passe samedi à 21h. Bon, on espère qu'ils feront mieux face à LKR quand même.
1: Ouais, parce que là, c'était bon.
0: Là, on enchaîne les défaites.
1: Ouais, on verra bien.
0: Bon,
1: il faut y aller les supporter.
0: Et c'est pour ça, André. Et vous y serez grâce à ici Roussillon. Et pour ceux qui n'ont pas eu la chance, comme André, d'arriver au standard, rassurez-vous, demain, on aura d'autres places à vous offrir. Et quoi qu'il arrive, dès 20h45, vous vivrez le match en direct sur ici Roussillon. André, je compte sur vous pour donner de la voix.
1: Oui, on peut compter sur moi.
0: Bon, ça marche. Justement, je vais avoir besoin de votre voix encore, André. Quelle est la première radio locale des Pyrénées-Orientales ?
1: Je pense que c'est ici Roussillon.
0: Ah, j'en suis sûr, André.
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0: C'est le retour de la mode de la moustache. Ça tombe bien, elle l'a toujours eu, lui. C'est Francis Cabrel avec La Fille qui m'accompagne sur votre radio ici Roussillon.
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0: À tout moment, vous partagez avec nous vos messages vocaux sur le WhatsApp ici Roussillon. Vous avez un événement qui se passe dans les Pyrénées-Orientales bientôt, que ce soit ce week-end ou même la semaine prochaine. Prenez de l'avance, vous enregistrez un message vocal comme l'a fait Antoine.
2: Bonjour, l'association Pétanque des Anaises tenait à vous informer de la tenue de son traditionnel vide-grenier semi-nocturne qui aura lieu le samedi 22 août de 14h30 à 23h. Ce traditionnel vide-grenier aura lieu sur la place de la promenade et la place Verdun. Possibilité de restauration sur place. Nous vous attendons nombreux.
0: Et rendez-vous samedi à Tesa. Merci beaucoup Antoine. Autre message vocal.
3: Ce mercredi 19 août, la ville de Toreil vous donne rendez-vous sur l'espace Capellan pour la soirée Tous à la plage. Dès 19h, profitez du concert des groupes Wave suivi de Lemongrass, des délicieuses tapas du club de boxe Toreillan, des jeux en bois de la Casse du Jeu et de l'exposition des voitures anciennes de l'antique autoclub catalan. Entrée libre, information auprès de l'office de tourisme de Toreil ou sur le Facebook de la ville.
0: Et direction Toreil pour Tous à la plage.
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0: Et vous aussi, vous souhaitez laisser votre message sur notre WhatsApp ici Roussillon. Il n'y a rien de plus simple, les amis. Un enregistré de 20 secondes avec le sourire. Pensez à bien mettre toutes les infos dedans, hein, la ville, le lieu, la date. Et vous l'envoyez avec le WhatsApp ici Roussillon au 04 68 35 5000. Dans un instant, on va retrouver Perrine Clément qui sera dans ma valise avec des objets de votre été. Et un objet qu'on a tous eu adolescent et qu'on a tous encore maintenant, ce sera juste après les Bee Gees.

0: chanson écrite en une seule après-midi par les frères Gibbs. C'était les Bee Gees avec Tragédie sur votre radio ici Roussillon. C'est le moment d'aller fouiner dans les objets qui accompagnent les vacanciers. Puis surtout aujourd'hui, on s'intéresse avec Perrine Clément dans ma valise à un objet qui nous a accompagnés dès notre adolescence.
1: Dans ma valise, il y a...
2: Attends, t'as rempli la moitié de la valise avec ça ?
3: Bah oui, je te signale qu'on a de la rando pendant les vacances.
1: Un sac à dos.
2: Ah bah oui. C'est vrai que c'est pas facile de faire de la rando avec une valise.
4: Je ne sais pas pour vous, mais moi, quand je pars en vacances l'été avec mon sac à dos, on dirait une tortue ou un escargot. Je trimballe toute ma maison sur mon dos.
5: Mon père avait un énorme sac, parce qu'évidemment, il portait deux petites tentes, un réchaud. On n'avait rien, c'était le camping par terre. Et maman, je me souviens que pour mettre le sac à dos sur son dos, elle s'asseyait et mon père lui mettait sur le dos parce qu'après, elle ne pouvait plus retirer.
4: À qui doit-on l'invention du sac à dos ?
6: Un kangourou surchargé.
4: C'est une piste. En fait, depuis la nuit des temps, les humains se déplacent en transportant sur le dos leur nourriture et leur matériel dans des contenants en bois, en osier ou en peau de bête. Il faudra attendre le début du XXe siècle pour qu'un Norvégien, Ole Ferdinand Bergan, dépose le premier brevet d'un sac à dos en toile avec des renforts métalliques. Bien plus léger et confortable.
7: Le sac à dos a évolué, mais jamais vieilli. Au contraire, sa particularité, c'est de prendre chaque année un coup de jeune. Plus de couleurs, plus de poches, plus de tout. Et surtout une obsession, satisfaire une clientèle de plus en plus exigeante.
4: Et vous ? Portez-vous un sac à dos ?
8: J'en ai de toutes les tailles des sacs à dos, toutes les couleurs. J'ai le tout petit sac à dos, j'ai l'immense sac à dos de voyage qui fait tout pile la taille d'une valise cabine. Et puis j'ai les sacs plus intermédiaires, celui qui sert pour le sport, celui qui va te servir quand tu vas chez des copains pour une soirée. Mais quand tu portes un sac à dos, tu l'as vraiment sur toi, tu crées quelque chose. Et ne serait-ce que la sensation de tenir ses mains sur les lanières et de tirer un petit peu, tu vois. Je sais pas, il y a un truc de proximité que j'aime bien avec le sac à dos.
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0: Et moi, je me rappelle mon sac à dos au collège. J'écrivais au blanco dessus. C'était pas bien du tout, mais on l'a tous fait. Toutes ces rubriques de Perrine Clément, évidemment, c'est sur notre application ICI. Dans un instant, on joue ensemble. Avant ça, voici le dernier titre de Zazie. Ça s'appelle Peu importe.

0: forte.
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1: Qui va trouver cette distance ce soir? On n'a pas encore de champion. Tout à l'heure, Isabelle de Canoës n'a pas trouvé la distance entre le coq et l'âne. Du coup, il y a deux cadeaux. On remet à l'intérieur notre balade en mer pour 4 personnes avec Cap-Mer au départ du port d'Argelès. Vous allez pouvoir choisir entre la grande balade de la baie de Poli à la balade à la nuit tombée, ou encore une croisière à vision sous-marine, ou alors la balade des trois ports, tout ça pour 4 personnes. Et on rajoute dedans un passe-famille pour 4 personnes, direction les Cavbires à Thuir, et surtout pour profiter de cette escape game pour toute la petite famille. Vous allez devoir résoudre une énigme avant la fin du chrono. Vous avez une heure pour tenter votre chance. Et bien ces deux cadeaux, ils sont là pour vous si vous trouvez la distance entre le coq et l'âne, une distance entre 1 et 1000 mètres. Je vais vous aider bien sûr, mais vous aurez 30 secondes pour trouver la bonne réponse.
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1: Et il nous faut notre champion aujourd'hui. Eh oui, et pour ça, eh bien Lydie vous attend au standard au 04 68 35 5000. Je compte sur vous. Hein. Moi, je veux des champions ce soir. Est-ce que vous êtes des champions? Oui. Eh ben, on vous attend au standard. Et en musique avec un trio mythique, Jean-Jacques Goldman. On a aussi Michael Jones et Carole Fredericks. Voici le titre juste après sur votre radio, ici Roussillon.

0: Juste après, Jean-Jacques Goldman sur votre radio ici Roussillon.
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0: On cherche cette distance qui va vous permettre de repartir avec deux jolis cadeaux. D'abord, cette balade avec Cap-Mer, balade en mer au départ d'Argelès-sur-Mer avec trois balades possibles. Ou alors, votre passe-famille pour les caves bières à Thuir, la grande avec la plus grande cuve du monde. Et surtout, parce qu'à l'intérieur, vous allez pouvoir jouer à un escape game pour quatre, histoire de résoudre des énigmes avec des tablettes tactiles. Vous allez voir, c'est vraiment génial. On l'a fait et c'est plutôt chouette. Pour jouer avec nous, on est avec Philippe. Bonjour Philippe.
3: Bonjour.
0: Comment ça va, Philippe ?
3: Ah, très bien. Je vous ai au téléphone.
0: Bah, écoutez, soyez le bienvenu. C'est les vacances pour vous ? Vous êtes en période de travail ?
3: Très grandes vacances.
0: Ah là là, les grandes vacances, chanceux,
3: oui.
0: Philippe. Oh, bah, j'espère que vous en profitez bien là pendant tout l'été.
3: On se tient au frais surtout.
0: Bah, vous attendez que les touristes s'en vont et après direction la mer, quoi.
3: Tout à fait.
0: Bah, vous avez bien raison.
3: Ça sera parfait.
0: Bon, et en plus, nous, on vous offre la possibilité d'aller vous balader en mer, en bateau avec Cap-Mer, et puis surtout d'aller profiter des caves bières à Thuir. Pour ça, il va falloir trouver la distance entre le coq et l'âne. Vous connaissez la règle du jeu ?
3: Tout à fait.
0: Alors, c'est parti. Je vous écoute, Philippe.
3: 500.
0: C'est plus.
3: 600.
0: 600, c'est plus.
3: 700.
0: C'est moins.
3: 650.
0: C'est moins.
3: 640.
0: C'est moins.
3: 630.
0: C'est moins.
3: 620.
0: C'est toujours moins.
3: 610.
0: C'est moins.
3: 615.
0: C'est moins.
3: 614.
0: C'est moins.
3: 613.
0: C'est moins.
3: 612.
0: C'est moins.
3: 611.
0: C'est moins.
3: 610.
0: C'est moins.
3: 609.
0: C'est moins.
3: 608.
0: C'est moins.
3: 607.
0: C'est moins. Non, mais c'est pas possible, non. Mais non, je vous ai dit 610, je vous ai dit moins, Philippe, vous êtes parti à 615, vous êtes perdu.
3: Ah, je me trompais.
0: Ah là là, Philippe. Oh, deux défaites ce soir, c'est incroyable. C'est pas notre jour, Philippe, qu'est-ce que vous voulez que je vous dise ?
3: Eh ben non.
0: Je cherchais 605.
3: D'accord.
0: En plus, vous étiez trop bien parti. Ah là là, je suis déçu pour vous, Philippe, si vous saviez. Oh. Bon, bah écoutez, vous pouvez rejouer quand vous voulez. Ça marche, Philippe ? Ah, je suis déçu pour vous, vraiment là. Je vous jure, j'étais persuadé que ça passait. Bon bah Philippe, écoutez, je vous souhaite une belle soirée.
3: De même.
0: Allez, bon, et bah, bonne nouvelle pour les prochains, parce que c'est non pas un ni deux, mais ce sera trois cadeaux qu'on met dans le prochain coq à l'âne. Rendez-vous avant 19h.
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1: 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Vous écoutez Julio León, Estrellas de Mar. Vous connaissez Julio pour son blind test dans Ici Matin, la chanson traduite en catalan. Originaire de Banyuls-sur-Mer, Julio León, l'une des voix de la chanson catalane d'aujourd'hui, nous propose son tube de l'été 2026.

0: Julio León et Julie Rouault, Estrellas de Mar, un coup de cœur, ici Roussillon.
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0: Nous jouons avec Carole, qui joue pour la première fois, je crois savoir, Carole de Palau del Vidre. Comment ça va?
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0: Bonjour, pardon, merci. Le dernier titre de Céline Dion est sur ici Roussillon. Vous savez les amis, ce soir, à ne pas manquer, la fête catalane du côté d'Argelès-sur-Mer, ça s'appelle Bembi Goods à la Festa Catalane. Vous allez pouvoir retrouver des chants traditionnels, de la sardane, des cobles. Tout ça, ça se passe au centre-plage dès 21h. Vous allez pouvoir profiter de notre culture en pays catalan. Et puis surtout, il y a le concert des Alchimistes à ne pas manquer pour se faire plaisir. Et n'oubliez pas également qu'avant 19h, on va jouer du coq à l'âne avec deux défaites aujourd'hui. Il n'y a pas un, ni pas deux, mais trois cadeaux dans le prochain coq à l'âne. Vous allez pouvoir gagner, vous le savez, votre balade en mer avec Cap Mer. On rajoute votre escape game du côté des caves beer à Tuir. Et puis, je rajouterai un autre cadeau. Le prochain champion, eh bien, gagnera tout ça dans notre jeu du coq à l'âne.
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0: Vous écoutez ici Roussillon, belle soirée, il est 18h.
2: 6 horas.
0: Le journal, c'est avec Suzanne Chedjahi. Bonsoir Suzanne.
3: Bonsoir Régis, bonsoir à tous.
0: Suzanne, ça fait une semaine que c'est la galère pour une partie du centre-ville de Perpignan.
3: Des habitants et des commerçants privés de téléphone et d'internet via le réseau ADSL. La faute à un vol de câbles en cuivre la semaine dernière dans une centrale téléphonique de l'opérateur Orange. Résultat, plus de 2000 personnes toujours concernées autour du quartier Arago à Perpignan. Alors une semaine plus tard, on en est où? Eh bien Orange assure mettre tout en œuvre pour traiter la panne au plus vite. Et les dégâts sont importants, comme dit le directeur d'Orange dans la région, Pierre Sanavio.
4: Déjà, quand les personnes font des vols de câbles, ils tirent sur les câbles, ils arrachent les infrastructures. Donc il y a l'infrastructure, avant même le câble, il y a l'infrastructure, c'est-à-dire les goulottes, les chemins dans lesquels on fait passer les câbles. Il y a toute une ingénierie à reprendre. Il y a un nombre de paires de cuivre qui étaient inutilisées, qui dataient de l'époque avant le déploiement de la fibre, des clients qui ont basculé sur la fibre. Donc en fait, on appelle ça faire du recompactage, c'est repenser le réseau d'ingénierie pour raccorder les clients au mieux et rendre un service qui sera le plus efficace possible. Et donc c'est ce travail que nos experts font. On est conscient de la gêne pour les utilisateurs, on est largement conscient du dommage, parce qu'on est presque pas les premières victimes, mais on est aussi les victimes avec ce vol de cuivre. Le travail que cela représente pour le remettre en état, les investissements qu'il faut réaliser à nouveau.
3: Donc vous l'aurez compris, si vous êtes concerné, on ne sait pas du tout quand vous retrouverez Internet ou le téléphone. Ça se fera progressivement dans les prochaines semaines. En attendant, vous pouvez contacter votre opérateur. Orange vous mettra à disposition, via votre opérateur, des boîtiers 4G. Pour quand même avoir Internet chez vous.
0: Le tribunal administratif donne raison à la mairie d'Amélie-les-Bains.
3: La mairie qui a pris un arrêté administratif fin juillet pour instaurer un couvre-feu, interdire aux mineurs de moins de 15 ans de sortir la nuit sans adulte entre 23h et 6h du matin. Décision après l'incendie d'une salle communale. Selon la mairie d'Amélie-les-Bains, des enfants de 10 et 12 ans seraient responsables de ce départ de feu. La Ligue des droits de l'homme avait donc déposé un recours pour faire annuler l'arrêté municipal, mais le tribunal administratif de Montpellier a décidé de le rejeter. Le couvre-feu durera donc comme prévu jusqu'à fin août. Le département des PO était en vigilance maximale risque incendie aujourd'hui, mais il n'y a eu aucun départ de feu. Pour la journée de demain, deux secteurs resteront en vigilance exceptionnelle, vigilance rouge, la plaine du Roussillon et les Corbières. Le Premier ministre a présenté aujourd'hui un plan pour soutenir les entreprises victimes du méga-feu de Gironde en visite sur les lieux du feu qui a détruit 42 000 hectares. Sébastien Lecornu a donc précisé ces mesures, plus de 100 millions d'euros, notamment via des exonérations de cotisations sociales. Et pour reconstruire les 240 maisons détruites par les flammes, des permis de construire ultra rapides, délivrés en un mois. On reviendra sur ces mesures dans le détail à 19h dans les prochaines infos. La vigilance orange canicule disparaît petit à petit sur le territoire français. À partir de demain matin, plus aucun département ne sera en vigilance. Les températures vont bien diminuer aussi ici dans les Pyrénées-Orientales, mais c'est pour la fin de semaine. On pourrait perdre plus de 5 degrés par endroit.
0: Les championnats d'Europe de natation sont terminés et on peut dire que le club de Canet-en-Roussillon a brillé.
3: Un record du monde, deux médailles de bronze et une médaille d'argent. Le club de natation de Canet et ses 5 nageurs participants ont fait très très bonne figure cette semaine au centre aquatique de Saint-Denis. Notamment Pauline Mailleux qui rapporte à elle seule 2 médailles de bronze. Une grande fierté pour le président du club catalan, Jean-Marie Porte.
5: Pauline était en haut de l'affiche cette année, c'est bien parce que ça n'a pas toujours été le cas, parce que
2: elle a eu donc des problèmes à l'abord de la compétition qu'elle commence à régler. Elle a vraiment fait des très très beaux championnats, de médailles de bronze, mais avec un niveau d'excellence. Parce qu'on attend tous les ans qu'elle arrive à s'exprimer. Et cette année, vraiment, elle s'est super bien exprimée là-dessus. Et donc, je la félicite parce qu'elle a fait beaucoup, beaucoup, beaucoup d'efforts pour arriver à ses résultats. Je lui ai dit, voilà, t'es sur le bon chemin. Je pense que son objectif, c'est les Jeux Olympiques de Los Angeles en 2028. Donc, ça sera sûrement la fin de sa carrière. Mais elle est dans cet objectif. Et ces championnats d'Europe vont conforter sa motivation pour être performante à Los Angeles.
3: Le club de natation de Canet fête cette année ses 50 ans. Et puis la journée a été assez difficile sur l'autoroute A9, dans l'Aude et les PO notamment. Et bien Bison Futé avait classé la journée rouge dans le sens des retours de vacances. Mais demain ça ira mieux. Retour à la fréquentation habituelle. On passe du rouge au vert.
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3: Régis, demain ce sera grand soleil sur tout le département.
0: Oui, du soleil pour tout le monde et pour toute la journée. Là, il n'y aura pas de jaloux. On a de la tramontane demain matin avec des rafales à 60 km/h, notamment sur la côte Vermeille. Et pour les températures au réveil, on attend 24 degrés à Perpignan, 22 à Saint-Paul-de-Fenouillet et Thuir, 23 pour Tautavel ou encore à Sorède, 25 degrés pour Collioure, 15 à Prades ou encore 13 degrés aux Angles. Vous le disiez tout à l'heure, mais c'est bien de le rappeler. Deux secteurs en vigilance exceptionnelle pour les feux de forêt, les Corbières et le Roussillon. Trois en vigilance élevée, c'est-à-dire en orange pour le Fenouillade, les Aspres et les Albères. Si vous êtes sur la route, il y a beaucoup moins de complications, notamment sur l'autoroute A9 en direction de Perpignan depuis l'Espagne. Vous mettez 7 minutes pour rejoindre l'Écluse jusqu'au barrage de péage du Boulou. Si jamais vous rencontrez des difficultés de circulation, quelque chose d'inhabituel, vous n'hésitez pas, vous nous appelez, Lydie est au standard au 04 68 35 5000.
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0: Voilà, on vous attend les amis, hein. Lydie toujours là avec son sourire. Vous pouvez aussi nous laisser vos messages sur notre WhatsApp ici Roussillon. Le numéro, c'est le même, 04 68 35 5000. D'ailleurs, vous avez été nombreux à nous montrer l'arrivée des cigognes en pays catalan avec vos photos. Ben oui, vous pouvez aussi envoyer vos photos par le biais du WhatsApp ici Roussillon. On vous attend, soyez là avec le groupe Téléphone. Voici un autre monde sur votre radio ici Roussillon.

0: À la sortie du travail ou de la plage, le groupe téléphone Un Autre Monde sur votre radio ici Roussillon.
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0: Ah là là, mais quelle soirée les amis avec ces coqs à l'âne. On a eu deux coqs à l'âne depuis le début de l'émission, depuis 16h. Et on a eu deux défaites, c'est-à-dire que tous les cadeaux qu'il y a dans ce coq à l'âne, eh bien ce sera pour tout à l'heure avant 19h. On va avoir au moins 4 cadeaux, je vous le dis parce que c'était prévu avant 19h d'avoir deux cadeaux. Mais là, on a deux cadeaux supplémentaires. C'est 4 cadeaux pour le prochain gagnant. C'est exceptionnel. Je crois que c'est la seule fois que c'est arrivé de l'été. On va jouer ensemble tout à l'heure, évidemment. On ira dans les coulisses de la télévision avec, évidemment, le retour d'une émission culte ce soir. Si je vous dis campagne, tracteur, amour, ça vous va? Vous voyez ce que je veux dire? Bah, parfait. Et puis, on parlera dans un instant de l'événement du week-end à Perpignan. Voilà. Tout ça, c'est le programme de cette émission encore jusqu'à 19h. Avant ça, j'ai un titre que j'aime beaucoup maintenant à partager avec vous. Il s'appelle Alex Warren et ça s'appelle Fever Dream et c'est sur votre radio ici au Roussillon.

0: Alex Warren chante Fever Dream sur votre radio ici Roussillon. Et c'est justement un rêve qu'on va vivre ce week-end du côté de Perpignan, puisqu'on va une nouvelle fois transformer la ville en un véritable terrain de jeu surréaliste avec le grand défilé qui envahira les rues de la ville avec Dali et Gala et bien sûr des créatures insolites. On en parle avec Véronique Lopez, la directrice du service communication à Perpignan. Bonsoir Véronique.
1: Bonsoir à tous, bonsoir Régis.
0: Véronique, ça y est, c'est bientôt le week-end surréaliste qui nous attend. Ça a changé cette année, on va voir plein de spectacles sur plusieurs places du centre-ville.
1: Tout à fait, alors la nouveauté cette année, on commence dès vendredi soir.
0: Ouais.
1: On anime toutes les places dans le domaine surréaliste d'Aligne. Donc vous aurez des animations diverses et variées, du théâtre, de la danse, du chant, des costumes. Donc vous avez toutes les places animées, donc Arago, Victoire, La Loge, avec des clowns, enfin dans tout le monde différent, surréaliste, et qui va animer donc dès vendredi soir 21h30 pour les grands, les petits, les familles.
0: Oui, même sur la place Arago, j'ai vu qu'il y avait des jeux.
1: Oui, il y a des jeux en bois, place Arago, pour les enfants. On a des animations, surtout de musique et de danse.
0: Il y a des compagnies de théâtre.
1: Une compagnie de théâtre plutôt que la Gambetta, avec La Fabrica, qui va faire un spectacle, lui, déjà tout près. Les gens vont pouvoir y même participer. Donc, c'est la nouveauté cette année. Et puis, samedi soir, le grand défilé surréaliste, donc à l'hommage du voyage triomphal de Dali en 1965.
0: Oui, on va retrouver donc, comme je disais, Dali et Gala. Et puis, bien sûr, plein d'animaux fantastiques. C'est toujours très impressionnant pour la foule, hein.
1: Oui, tout à fait, parce que ce sont des animaux qui ont été pratiquement créés pour le thème surréaliste d'Aligne. Donc ce voyage commence place Catalogne à 21h30 samedi soir. On invite tout le monde à venir voir un côté magique, de voir ces animaux imaginaires, qui sont des chevaux mais déjà transformés, évidemment la mouche d'Ali transformée, gigantesque, qui va faire et tout éclairé, tout illuminé. C'est vraiment magique. L'année dernière, c'était fantastique. Là, je pense qu'on repart sur quelque chose de très fantastique avec une douzaine de compagnies différentes.
0: Oui, en plus, je crois qu'il y a les écoles de la ville qui participent.
1: Tout à fait, comme chaque année, donc il y a plusieurs écoles qui ont répondu à notre appel à candidature, et chaque école propose ses danses, ses costumes, les enfants jouent le jeu, alors les enfants, les jeunes danseuses, ça va normalement de 12 ans jusqu'à 20 ans, et elles préparent elles-mêmes et elles ont envie de participer à ce voyage triomphal d'Aligne qui reste surréaliste dans toutes ses palettes, dans toutes ses couleurs.
0: Et puis Véronique, pour la première fois, le musée d'art Hyacinthe Rigaud accueille une œuvre de Salvador Dali.
1: Exactement, donc vous avez Hallucination, le tableau qui a été prêté, et on remercie encore le musée parisien qui nous a prêté, c'est donc le musée du Louvre de Paris qui nous l'a prêté pour plus d'un an. Et l'année prochaine, on prépare la grande exposition d'ailleurs sur Dali à partir de été 2027. Ça va être le grand événement Dali 2027.
0: Bon, ça, on aura évidemment l'occasion d'en reparler ensemble.
1: Oui, bien sûr.
0: La bonne nouvelle, c'est que, en tout cas, le message est passé. Rendez-vous dès vendredi soir, 21h30, sur plusieurs places du centre-ville de Perpignan pour profiter de toutes ces compagnies, ces concerts, mais aussi samedi soir avec le grand défilé surréaliste. Au départ de la place Catalogne, c'est à 21h30. Merci beaucoup Véronique.
1: Merci à tous, bonne soirée, bonne semaine.
0: Avec plaisir et à ce week-end, parce que toutes les infos de ce défilé surréaliste et de ce week-end surréaliste sont à retrouver sur notre site internet ici.fr. Bon, maintenant, on passe à notre coq à l'âne. Non, attendez un petit peu, ça arrive après 18h30 les amis. Avant ça, voici un grand classique de Mylène Farmer sur votre radio ici Roussillon.

0: 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Mylène Farmer nous accompagne sur votre radio locale, ici Roussillon. 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Demain soir, vous avez rendez-vous à la Tour de France. Mercredi soir, vous avez rendez-vous à Vernay-les-Bains ou encore le 21 août à Peyrelada. Ça traverse les frontières et tout le détail de ce circuit et court-circuit 66 est à retrouver sur ici.fr. Vos messages vocaux et vos idées de sortie, ça arrive dans un instant avec notre Ici Express.
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0: La rencontre entre Patrick Fiori et Marc Lavoine, occupé sur votre radio ici Roussillon.
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0: Et eux, ils sont bien là, vos messages vocaux que vous envoyez sur le WhatsApp ici Roussillon pour annoncer un bon plan pratique, une idée de sortie dans les Pyrénées-Orientales ou alors même une idée de randonnée, pourquoi pas. Vos messages sont diffusés toutes les heures à la nuit dans notre Ici Express avec ce premier message vocal.
2: Les 22 et 23 août, l'association Pintura Couleurs sans frontières vous invite à partager un week-end entièrement dédié à la peinture. Ateliers, démonstrations, concours de peinture en plein air et tout le charme de Castelnau. Programme et inscription sur pintura66.fr.
0: Autre message vocal avec du cinéma de plein air.
3: Le 22 août à Pasiols, festival ciné-rencontre. Toute la journée, en salle climatisée pour petits et grands, projections, animations, débats en présence de réalisateurs, courts-métrages, films et ateliers mash-up. En soirée, repas rencontre et ciné plein air. Ciné pour tous, tarif réduit.
0: Vous aussi, vous voulez laisser votre message vocal, vous n'hésitez pas, c'est sur le WhatsApp ici Roussillon. Dès maintenant, vous enregistrez un message de 20 secondes avec le sourire et vous l'envoyez au 04 68 35 5000.
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0: Après deux défaites depuis 16 heures, deux défaites après Isabelle et Philippe, on a collectionné les cadeaux dans ce jeu du coq à l'âne. On va vous offrir, écoutez bien, non pas un, mais quatre cadeaux. Oui, on vous offre une balade en mer pour quatre personnes avec Cap Mer au départ d'Argelès-sur-Mer. On rajoute en plus votre escape game pour quatre direction les caves Beer à Thuir. Et puis bien sûr, ces nouveaux cadeaux qu'on rajoute. J'ai pour vous un pass adulte pour quatre personnes pour aller découvrir le canoë ou le paddle à la base nautique du Paroudé. Voilà, histoire de faire plaisir. Et puis je rajoute un pass 4 adultes pour les orgues 10 sur tête. Qui sera notre seul champion de la soirée? La réponse peut-être maintenant. On vous attend au standard avec Lydie.
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0: Incroyable cette histoire. Vous serez le seul gagnant de la soirée, peut-être ou pas. La réponse après ce grand classique sur votre radio Ici Roussillon.

0: Vita passe l'été avec nous sur votre radio ici Roussillon. C'était Ça fait mal.
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2: et l'âne?
3: Visiblement, vous avez du mal à la trouver.
0: Alors, c'est la voix du directeur des programmes d'ici Roussillon que vous entendez. Julien, bonsoir.
3: Je viens mettre la pression à Régis parce qu'il ne peut pas continuer à vous faire perdre comme ça éternellement.
0: Alors,
3: il est mauvais, c'est quoi?
0: Je ne fais perdre personne. Hein. On n'a eu aucun gagnant de cette fin d'après-midi.
3: Croyable.
0: C'est-à-dire que tous les cadeaux ont été additionnés pour ce dernier coq-à-l'âne. Ça commence à vous coûter cher. Hein.
3: Ah bah oui. Bon, ça, moi, ça me coûte pareil parce que de toute façon, il y a toujours un cadeau. Mais...
0: Bon, on a pour ça un passe famille pour 4 pour aller profiter de l'escape game au cave. Bière à Thuir, on
3: mais a encore.
0: Aussi une balade en mer pour 4 personnes à Cap-Mer au départ d'Argelès-sur-Mer.
3: Aussi. Ouais. Et en plus,
0: on rajoute un pass pour 4 adultes pour découvrir la base du Paroudet. 2 heures pour aller faire du canoë ou du paddle.
3: Mais c'est pas fini.
0: Non.
3: Ah non.
0: On rajoute un pass 4 adultes pour aller aux orgues 10 sur tête.
3: Ah là là là là.
0: Je pense que là, on peut régaler les vacances entières d'Alain. Bonsoir Alain.
3: Bonsoir Alain.
4: Bonsoir.
0: Comment
4: Bonsoir.
0: Ça va Alain?
4: Ça va très bien.
0: Vous avez vu, vous avez l'impression.
4: Surtout quand je vous dis à la radio, ça me fait très plaisir.
0: Ah bah nous, on est ravis de vous accueillir. Le directeur des programmes aussi, il est là.
3: Oui.
0: Hein. Il va vous mettre la pression.
3: Vous avez le temps de faire tout ça?
4: Oui.
3: Vous avez vu tout ce qu'il y a gagné là?
4: Oui. Bon. Et puis on a notre petit-fils, on vient de le récupérer.
3: Voilà.
0: C'est parfait, j'ai envie de dire.
3: J'ai plus qu'une chose à vous dire, c'est bonne chance, parce que Régis a l'air très mauvais aujourd'hui.
0: Vous voyez comment on me met la pression,
4: vous
0: Alain.
4: Stressé aussi.
0: Alors, surtout Alain, vous. Alors moi, c'est pas grave, j'ai l'habitude, il fait ça toute la journée.
4: Oui.
0: Mais alors vous, il va falloir vous rester bien concentré, d'accord?
4: Bon, allons-y.
0: Vous connaissez,
3: Alain.
0: Je rappelle la règle au cas où, hein, comme ça tout le monde est sûr.
3: Oui.
0: On cherche une distance entre 1 et 1000, vous avez 30 secondes pour la trouver et moi je vais vous aider avec mes plus et mes moins. Est-ce que vous êtes prêt Alain?
4: Je suis prêt.
0: Alors c'est parti, je vous écoute.
4: 500.
0: C'est moi.
4: 300.
0: C'est moi.
4: 200.
0: C'est moi.
4: 100.
0: C'est moi.
4: 50.
0: C'est moi.
4: 30.
0: C'est moi.
4: 20.
0: C'est plus.
4: 25.
0: C'est plus.
4: 26.
0: C'est plus.
4: 27.
0: C'est plus.
4: 28.
0: C'est gagné.
4: Merci.
0: Alors Alain,
4: merci, je suis très content.
0: Vous voyez, il faut rester concentré, c'est pas de ma faute. Hein.
3: Vous voyez quand il veut, Alain.
4: Voilà, il faut être bon, c'est ça le problème.
0: Eh ben, et le champion du soir, c'est vous, Alain, bravo.
4: Merci beaucoup.
0: Ah, le petit-fils, il va être content, il s'appelle comment?
4: Oui, Tommy.
0: Tommy, eh ben, Tommy va avoir un planning chargé chez papy et mamie.
4: Oui,
0: hein.
4: Pour les 15 jours qui restent.
5: Ah, mon papy.
0: On attend, c'est qui qu'on entend à côté?
4: Tommy, justement, qui dit bravo.
3: Papy.
0: Ah bah Tommy, tu peux dire bravo à papy, hein.
4: Ouais.
0: Bravo en tout cas Alain. Alain, j'ai une dernière question pour vous. Quelle est la première radio locale des Pyrénées-Orientales?
4: J'hésite, ici Roussillon.
1: N'hésite pas. 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
0: On vous le dit qu'il faut rester concentré pour ce jeu. Merci hein, Julien d'être passé.
3: Je pourrais pas passer à chaque fois pour lui mettre la pression. Il va falloir quand même y arriver.
0: Non, bravo. Bon, vous l'annoncez la suite?
3: La suite c'est quoi?
0: Bah,
3: ah, c'est Paul Simon ça.

0: Simon nous accompagne sur votre radio ici Roussillon. Tout à l'heure, j'ai un très bon titre de Paul McCartney pour vous. Avant ça, on va parler télévision comme chaque soir à 18h45 sur votre radio locale. Et Johan Rock, nous sommes nombreux à l'avoir attendu. Le démarrage de la 21e et nouvelle saison de L'amour est dans le pré, c'est ce soir.
1: Il y a 50 ans, les couples à la campagne se rencontraient, pour certains, via les petites annonces du chasseur français. Mais depuis 20 ans, c'est Karine Le Marchand qui fait figure d'entremetteuse.
2: Je rentrais de tondre des moutons, c'était un 22 janvier, la maison elle était vide. Mmh. Elle avait en repris toutes les affaires qui lui appartenaient.
3: Et pas de lettres.
2: Rien, y a rien venir.
1: Gabrielle Amateur est la productrice de l'émission. Elle m'a expliqué comment en coulisses, elle et ses équipes accompagnaient les agriculteurs dans leur quête amoureuse.
4: On les connaît bien, très très bien même. Peut-être même mieux qu'eux-mêmes. Par exemple, certains sont avec nous depuis plus d'un an. Quand on en est au stade où on leur cherche une prétendante, où on reçoit les lettres de toutes les prétendantes, ça fait déjà 6 mois qu'on est en lien avec eux, qu'on est allé chez eux, qu'on leur parle. On a rencontré leurs proches, leur maman, leurs frères. On est dans la confidence, on est dans la connivence.
1: L'amour est dans le pré, c'est un docu-réalité, comme le nomme elle-même sa productrice. Pour autant, ça reste de la télévision. Alors je lui ai demandé comment elle s'y prenait justement pour que les histoires racontées dans l'émission soient le plus fidèles possible à la réalité.
4: Parce qu'on sait comment ils vont fonctionner. Je vous donne un exemple de la saison 19, où on avait un agriculteur qu'on commençait à sentir un peu se détacher de son amoureuse. À un moment donné, on a mis une caméra quand ils se sont revus, parce qu'on sentait qu'à ce moment-là, soit ils passaient l'étape d'après, soit ça s'arrêtait. En l'occurrence, ça s'est arrêté.
1: Anticipé, donc. Mais après 20 ans à côtoyer ces agriculteurs, lui arrive-t-il encore, à la productrice de l'émission, d'être surprise par ce qui se déroule devant les caméras?
4: Ah ouais. Ouais, bien sûr. Et heureusement que ça arrive en bien ou en pas bien, d'ailleurs. Parfois, on est déçus aussi. Et moi-même, j'arrive à être cueillie en regardant les épisodes, alors même que je sais ce qu'il s'est passé. Au-delà de fabriquer une émission de télévision, on vit avec eux ce qu'ils vivent. Voilà, ça paraît un peu démago de dire ça, mais si on ne vivait pas avec eux, je suis pas sûre que les histoires qu'on raconterait seraient aussi belles et aussi touchantes.
1: L'amour est dans le pré, ouverture de la 21e saison, ce soir, 21h10 sur M6.
0: Et on sera branché ce soir, Johan Rock, avec peut-être un agriculteur des Pyrénées-Orientales. Affaire à suivre ce soir. Donc, avant ça, j'ai pour vous la bande originale d'un James Bond, la première apparition de Roger Moore dans le rôle de 007. Voici Paul McCartney.

0: DJ Soprano sur votre radio ici Roussillon. Nous, notre DJ vous donne rendez-vous à 21h. Il s'appelle Boris pour Camping, Musique et Bonne Humeur sur votre radio ici Roussillon. Et puis elle vous donne rendez-vous le 31 octobre au Palais des Congrès de Perpignan. C'est Tina Arena qui arrive juste après ça.
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0: aussi vous étiez en train de chanter. C'était Tina Arena sur votre radio ici Roussillon avec Aller plus haut, Tina Arena qui sera le 31 octobre au Palais des Congrès de Perpignan.
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0: Passez une très belle soirée avec votre radio locale, il est
2: 19h. 7 heures.
0: Et comme chaque soir, on prend la route de la rédaction d'ici avec les infos. Elles sont signées Emeline Ferry.
3: On a sorti l'artillerie lourde, assure Sébastien Lecornu, pour aider les collectivités face au défi de la reconstruction après les incendies. Le Premier ministre annonce 10 millions d'euros pour la Gironde, 2 millions pour les Landes. Le Premier ministre qui promet également des aménagements fiscaux pour les entreprises touchées. Un plan de communication cofinancé par l'État pour relancer le tourisme. Et puis, des permis délivrés en un mois pour la reconstruction des logements des sinistrés. Les réactions sont contrastées chez les élus locaux. Stéphane Delpera Vincent, le maire de Saint-Médard-en-Jalles, l'une des communes près de Bordeaux, évacuée le mois dernier, estime que les mesures ne sont pas à la hauteur.
4: Moi, j'aimerais enfin entendre le mot climat prononcé par le président de la République et par le Premier ministre, qu'ils admettent enfin que nous sommes rentrés dans une nouvelle ère climatique et que ça appelle des investissements énormes pour notre pays, pour ses infrastructures, ses écoles, ses bâtiments publics, ses EHPAD, ses trains, mais aussi et surtout peut-être ses forêts, son eau, pour que notre pays continue à être un pays vivable, quelle que soit la région où on se trouve. C'est ça qu'on attend aujourd'hui d'un responsable politique national. C'est ça qu'on attend également de l'Europe. Vous avez des feux aujourd'hui en Belgique, aux Pays-Bas, en Écosse même, donc qui montrent bien qu'il ne s'agit pas simplement d'un élément conjoncturel, mais hélas, une menace beaucoup plus lourde que ça. Nous, ce qu'on aimerait, c'est des réactions à la hauteur de ça et pas quelques petites rustines dans l'urgence pour régler ici ou là une situation.
3: Davantage de satisfaction ce soir dans les mots du maire du Porge, le village le plus touché par les flammes. Martial Zanitetti salue des annonces qui vont dans le sens que nous attendions. Dans les Landes, le feu est fixé depuis ce matin, mais certains habitants ne peuvent toujours pas rentrer chez eux, indique ce soir la préfecture. Une cellule d'urgence médico-psychologique a été ouverte à Luglon pour les personnes évacuées. Un homme de 65 ans, condamné en Haute-Loire 4 mois après avoir tiré avec sa carabine près d'un groupe d'enfants et proférer des insultes racistes. Il s'est expliqué devant le tribunal tout l'après-midi et il a été reconnu coupable, condamné à 15 mois de prison avec sursis probatoire. Il a l'obligation de se faire soigner. Clément Métainier, pendant son procès, l'homme s'est posé en victime dans un climat de tension avec ses voisins.
5: Il se présente à la barre en boitant, une béquille dans la main gauche, le visage fermé, fatigué sous ses lunettes noires. Rapidement, il évoque sa situation personnelle compliquée, sa femme gravement malade. Le prévenu reconnaît les faits, se tire avec sa carabine, mais assure qu'il n'y avait personne, qu'il a agi sous le coup de la colère. Il insiste, je cite, « On n'en serait jamais arrivé là si les enfants n'avaient pas dégradé ma voiture ou ma boîte aux lettres. » Concernant les insultes raciste, je cite, sale nègre, sale arabe, bande de babouins. Le prévenu admet à moitié et parle là aussi de harcèlement, d'insultes à répétition. Dans sa dernière prise de parole, il demande pardon au petit Reda et à sa famille, principale cible du tir et des insultes.
3: Clément Métainier, au tribunal du Puy-en-Velay, l'homme a interdiction de se rendre dans la commune de Espaly-Saint-Marcel et d'entrer en contact avec la famille du petit Reda. Dans les Pyrénées-Orientales, un vol de câbles de cuivre d'une ampleur exceptionnelle et la conséquence, près de 2000 foyers à Perpignan sont privés d'internet et de téléphone fixe depuis une semaine. D'après Orange, le retour à la normale va se faire progressivement dans les prochaines semaines. À 8 mois de la présidentielle, l'un des potentiels candidats à la course à l'Elysée renonce finalement à se présenter. Gérald Darmanin, le ministre de la Justice, annonce dans le journal La Voix du Nord qu'il ne sera pas candidat et qu'il apporte son soutien à Édouard Philippe. Surveillez votre compte en banque à l'heure des courses pour le retour en classe. C'est demain que sera versée l'allocation de rentrée scolaire pour les familles aux revenus modestes, pour financer l'achat de fournitures ou encore de vêtements. Son montant est déterminé en fonction de l'âge des enfants, Justine Leblond. La somme peut aller de 426 euros pour les 6-10 ans à 466 euros pour les 15-18 ans, car les besoins ne sont pas les mêmes selon le niveau scolaire. Cette allocation dépend de vos revenus perçus en 2024 et du nombre d'enfants à charge. Elle est versée soit par la CAF, automatiquement si vous êtes déjà inscrit, sinon il faut vous créer un compte et faire une demande, soit par la Mutualité Sociale Agricole si vous dépendez de ce régime. Alors si votre enfant entre en CP mais qu'il n'a que 5 ans, vous y avez le droit aussi. Il faut simplement transmettre son certificat de scolarité. Et pour les jeunes de plus de 16 ans, vous devez remplir une déclaration auprès de la CAF pour confirmer qu'ils sont toujours scolarisés.
6: Info à retrouver en détail sur ici.fr. Plus aucun département en orange sur la carte de Météo France. Demain, à 6h du matin, les 6 qui restaient en alerte dans le sud-est retrouveront à leur tour des températures un peu plus respirables. Météo France prévoit une fin progressive de l'épisode caniculaire.
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0: La couleur du ciel en pays catalan pour demain mardi. J'ai une très bonne nouvelle, du soleil pour tout le monde et pour toute la journée sur l'ensemble du département des Pyrénées-Orientales. On aura un peu de tramontane encore demain matin avec des rafales à 65 km/h sur la côte Vermeille et les températures au réveil. Ça se radoucit un petit peu avec 24 degrés à Perpignan, 22 pour Saint-Paul-de-Fenouillet et Thuir, 23 à Totavel, 15 à Prades, 16 à Prades-de-Moyo, 21 pour Céret et 13 degrés aux Angles.
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9: Bonsoir à tous. Ce soir encore, on va fêter les tubes des années 80. Ah, ils s'accrochent, ils sont indéracinables, inoxydables, infatigables. Ils continuent à réveiller en nous des souvenirs, à nous faire sourire, à nous faire plaisir, on va pas s'en plaindre. Et ça commence comme ça.

0: Benson, Give Me The Night.
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0: C'est vrai, c'est le seul tube d'un grand monsieur du jazz produit en 1980 par une autre légende, Quincy Jones. Mais rappelons quand même que Benson, c'est 35 albums studio, le dernier est sorti en 2024, 10 Grammy Awards, et en 2019, le National Endowment of the Arts lui décerne le titre de Master Jazz, la plus grande récompense pour un artiste jazz. On a remis les pendules à l'heure, on peut passer à la suite. Encore deux légendes, deux rencontres, Serge Gainsbourg, Jane Birkin, les deux sous-chics.
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0: Lisa Stansfield, c'était All Around the World. Que celui qui n'est pas tombé amoureux de Lisa Stansfield quand sort ce titre en 1989 lève le doigt. Eh ben voilà, comme d'habitude, personne à l'horizon. Et c'est normal, elle nous a tous et toutes fait craquer avec ce tube glacieux qui a fait le tour du monde. Et lui aussi, il nous a souvent fait craquer, particulièrement avec l'une de ses plus belles chansons. Morgane de toi, c'est Renaud qui arrive dans un instant.
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0: Ici Roussillon, c'est des infos pratiques toutes les heures et juste après, retour du son 80.
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3: Cette semaine, les marchés des créateurs en scène vous offrent deux représentations exceptionnelles de 17h à 23h. Première scène le mercredi 19 août sur le port de Bagnouls-sur-Mer, puis acte 2 le jeudi 20 août à Collioure, au Faubourg. Artisanat local, pièce unique et fait main. Venez applaudir le talent de nos créateurs passionnés. Merci, ici Roussillon.
2: Merci Isabelle et rendez-vous à Bagnouls et Collioure cette semaine. Vous aussi, vous voulez qu'on parle de votre événement? C'est simple, vous envoyez un message vocal d'une vingtaine de secondes, vous mettez bien toutes les infos à l'intérieur et n'attendez pas le dernier moment. Pour l'envoyer, c'est le WhatsApp ici Roussillon et c'est au 04 68 35 5000.
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0: Johnny Clegg et Savuka, c'était à Simbononga.
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0: Alors pour la suite, j'ai encore choisi un ovni. 18 août 1985, Talelouk Coco de La Roche-Valmont est numéro 3 du top 50. En fait, son vrai nom, c'est Jean-Quentin Gérard. Il est éditeur de magazine, mais il rêve de devenir chanteur. Alors, avec l'aide de ses copains, Richard Sanderson, vous savez, l'interprète de Reality, le tube de la boom, et les Gibson Brothers, ils enregistrent ce titre. Au départ, personne n'en veut. Puis un producteur se lance dans l'aventure, envoie le titre aux discothèques, qui adopte la chanson, suivi des radios, et voilà, c'est un tube, et voilà ce que ça donne.
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0: Le groupe Survivor, c'était Burning Heart. Et c'est la BO de Rocky IV qui fut le plus grand succès de la série des Rocky avec Stallone, sorti en France il y a 40 ans, oui, 16 janvier 86, près de 5 millions d'entrées chez nous, pas mal, hein. Pour la suite de votre soirée, c'est Musique et Musique, les essentiels de l'émission Décibel avec Émilie Mazoyer, t'es 20h. Mais notre balade dans les années 80 n'est pas terminée, la preuve, dans un instant, Alan Parsons Project, Eye in the Sky.
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3: Un sacré gang formé autour de Pascal Obispo pour son nouvel album. Un album de chansons originales, interprété en duo avec Julien Clerc, Francis Cabrel, Zazie, Renaud, Axel Bauer, Michel Jonas, Benabar.
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3: Le nouvel album de Pascal Obispo, c'est Héritage, volume 2. Mais j'ai raté le volume 1, vous demandez-vous, incrédule, car normalement la carrière de Pascal Obispo n'a aucun secret pour vous. Eh bien non, les amis, Jurisprudence Star Wars, le volume 2 de ce nouvel album de Pascal Obispo vient de sortir avant le volume 1, qui arrivera à la rentrée. Mais vous en faites pas, il va tout vous expliquer. Il est pas loin, il est assis à côté de moi. Bonsoir Pascal.
5: Bonsoir, ça va bien.
3: Comment ça va?
5: Oui, ben ça va, l'album est sorti, c'est...
3: Oui.
5: C'est toujours, une joie, parce qu'avec depuis 2 ans et demi, c'est vrai que...
3: C'est un boulot, hein.
5: De travail. Ouais, c'est beaucoup de travail. Je pense que les gens qui écoutent de la musique et qui adorent écouter des chansons, je suis pas sûr qu'ils se rendent compte à quel point on passe énormément de temps à s'écouter. C'est d'ailleurs pour ça que je ne m'écoute plus une fois que c'est sorti. J'adore écouter les autres. D'où cet album Héritage, en fait.
3: Bah oui. Ouais. Parce que c'est vraiment des chansons qui sont écrites sur mesure. En fait, c'est la haute couture. Ce que vous avez fait, Pascal.
5: C'est gentil, merci.
3: Mais c'est vrai, c'est de la haute couture, puisqu'en fait, chaque chanteur, chanteuse, et à la fois, bonjour, je parlais de Star Wars, mais c'est aussi un peu les Avengers de la chanson française qui sont là. Et donc, non seulement les textes, ce sont des textes qui leur parlent, et qui ont été associés donc à des mélodies que vous avez composées, des musiques que vous avez composées, en pensant à eux, à leur voix, à ce qui leur correspondrait. Enfin, c'est de la haute couture, et c'est aussi beaucoup d'amour.
5: D'abord, c'est le boulot d'un compositeur de pouvoir s'adapter à l'interprète.
3: Quoique, Gainsbourg, il faisait l'inverse. Hein. Il faisait exprès de taper des notes très hautes pour faire souffrir Jane Birkin.
5: Ouais, mais sauf que là, le problème, c'est que je me suis positionné en tant qu'un compositeur, sauf qu'eux, ils n'avaient pas besoin de moi. Ah. C'est le principe. Parce qu'ils sont aussi auteurs-compositeurs. Oui. Et en fait, c'est ça le concept, c'est rendre hommage à une stylistique un peu des années 70. Mon album est complètement organique. Un album, comme je dis pour rigoler, INA, une intelligence non artificielle.
3: C'est bien.
5: Et le reste, c'est vrai que, voilà, remercier des icônes de ces années-là, et puis des héritiers aussi, comme Bruno Benabar, comme Icar. Alors, pour vous répondre à votre question, parce que, voilà, vous savez pas, peut-être pas pourquoi c'est le volume 2, c'est parce que quand vous enregistrez 26 duos, on répartit. Un peu, en fonction.
3: On fait 2 disques.
5: Ouais. On fait 2 disques, on essaye d'équilibrer entre les plus anciens, les plus jeunes, un peu de génération, etc. Équilibre de générationnel. Et puis surtout que, il faut quand même avoir un peu d'élégance parce qu'ils sont tous venus quasiment au même moment, dans la période de 2 ans et demi.
3: Ouais.
5: Donc en fait, l'élégance était que le volume qui sortait en octobre s'appellerait le volume 1.
3: Oui,
5: tout simplement.
3: J'aime bien. Oui, mais c'est bien comme ça fait pas. Ah, tiens, il reste un fond du tiroir, on vous le met.
5: Exactement.
3: Là, c'est le volume 1.
5: Surtout que dans le volume 1, il y a.
3: On le dit ou pas?
5: Oui, moi, à chaque fois qu'on vient.
3: Oui, c'est vraiment, on balance des noms.
5: On dit. Il y a Véronique.
3: Il y a Véronique Sanson. William Scheller, ouais. Eddie Mitchell, Serge Lama. Donc, voilà, vivement la rentrée.
5: Calogero, Robin Cers. Il y a pas mal d'artistes.
3: Santa, Adjani.
5: Ouais.
3: Ah non, ça va être beau. Mais là, là
5: je suis en train de le finir.
3: Voilà.
5: Concentrons-nous sur celui-là, mais de toute façon, oui, c'est beaucoup de travail.
3: Donc effectivement, composer pour des auteurs-compositeurs qui, en plus, d'habitude, ne chantent que sur leur propre musique.
5: Ils s'en foutent complètement de vous. Voilà.
3: C'est ça. Prenons l'exemple de Cabrel. Cabrel, ouais. Il écrit ses paroles, il écrit ses musiques, il est tranquille, il ne demande rien à personne. Il est venu chanter, il faudrait que pleuve l'amour.

0: Alors comment on drague un Cabrel? Si c'est de la drague, je sais pas.
1: Bah déjà, on se connaît depuis les Restos du Cœur, parce qu'il voilà, on s'est croisés beaucoup. Je l'avais invité déjà pour l'album pour le sida. Et puis là, grâce à l'application, parce que tout a été déclenché par mon application Obispo All Access, que vous pouvez avoir sur Apple Store ou sur Google Play, si c'est, voilà, avec
0: une sur laquelle
1: des choses, voilà, je fais une anthologie de la chanson française. Et à chaque fois que je fais une petite anthologie, c'est-à-dire je fais un album sur un artiste,
0: je lui envoie.
1: Ouais. Donc j'ai envoyé à Francis. Est-ce que ça l'a influencé? Je sais pas.
0: Bah, en tout cas, ça lui a pas déplu.
1: Le truc, c'est que la qualité principale d'un compositeur, quand il décrète qu'il veut écrire pour quelqu'un, c'est qu'il faut au moins aimer d'abord l'artiste, connaître son répertoire. Donc déjà, c'est le truc, c'est la base, quoi. C'est aimer l'artiste. Donc à partir du moment où un artiste sait que vous le respectez, vous aimez son répertoire, vous le connaissez bien, vous chantez, vous produisez pour rien, c'est-à-dire que moi, je le fais juste pour le plaisir avec mes sous. Ça, peut-être que ça fait quelque chose. Après, je pense que je suis aussi heureux que d'être reconnu par ces artistes, ces auteurs-compositeurs. C'est vrai que c'est un projet un peu ambitieux, mais finalement ils sont venus, donc je suis hyper fier et je suis hyper touché, hyper fier, et je leur en dois une.
0: Il y a Renaud aussi.
1: Ouais.
0: Bah oui, là encore. Alors pareil, Renaud qui chante pas des mots qu'il a écrits. Ça, c'est dingue.
1: Ça n'existe pas, ouais.
0: C'est que chez Obispo qu'il y a ça. Le dernier des rugissants.

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2: Yeah. Le dernier des rugissants. Ouais, ouais. Ah oh là là, la chair de poule, Pascal.
3: Bah oui, c'est un enfant.
2: Quand il vient en studio, justement, ou quand vous allez l'enregistrer, d'ailleurs, je ne sais pas comment ça s'est passé pour Renaud spécifiquement, mais il y a aussi toute l'admiration. Il y a le Pascal, peut-être gamin, qui écoutait Renaud et tout. Il faut qu'il se taise à ce moment-là, parce que sinon, on est trop fan, on est trop impressionné, non?
3: Alors, au début, quand ça commence, on est comme ça.
2: Ouais.
3: Et après, je deviens un despote.
2: Vous avez engueulé Renaud?
3: Non, pas du tout. Bah, je rigole parce que c'est Pierre qui m'appelle comme ça. Qui,
2: tout le d'un despote coup, je...
3: Non, pas du tout. Mais il me dit, on aurait dit un commandant, ah oui, quoi. On aurait dit un militaire.
2: Temps.
3: Et en fait, voilà, et le fan laisse place au producteur en studio. Et j'ai de la chance d'avoir un acolyte qui s'appelle Yuri Benaïs qui fait le son, qui mixe. Et puis aussi d'avoir des super musiciens avec qui j'ai fait l'album. Fred Nardin, Romain Saron, Zizou Sadki, Seb Chouard, Michel Aimé, Christophe Deschamps. J'ai eu une équipe de musiciens de folie. Donc ils sont là, donc voilà, tout va bien. Je suis pas tout seul pour dire non.
2: Ouais.
3: Et en fait, l'idée c'est que ouais, pour Renaud, je lui ai demandé de parler. Je trouvais que c'était plutôt pas mal d'entendre sa voix parler sur cette chanson, le dernier des rugissants, qui lui va bien. Plutôt ce que ça dit, c'est vraiment lui.
2: C'est Lionel Florence et Pierre-Dominique Burgot qui ont écrit des textes.
3: Ouais.
2: Les textes sont nés avant les musiques.
3: Oui, c'est-à-dire que... En fait, au début, je voulais faire un album tout simplement dans la stylistique des années 70.
2: Un peu comme l'Archipel des séquelles qu'on avait écouté avant.
3: Album, Archipel des séquelles, c'est plus un album de femmes, où on mettait en exergue le silence, un peu de jazz.
2: Et c'était un peu 70s aussi, moi je trouvais. Le duo avec Carla Bruni.
3: Ouais, c'est 70s, mais là on utilisait beaucoup plus de piano, alors d'accord, que là vraiment, ouais, c'est un 70s de 66 à 77 qui est plus basé sur les guitares, okay, sur les 12 cordes, sur l'orgue. Voilà, c'est vraiment des éléments de langage particuliers à cette période-là, avec des solos de guitare qui sont plus près de George Harrison que de Scorpion ou de David Gilmour par exemple. Voilà, ah ouais, c'est vraiment des éléments de langage de cet album. Donc je suis parti comme ça, et puis après, de fil en aiguille, comme je faisais en même temps les chansons pour des artistes, voilà, je faisais mon anthologie à droite à gauche, je fais des albums comme ça enchaînés. J'ai osé. Je me suis dit, oui, c'est ça, la vraie question, c'est si j'osais leur envoyer, et j'ai osé.
2: Et ben vous avez bien fait.
3: J'ai osé, et puis je trouve que ça fait un... Et puis c'est bien, la musique, c'est du partage, dans un monde qui tend à se fragmenter, et se communautariser, je sais pas si ça existe, ce mot.
2: Ouais, s'archipéliser, puisqu'on parlait de l'archipel,
3: voilà.
2: C'est des petits archipels.
3: Et en fait, voilà, il y a un peu... Voilà, je trouve que l'artiste est là pour faire des ponts justement entre ces, ouais, communautés, et l'artiste est là pour comment dire, résister et proposer comme Zazie elle dit aussi, mais il faut qu'on s'aime, quoi. Enfin, ouais, c'est juste ça, c'est juste le problème. Il faut qu'on s'aime tous, il faut qu'on s'entende tous. Si on s'entend pas, c'est la merde. Donc, et un artiste est là pour ça. Moi, c'est pour ça que je fais jamais de, entre guillemets, je parle jamais de politique, parce que je trouve que la politique, c'est super clivant. Faut qu'on choisisse un camp. Je m'en fous de choisir un camp. Enfin, nous, on est né avec Touche pas à mon pote. On est là pour faire de la musique ensemble. Et quand tu vas travailler dans une autre communauté musicale, artistique, t'apprends des trucs, puisque, ouais, c'est pas ton domaine. Donc, nous, on n'est pas contre ça. On est vraiment pour chanter ensemble, pour faire de la musique ensemble. Et c'est vrai que cet album, c'est un peu ça. C'est hérité de cette, comment dire, de cette appétence pour l'autre, ouais, tout simplement.
2: Alors quand l'autre, c'est Julien Clerc, et que, je vous cite, ouais, Pascal Obispo, c'est l'un des plus grands mélodistes français.
3: Ah oui, sans aucun doute.
2: Ouais. Sans aucun doute. Et que donc, tu vous proposez une chanson qui s'appelle Nénuphar. Alors, on va
3: c'est dans la merde.
2: Vous vous rendez compte quand même qu'il n'était pas vraiment dans la merde, c'est... Pascal Obispo, ouais, parce que vous avez bien soigné votre histoire. Ouais.

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1: soir. Là, quand je parlais tout à l'heure de haute couture, de sur-mesure, c'est vraiment ça. C'est-à-dire que vraiment, c'est une chanson de Pascal Obispo, c'est une chanson de Julien Clerc.
0: Mais c'est le boulot d'un compositeur.
1: Ouais, mais là, c'est un exemple criant, c'est un exemple frappant. Et personne d'autre, on peut la filer à personne d'autre, celle-là.
0: Si, on peut la chanter, mais c'est une chanson qui est faite pour Julien.
1: Oui, ça s'entend.
0: Enfin, moi, je l'ai fait pour Julien, donc... Ouais. J'ai tellement de respect pour lui, c'est tellement un gars qui m'a inspiré quand j'ai commencé à faire de la chanson en français, ouais. Après ma période rock évidemment, quand j'ai commencé à mettre les mains dans de la chanson française, de la pop, ce que vous voulez, c'est vrai que...
1: Ouais, c'est lui.
0: T'écoutes Julien Clerc, tu dis, oh, c'est compliqué quoi, parce que là il va falloir travailler un peu, et j'ai mis 35 ans. Honnêtement, c'était un des premiers, s'il refusait, c'est vrai que je pense que j'aurais pas fait l'album. En fait, enfin, j'aurais pas continué, ouais, à demander des duos. Et quand Julien a accepté, je me dis, ah, c'est franchement merci, c'est une vraie reconnaissance et ben, c'est sans doute touchant pour lui parce qu'on a envie d'être reconnu par d'autres générations. Et c'est aussi touchant pour moi, donc en fait c'est gagnant-gagnant cette histoire.
1: En fait, ça se sent, c'est exactement ça. Ça se sent dans tout l'album, dans tout ce volume 2 Héritage que je vous recommande. Hein. C'est ça, c'est que tout le monde est heureux d'être là et tout le monde se donne des choses très positives. Vous vous tirez pas la bourre.
0: Alors
1: que parfois il y a des duos que je ne citerai pas. Non, mais on sait que c'est toi qui as la plus grosse. Là, c'est pas le cas. Vois.
0: Non, mais le truc c'est que moi je suis qu'un compositeur qui chante. Donc en fait, je vais pas me mettre au niveau de ces auteurs, compositeurs, interprètes, qui sont aussi des supers interprètes. Ouais. En fait, je me mets pas au niveau. Moi, je me mets vraiment dessous et derrière. J'ai pas de souci avec ça. Moi, je veux que la chanson soit belle. Il y a pas de compète. Il y a juste, allez, on va essayer d'harmoniser nos deux voix et essayer de faire en sorte que ce soit la plus belle chanson qu'on ait écrite. À chaque fois, je fais la même chose pour chacun. Quoi, ouais. J'essaye.
1: Alors, il y a aussi vos fantômes bienveillants, ceux que vous avez aimés, que vous aimez encore, même s'ils sont plus là sur ce disque. Il y a Philippe Pascal, le chanteur de Marquis de Sade.
0: Ah ouais.
1: C'est un de vos groupes de jeunesse, quoi.
0: C'est mon groupe
1: hyper formateur.
0: Ouais, c'est ce qui m'a construit.
1: Philippe Pascal était devenu votre ami.
0: Ouais.
1: Il n'est plus là, mais il est là sur l'album. La chanson s'appelle Les Roses.

0: Alors, c'est pas la première fois qu'on entend vos voix ensemble. Hein. Vous aviez chanté en vrai dans la vraie vie. Mais là, de faire ce duo.
1: J'avais trois chansons. On avait fait un album avant qui refonde Marquis de Sade avec Franck. Ouais. Voilà, j'ai dû avoir une petite influence aussi parce qu'en fait, ils se sont revenus, ils habitaient dans la même ville 15 ans après à mon concert. J'avais fait chanter Philippe, on avait fait une reprise de Marquis de Sade et j'avais invité Franck. Donc, c'était revu, j'avais un peu déclenché tout ça. J'espère que ça n'a pas signé son départ parce que j'ai toujours une forme de culpabilité par rapport à ça depuis qu'il n'est plus là. Mais donc on avait fait quelques chansons et puis j'en avais gardé trois où il chantait. Il en reste encore une qui est sur mon application, sur un poème de Charles Cros. Là c'est un texte de Lionel Bourg parce que Philippe cultivait des roses, il adorait son rosier.
0: Voilà, c'est important pour vous de le mettre sur ce disque. Oh bah,
1: s'il n'y a pas Philippe, il n'y a personne.
0: Ouais, c'est ça. En fait, c'est la source.
1: S'il n'y a pas Philippe, s'il n'y a pas Franck. Alors, le début, quand j'ai commencé la musique, mais avant, moi, j'étais Marie-Tisbert Carpentier. Ouais. Et cet album, il est très comme ça. Il est très, la musique avant Rennes. Mais je ne pouvais pas faire la même héritage sans mettre aussi ceux qui m'ont donné envie de la faire physiquement. Donc, c'était Marquis de Sade, c'était Philippe, c'était Franck, Darcel. Et il nous manque sérieusement.
0: Ouais, mais c'est beau qu'il soit là.
1: C'est ce qui m'a construit, donc je veux pas. Y a pas de, moi, j'ai pas de posture. De toute façon, j'ai pas de carte. Donc, comme j'ai pas la carte, je peux pas avoir de posture. Moi, je suis de toutes les musiques. Philippe, il aimait pas tout ça. Il s'en foutait de tous ces trucs-là.
0: Les chapelles musicales.
1: Bah oui, il s'en foutait. C'était la plus grande icône du rock français indépendant des années 80 et 90. Et lui, il voulait que je vienne jouer du piano avec Marquis de Sade. Je lui dis, mais non, je peux pas. Ce que je raconte toujours, cette anecdote. Je lui dis, mais non, mais l'ami te dit oui, mais le fan te dit non. Tu vas pas avoir Pascal Obispo avec Marquis de Sade, Philippe, c'est pas possible.
0: Les gens vont pas comprendre.
1: J'ai quand même été chanté, il a insisté pour que je vienne chanter au festival des Inrecuptibles.
0: Ouais.
1: C'était chaud.
0: C'était Vanda's Loving Boy.
1: Exactement. Je me suis dit, Philippe, t'es sûr ou quoi? Et il faut que tu viennes et tout. Tu viens. Voilà. Donc ça, c'était Philippe. Et puis voilà. Et puis Michel Delpech. Lui, il était fan de rock. Donc tout va bien.
0: Ouais.
1: Tout va bien. Ils sont tous ensemble avec la même envie de faire la musique avec la même culture, quoi. Quelque part. Avec des nuances, évidemment. Mais bon.
0: Et vous, ça vous procure un peu de réconfort d'avoir ces bandes-là, de travailler sur les bandes de Delpech? J'imagine, oui, vous l'avez beaucoup, beaucoup aimé, parce que là, carrément, pour l'anniversaire de sa mort, il y a carrément.
1: On a fait un album,
0: un album. Voilà, il y a Daniel Lévy aussi, ouais. Daniel Lévy, avec qui vous avez fabriqué la comédie musicale de l'an 2000. Les 10 commandements. Et Daniel Lévy, il est là, sur Héritage, la chanson s'appelle L'amour qu'il faut. On

0: Daniel Lévy, il est mort hyper jeune, il avait encore plein de choses à faire. Vous aviez peut-être des trucs à faire ensemble.
1: Oui, ben, c'est sûr.
0: Est-ce que c'est réconfortant de les mettre dans un disque, dans votre disque?
1: Ce serait vraiment bizarre de pas considérer qu'il puisse être dedans, en fait. C'est évident que Daniel, c'était une partie de ma vie très importante.
0: Oui. Mais je demande pas si c'est bien, je demande si ça vous fait du bien.
1: Ouais, ça me fait du bien, en même temps ça me fait du mal, mais c'est impossible qu'il soit pas là, quoi. Voilà, okay. J'ai des bandes, je dois le faire. C'est tout. J'ai les bandes de Philippe, j'ai les bandes de Michel Delpech, j'ai travaillé avec lui, j'ai les bandes de Daniel, c'est normal. En plus, cette chanson était sortie d'une manière différente, il y a 10, 15 ans. Elle n'avait pas marché. C'est impossible que cette chanson ne marche pas. Enfin, je veux dire, c'est une super chanson. Et je l'ai refait avec justement la stylistique de cet album. Elle est un peu soul comme ça, et avec la voix de Daniel, c'est vraiment magnifique. Alors lui, pour le coup, lui, c'est un chanteur. Moi, je suis vraiment un compositeur qui chante.
0: Il y a aussi des copains, des gens qui n'ont pas le statut de super-héros dont on parlait tout à l'heure de la chanson française, comme Jonas, comme Claire, comme Renaud, comme Cabrel, mais des gens qui sont plus contemporains, on va dire, de votre carrière à vous, Pascal Obispo.
1: Sur pas des gens des années 70, on va dire, voilà.
0: Voilà.
1: 60-70, c'est plus... on va dire, on est plus dans les 90.
0: Voilà, 90, voire 2000, comme Icar. Viens

0: Picard, comment il débarque sur le projet?
1: En fait, je connaissais, je l'avais vu à la télévision, je le trouvais bizarre.
0: C'est vrai qu'il était bizarre.
1: Il m'a interpellé quand il faisait ses yeux comme ça. Mais c'est vrai que je l'ai vu sur scène, je trouvais qu'il avait un côté Becco 2.0. J'étais subjugué, je l'avais jamais vu sur scène. Je trouve que la scène, c'est beaucoup mieux, encore mieux que les disques pour le connaître. Pour ceux qui connaissent pas Icar, il faut aller le voir sur scène et vous allez voir qui est cette personne qui, entre les chansons, vous ennuyez jamais. Et sur scène, il est fabuleux. Donc, j'ai beaucoup cet homme. Aussi bien lui que Benabar.
0: Oui, qu'on aussi a entendu tout à l'heure. Il y a Chico et les Gypsies.
1: Exactement. J'ai rêvé que j'étais
0: vivant. Voilà. On tape dans les mains.

0: des chansons qui donnent de l'élan. Il y a aussi des chansons qu'on connaît, comme l'archipel des séquelles avec Zazie.
1: Oui, je l'ai refait parce que je voulais lui donner une...
0: Un côté plus guitare.
1: Un style, ouais, plus 70.
0: Ouais.
1: Entre, je sais pas, Simon and Garfunkel.
0: Ouais.
1: Et
0: America.
1: Ouais. C'est là qu'il y a le solo, non? Ah ouais, faut écouter le début. Ouais, ce côté rock 70, ouais. J'adore.
0: C'est rock progressif, mais avant que ça devienne chiant. Moi, je trouve que le rock progressif, ça devient chiant dans les années 80, mais dans les années 70, c'est vachement bien.
1: Ouais.
0: Et là, c'est beau. Ouais.
1: Les Floyd et tout ça, ça c'est, ouais. C'est un peu ça. Enfin, on a essayé. Et le truc pour les gypsies, que ouais. Je voudrais dire un tout petit mot, parce que Zazie, elle a le package complet. D'ailleurs, j'adore son nouveau single, peu importe. Les gypsies, c'est parce que mon père a toujours rêvé que je fasse un truc de flamenco. Mon père est plus là depuis 2011. Et parce que je suis espagnol aussi, je suis franco-espagnol, j'ai deux passeports. Et c'est vrai que c'est un exercice particulier pour moi, l'enfant du rock. Mais pour moi, c'était vraiment une performance de pouvoir chanter un truc flamenco comme ça. Mais j'en rêvais depuis longtemps. Je n'allais pas faire un album en entier. Et j'adore tout ces... Moi, j'adorais Manitas de Platas, etc. C'était vraiment... C'est les trucs qu'aimait mon père, quoi.
0: Ouais. Et puis alors, il y a le rock à guitare en français.
1: On va pas laisser l'intro en entier, elle fait 1 minute 30.
0: Axel Bauer.

0: Là, vous avez lâché les chevaux. Mais lui aussi, sous son dernier album, d'ailleurs. Hein. Retour de la guitare ou pas? Qu'est-ce qu'on dit
1: Pour cet album, c'est que guitare, moi.
0: Ouais.
1: Donc.
0: Oui, mais dans la vie, dans la musique en général, on nous promet depuis quelques années, on nous dit retour du rock, retour de la guitare.
1: Là, en tout cas, moi, j'ai fait ce que j'ai pu de mon côté.
0: Oui, bravo. Oui, c'est vrai. La pierre a été mise à l'édifice.

0: Héritage, volume 2 est disponible et le volume 1 paraîtra en octobre.
1: Le 23.
0: Voilà, on y attend. Véronique Sanson, William Scheller, Eddie Mitchell, Serge Lama, Santa Calogero, David Hallyday, Gauvin Serre, ouais. Isabelle Adjani.
1: Il y a du monde.
0: Il y a du monde. Merci.
1: C'est génial.
0: Nous voir, ben, merci, hein, Pascal.
1: Merci. Et c'est vrai que ça fait toujours plaisir de. Comment dire de venir ici parce que voilà les personnes qui aiment la musique dans les radios voilà donc je voulais simplement te le dire parce qu'on se tutoie
0: merci.
1: Dans la vie.
0: Oui, c'est vrai quand le micro est éteint. Ben je te remercie.
1: Quand le micro est éteint, c'est ce que j'ai remarqué à chaque fois. Merci d'aimer la musique et merci d'écouter les chansons.
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0: Le pianiste français le plus demandé au monde, aussi à l'aise à l'opéra qu'à Bercy.

0: de l'ultime album du rocker belge Arnaud au Imagine de la cérémonie d'ouverture des Jeux Olympiques Paris 2024. Sofiane Pamart flirte avec le million de disques vendus. Il a dépassé tranquillou le milliard de streams. Il ne cesse de nous éblouir depuis 2019, début de sa carrière solo. Et il sera en avril 2027 le premier pianiste à se produire au Stade de France. Sofiane Pamart vient de sortir son 4e album, Movie. On est fan et heureux de l'accueillir dans Décibel. Bonsoir Sofiane, bienvenue.
1: Bonsoir, merci pour cette magnifique introduction, pleine d'entrain, pleine d'enthousiasme. Ça me touche beaucoup.
0: Et d'admiration, Sofiane, on s'était vu pour la première fois au moment de Noche, votre 3e album. Le nouveau Movie vient de sortir. Et alors c'est fou, hein, à chaque fois, les titres de vos albums, c'est un mot. Le premier c'était Planète, le deuxième Letter, puis Noche, la nuit. Et là c'est Movie, film. Vous êtes fan de cinéma ?
1: J'adore le cinéma et je rêvais de composer la musique de mon propre film.
0: Ouais.
1: C'est un rêve que je pouvais rendre réalité avec un album musical où il y a une histoire. J'ai d'abord écrit un scénario qui commence par un lever du soleil, qui termine par un coucher du soleil. Dans ce scénario, en fait, c'est l'histoire d'une journée qui est tellement dense émotionnellement qu'on passe par peut-être tous les sentiments qu'on peut traverser à travers une seule vie. Donc c'est très ambitieux, ne vous inquiétez pas, cette journée est inspirante, elle n'est pas lourde, c'est
0: non,
1: pas trop
0: ouais.
1: de choses.
0: Mais il y a des tempêtes émotionnelles quand même. Hein.
1: Voilà, c'est ouais. ça. Donc c'est la promesse de cet album. Et je viens de le terminer, j'ai mis 2 ans et demi dessus et je suis trop heureux d'en parler et de le promouvoir parce que c'est un projet auquel je crois beaucoup.
0: On va se balader au cœur de ces nouvelles chansons, chère Sofiane Pamart. Mais avant, il faut qu'on se situe géographiquement. Vous, le nordiste, vous habitez à Los Angeles maintenant ? Alors ça, pour un fan de cinéma, c'est le rêve.
1: Exactement. Moi, j'ai envie de construire ma vie en fonction de mes inspirations artistiques, ouais. en fonction de mes cycles de création. Donc, quand j'ai décidé de faire un film, je me suis dit, où est-ce que je vais être le plus inspiré pour pouvoir le faire ? Et si j'allais à Hollywood ?
0: Ouais.
1: Donc c'était un rêve un peu d'enfant sur cet univers-là, glamour du cinéma, et surtout un désir de réaliser une œuvre vraiment ancrée dans un décor cinématographique.
0: Ouais.
1: Donc tous les jours je me réveillais avec mon piano qui donnait sur cette sublime ville, sur la skyline de Los Angeles, et cette énergie de cette ville qui vibre, qui est au milieu en fait de quelque chose

0: très urbain et quelque chose de très nature, et aussi avec toutes ces personnes qui sont acteurs ou actrices ou qui rêvent de le devenir, j'ai tout pris pour le mettre dans cet album.
1: Et il est très beau. Movie. Avant de le découvrir, on va faire un petit retour. Donc, Sofiane Pamart, on peut vous entendre en solo. Évidemment, je le disais tout à l'heure, hein, ça peut être dans un opéra. Vous pouvez évidemment, avec brio, jouer de la musique classique. Hein. Vous êtes médaille d'or du Conservatoire National de Lille. Ça peut être donc sur vos compositions à vous. C'est vrai que tous les pianistes ne sont pas compositeurs. Vous, c'est le cas. Je parlais de Notch tout à l'heure. Je m'en suis toujours pas remis, moi.

depuis le début de votre carrière, vous avez eu cet instinct et ce coup de génie d'aller jouer avec des artistes très différents. On peut vous entendre avec Edith Depréteau reprendre du William Scheller.

0: piano classique, votre piano à vous, le piano dans la chanson française, dans la variété, mais aussi dans le rap. Tout ça, ça fait partie de vous. Vous avez réussi, en fait, ce que peu d'artistes arrivent à faire, c'est à mettre toutes vos facettes artistiques sous les yeux et les oreilles du grand public.
1: C'est vrai, et maintenant, ça s'entend. Et j'ai mis du temps à réussir à ne pas être rangé dans une seule case.
0: Oui.
1: C'était vraiment mon désir, c'est de faire en sorte que... Non, je ne suis pas juste un pianiste classique ou le pianiste des rappeurs ou un pianiste qu'on voit dans l'univers plus de la musique électronique. Ou... En fait, je ne voulais vraiment pas être dans une case.
0: Et c'est... Vous en aviez peur.
1: J'avais peur de ça, mais surtout que c'était un désir de singularité où j'ai l'impression que toutes ces facettes multiples créent mon identité d'artiste et c'est très difficile. Au début de prouver toute sa multiplicité. Donc il faut du temps et ce temps je l'ai pris en travaillant beaucoup. J'ai essayé de gagner du temps à essayer de produire en peu d'années un grand catalogue pour que justement je puisse m'élever en côtoyant plein de genres musicaux et plein de gens extraordinaires qui ont aussi des parcours complètement fous, mais aussi pour essayer de montrer que finalement en fait tous ces mondes qu'on a tendance à ranger dans des boîtes, à diviser et à opposer, ils ne sont pas si éloignés que ça. Si jamais on s'intéresse juste à l'émotion, on peut relier un peu tout le monde.
0: Et oui, et notamment avec le piano. Là, vous nous l'avez prouvé, c'est sûr. Et alors, ce qui est génial, c'est que le public a compris ça, a répondu présent. Et l'année prochaine, dans moins d'un an, hein, en avril 2027, vous allez jouer au Stade de France. Ce qui, voilà, pour un musicien, pour un pianiste, est une grande première. Samedi 17 avril 2027, ça paraît loin parce que c'est l'année prochaine. Et en même temps, c'est vite, c'est moins d'un an. Comment avez-vous eu cette idée, ce désir, comment on peut se dire je vais faire un Stade de France?
1: Waouh, j'en perds mes mots tellement.
0: Je sais que c'est vertigineux.
1: C'est vertigineux.
0: Ouais.
1: C'est vertigineux, mais j'ai décidé de jalonner mon parcours d'artiste de grands actes qui vont nous servir de point de ralliement et de manière de raconter cette aventure. Il me manquait un grand événement pour pouvoir célébrer tout ça. Et je me suis dit, et si jamais c'était le moment pour faire un Stade de France, de la même manière que j'ai vécu l'expérience d'être le premier pianiste à jouer à l'Accor Arena à Bercy.
0: Bercy, et puis alors Bercy, un vrai Bercy ras la gueule, vraiment, pardon, il n'y a pas d'autre mot, c'était plein, voilà. Quoi. Ouais, c'était fou.
1: Je me suis dit, ok, maintenant le mouvement est devenu encore plus grand, et si on allait chercher le Stade de France comme un grand moment de rassemblement populaire, mais aussi de rassemblement où il y a plein de valeurs qui se fédèrent à travers la musique, et où on se laisse aller dans nos sentiments, dans un voyage introspectif, mais en même temps spectaculaire.
0: Dans les grands rendez-vous qui rassemblent, Sofiane Pamart, vous en avez vécu un il y a 2 ans, la cérémonie d'ouverture des JO Paris 2024. Alors, le Comité international olympique laisse assez libre les villes de ce qu'ils mettent dans leur cérémonie d'ouverture. Mais il y a un truc qui n'est pas négociable, c'est qu'il faut jouer Imagine. Et le deuxième truc pas négociable, vous vous doutez bien, c'est que Imagine, votre version doit être validée par les ayants droit de John Lennon, c'est-à-dire en l'occurrence Yoko Ono. Et donc ça vous est arrivé, Sofiane, vous avez joué Imagine, c'est Juliette Armanet qui chantait. Est-ce que vous pouvez me raconter ce que vous avez ressenti déjà quand on vous l'a proposé, et puis quand Yoko a dit « Yes !»
1: Alors déjà j'étais dans la confidence 2 ans et demi avant le projet.
0: Ah vous aussi, il fallait vous taire, rien dire à personne.
1: Personne,
0: même la famille.
1: Ouais, même la famille, ils l'ont appris une semaine avant parce que ça a fuité à un moment donné dans la presse. Et donc du coup j'ai été obligé de leur expliquer à ce moment-là, mais je respectais cette confidentialité et cette surprise que j'allais offrir. Et j'ai aimé prendre cette responsabilité de jouer Imagine, qui est une grande chanson de paix, avec cette flamme, le piano en feu sur la scène, comme si ça représentait cette flamme olympique, et un geste aussi que j'affectionne particulièrement, de mettre mon piano en feu.
0: Oui, c'est vrai, c'est votre truc. Jimi Hendrix mettait le feu aux guitares, Sofiane Pamart, il met le feu au piano. Voilà.
1: Mais tout ça pour célébrer, en fait, un moment où, en fait, on a la chance de représenter quelque chose de profondément culturel et de profondément français aux yeux du monde. Donc, avoir l'honneur d'être choisi aussi longtemps en avance pour pouvoir faire cet événement, je trouvais ça complètement dingue. Et bien sûr que quand Yoko Ono a accepté la version et a beaucoup aimé la version...
0: On m'a dit qu'elle avait particulièrement apprécié.
1: Et ben, j'étais très honoré aussi. Et en fait, ça a donné un tableau très poétique. C'est un autre événement, on parlait des événements majeurs qui jalonnent un parcours. La cérémonie d'ouverture des Jeux Olympiques de Paris, c'était vraiment fou en 2024.
0: l'album Movie qui vient de sortir. Alors, on a parlé du côté cinématographique. Sofiane Pamar vous l'a dit, comme tout bon film et toute bonne journée à Los Angeles, ça commence par un lever de soleil.

0: Sunrise in your eyes, lever de soleil dans tes yeux. Vous nous avez habitués à du piano solo. Là, on entend dès le début des chœurs, on entend là les cordes. Donc, dès les premières secondes du disque, on se dit « Ah ouais, là, il a poussé un cran plus loin. Vous vouliez aller un cran plus loin et faire un pas vers les chansons, puisqu'il y a plein de chanteurs et de chanteuses qui sont invités sur votre disque.
1: Après 3 albums de piano solo, j'avais besoin de renouveler mon discours harmonique, ma manière de composer, donc j'ai voulu rajouter des ingrédients dans ma palette. Et c'est comme ça que je me suis dit, ok, la musique orchestrale, c'est une musique qu'on a beaucoup dans les films, je peux me permettre d'y aller. Donc pour la première fois, j'ai commencé à travailler, à composer pour l'orchestre, et à entendre les pupitres des violons, donc je faisais 100 pas et j'entendais un peu de cuivre, j'entendais les bois, j'entendais les coups de timbales.
0: Vous entendiez tout ça dans votre tête, c'est ça qui est dingue. Non mais imaginez ça déjà, composer du piano, composer une mélodie, on se dit waouh, mais là c'est tous les instruments de l'orchestre, et puis c'est pas un petit orchestre.
1: Et c'est un orchestre de 70 personnes, et en fait il faut les laisser rentrer, ces 70 voix à l'intérieur de soi. Et donc progressivement je commençais à trouver des clés. Et c'est pour ça que j'ai pris beaucoup de temps pour composer cet album, parce que c'est un album vraiment qui a été très artisanal dans sa manière d'être conçu et qui m'a obligé à m'élever. Donc il fallait que la proposition soit très claire dès le premier morceau, et c'est pour ça qu'on recommence par du piano quand même tout au début, et l'album termine par du piano, mais entre temps on invite l'orchestre, le chœur et toutes ces voix qui arrivent, parce que j'avais besoin de me renouveler et parce que j'avais besoin de d'autres témoignages qu'uniquement le mien. Ma voix, c'est celle du piano, c'est le fil conducteur de cet album, mais j'avais besoin d'acteurs, j'avais besoin de d'autres personnages qui apparaissaient dans ce film.
0: C'est intéressant de dire des acteurs, parce que pour le coup, toutes les personnalités qui sont en majorité des chanteurs et des chanteuses qui sont invités dans votre disque, c'est des héros de film. Ils ont tous une personnalité, ils ont tous une aura, une dégaine. Je pense par exemple à Mélodie Gardot, c'est la première dont on va écouter la voix sur votre album. Mélodie Gardot avec ses lunettes noires, avec sa blondeur hollywoodienne, elle est incroyable, Mélodie Gardot. Et vous lui faites chanter le moment polar noir, évidemment. Exactement. 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
1: Vous la voyez, l'héroïne fatale, un peu vénéneuse. Moi, j'imagine avec un foulard dans les cheveux en train de fumer une cigarette.
2: C'est tout elle. C'est vraiment ça. Elle. On ne va pas faire semblant. Et il n'y avait qu'elle pour jouer ce rôle-là.
1: Rôle, ouais.
2: Et à ce moment-là, que ferait un réalisateur avec un acteur, avec une actrice, avec autant de personnalité? Il réinventerait complètement son film pour le faire sur mesure pour cette héroïne.
1: C'est ce qui s'est passé pour la chanson.
2: C'est ce qui s'est passé pour la chanson.
1: Ouais, Mélodie Gardot. Pour elle ou pour d'autres chanteurs, chanteuses qu'on trouve sur votre album, Sofiane, je pense à Wyclef des Fugees, à J Balvin, Laurine, Raïm de Christine and the Queens, Sia, enfin voilà, il y a des personnalités vraiment du monde entier. Comment vous leur avez présenté le projet? Vous leur avez dit, on va faire une chanson ou on va faire un film?
2: Je leur ai dit qu'on allait faire un film et que je leur réservais une scène rien qu'à eux. Et qu'il fallait absolument qu'ils jouent le jeu d'enlever leur carapace, d'être vulnérables, parce que pour beaucoup d'entre eux, non, ils n'ont jamais posé sur uniquement du piano.
1: Ben non.
2: Et donc je voulais que le fil conducteur, ce soit celui-là, que la patte, l'étalonnage du film, ce soit cette approche uniquement piano-voix, pour eux, pour les invités. Et en faisant ça, je pouvais aller chercher des artistes d'univers complètement différents, et à ce moment-là, en fait, finalement, il y a quand même une direction artistique claire qui se crée au fur et à mesure de le film. Sur le papier, quand on voit tous ces artistes au même endroit, on se dit, mais comment ils se retrouvent autour du même banquet? Et en fait, finalement, quand on écoute l'album, vraiment, je peux vous le garantir, j'ai beaucoup travaillé pour arriver à cet effet-là, mais on a l'impression qu'ils viennent juste les uns après les autres, ouais, dans une pièce où il y a le piano qui les attend pour qu'ils puissent se livrer.
1: Comme dans tous les bons films, vous avez pensé à tout, Sofiane Pamart, et notamment à avoir un narrateur, une voix qui vous raconte. Et quelle voix, Jimmy Butler. C'est la première fois que dans une émission musicale, sans doute, on va parler de lui. C'est un grand basketteur.
2: Un champion de NBA que j'ai eu la chance de rencontrer à l'anniversaire d'un autre invité de l'album qui est J Balvin. Et quand il a pris la parole pour remercier J Balvin de sa générosité pour son anniversaire, dans sa manière d'accueillir ses amis proches, et je me suis dit, mais quel narrateur extraordinaire, quelle voix
1: incroyable.
2: Et donc je cherchais une voix pour ce film, et je lui ai dit, est-ce que tu veux être cette voix, et est-ce que tu accepterais de raconter ton histoire, parce que j'ai besoin d'une voix réelle, parce que ce film est basé sur une true story, et c'est sur une histoire vraie. Et donc il me fallait non seulement un narrateur charismatique, mais aussi un narrateur qui puisse être légitime dans son parcours de vie pour raconter quelque chose de fort. Et lui, il a été jusqu'à devenir grand champion de basket, mais aussi il a perdu son papa, il a été père, et en fait il parle de tout ça. Et finalement, il a un langage, un discours très universel. Donc je vous invite, soit si vous connaissez l'anglais, à apprécier tout son discours, soit à regarder la traduction des paroles, parce que c'est très très très beau ce qu'il dit.
1: Et il le dit d'une telle manière.
3: I mean, I was a kid who didn't have much of anything. But there's a kind of clarity that you get when you're up alone at midnight too. Other people may have more than me, or an easier path, or whatever. But right now, I got you beat. And I know I'm gonna give more of myself to this day than anybody else would. Because I know what it feels like to have nothing. And so that's what I did. And I still do.
1: Un pianiste classique, oui, ça c'est sur le papier et au début du CV, mais Sofiane Pamart, c'est plus de 750 000 albums vendus, 1 milliard de streams, 29 singles d'or, des disques d'or aussi, 5, et puis de platine, et puis de diamants aussi, un Bercy complet, mais l'Opéra Garnier également. Il joue pour des marques de luxe, des familles royales, des amateurs de classique, mais aussi de rap, de chansons, de rock, de musique latine. Il est là partout, Sofiane Pamart, et le meilleur partout, c'est celui qui réunit 80 000 personnes, le Stade de France, l'année prochaine en 2027. Est-ce que vous êtes un artiste comblé? Pour le moment.
2: Je suis un homme comblé parce que j'arrive à exprimer mes émotions de plein de manières différentes et que j'ai la chance d'avoir un public que j'arrive à entraîner dans cette aventure.
1: Ouais, ils vous suivent, voilà. Ils vous font confiance
2: très,
1: en fait.
2: Très très fidèles, et que je rencontre très souvent après mes concerts, et grâce à ce lien, eh ben j'arrive à comprendre ce qui les fait vibrer et mon rôle dans leur vie, ouais. Et leur rôle dans ma vie, je leur exprime aussi. Donc oui, je suis comblé de cet amour-là.
1: Vous avez pris le risque, parce que c'est un risque quand on vient du classique et qu'on peut y rester. Vous auriez pu faire carrière simplement en tant qu'excellent concertiste. Vous avez pris ce risque de composer votre musique, d'imposer votre style, d'aller, vous l'avez dit tout à l'heure, contre cette idée qu'il faudrait rester chacun dans sa petite chapelle. Vous avez vraiment pété toutes les cages. Ce risque a été payant parce qu'aujourd'hui, j'ai l'impression que vous avez une liberté folle.
2: Ma liberté est totale grâce à ces risques-là, c'est clair. Après, j'ai une admiration folle aussi pour ceux qui suivent la spécialisation du pianiste classique, qui est un risque aussi, qui est un risque conséquent, mais en même temps qui est admirable. Je pense que le risque qui vaut le plus la peine d'être pris dans toutes les vies, c'est celui qui nous ressemble. C'est essayer de faire en sorte qu'on aille au bout de notre singularité, de notre caractère. Et pour ça, c'est jamais perdu. Tous les investissements, tous les efforts, ce n'est jamais une perte d'énergie. Et c'est ce que j'ai fait. J'ai cru très tôt en moi. Et ça m'a pris, en fait, finalement, beaucoup, beaucoup de temps parce que j'ai su vite ce que je voulais devenir.
1: Vous aviez quel âge, vous pensez, quand même?
2: J'avais l'âge du petit garçon qui est sur
1: la pochette. Ah oui!
2: De l'album.
1: Tellement mignon! Le petit Sofiane. Vous aviez quel âge, là, sur la...
2: Donc, j'avais 8 ans et j'avais déjà un plan très, très, très, j'avais un désir très fort de m'exprimer au piano parce que j'avais compris que c'était mon instrument et que c'était ce que j'allais devenir. Et le reste, c'est juste de l'entraînement au conservatoire, la discipline, les efforts, mais aussi beaucoup, beaucoup de rêves.
1: Ouais.
2: Et après, du voyage encore et encore et encore, et trouver une manière de faire en sorte que ce rêve prenne vie. Et là, maintenant que la machine est vraiment lancée, eh bien, je peux aller toujours un peu plus loin.
1: Vous avez eu cette intuition, finalement, à 8 ans, que votre vie, ce serait le piano. Mais alors, quand votre maman vous a mis au conservatoire, c'était même avant vos 8 ans, il me semble, est-ce qu'elle aussi, elle a eu l'intuition? Elle a dit, ce petit-là, il est pianiste? Parce que vous n'êtes pas d'une famille de musiciens classiques, pas du tout.
2: Non, pas du tout, pas du tout. Et en fait, ma mère qui me voyait jouer sur
1: un petit jouet, Fisher-Price.
2: Ouais, un petit mini-clavier, elle s'est dit, il a l'air d'aimer ça, je suis admirative de ce monde-là, il faut absolument que je le mette au conservatoire pour lui donner toutes ses chances. Et à 6 ans, j'intègre le conservatoire et depuis, j'ai continué tout ce parcours. Donc oui, j'ai eu les armes pour pouvoir m'exprimer et c'est ce que j'encourage vraiment à tous les parents d'accompagner les intuitions des enfants parce qu'elles sont souvent très très très justes. Et même si ça passe par une organisation particulière et beaucoup d'efforts, ça vaut toujours le coup d'accompagner ça. Et moi, je suis reconnaissant à vie à la fois l'encadrement de mes parents, mais aussi des grands maîtres que j'ai au conservatoire et de l'institution publique dont j'ai pu bénéficier depuis que je suis tout petit.
1: Réaliser ses rêves, c'est aussi parfois inviter des artistes qu'on écoutait quand on était ado sur son album. Alors, j'ai vu le nom de Wyclef Jean dans la liste des invités de Movie et Sofiane Pamart. Wyclef, c'est les Fugees, c'est le plus grand groupe de la fin des années 90. Voilà ce que vous faites ensemble.

0: Je ne l'ai jamais entendu chanter comme ça. Qu'est-ce qui s'est passé ce soir-là? C'était la nuit, hein?
1: C'était la nuit. En fait, ce qui était beau, c'est que j'étais à New York. J'organisais des dîners dans une très belle suite où il y avait aussi un piano. Et parfois, j'improvisais au piano pendant la nuit. On me filme. Et je sais pas comment, mais cette vidéo atterrit dans le téléphone de Wyclef qui demande à me voir. Je le rencontre le lendemain dans la nuit, et d'ailleurs dans le studio d'Alicia Keys et sur le piano d'Alicia Keys.
0: Pardon, monsieur. Ah oui, non mais c'est vrai. Et c'est Hollywood, hein, les gars.
1: Et donc tout est surréaliste, mais tout est très beau. Et quand je le rencontre, vraiment, on a une des premières choses qu'il me dit. Donc d'abord, il vient avec sa guitare, on improvise au piano, et après il me regarde droit dans les yeux, et il m'a dit, tu sais ce qu'on va faire? On va faire une chanson de paix. Ah. Et There Will Be a Day est une chanson de paix. Une chanson où en fait on s'imagine un monde où on est tous en train de boire la même eau, de boire, d'être réunis autour du même oasis, d'avoir des protections spirituelles, des armées d'anges qui font en sorte que on est en train d'œuvrer pour la paix. Elle est très très très belle, cette chanson, et c'est l'histoire d'une rencontre qui est devenue on est devenus de grands amis à partir de cette première rencontre en studio et en créant ce morceau.
0: Il parle un peu français, en plus il est haïtien.
1: Exactement, donc, voilà, c'est ce qui me dit. Et une des choses qu'il m'a dit, c'est aussi une histoire de paix et d'amour entre Haïti et la France qu'on va écrire. Il avait deux grands projets. Ouais.
0: C'est beau. Elle est magnifique, cette chanson. Elle s'appelle There Will Be a Day. Cet album est un film. Ce film est un voyage en 20 scènes avec des invités et puis aussi des moments où vous êtes tout seul, Sofiane. Qu'est-ce que je peux vous souhaiter pour la suite?
1: Qu'on soit toujours plus nombreux à se fédérer autour du piano.
0: Ah, c'est un beau vœu, et en plus vous ne le faites pas pour vous-même du coup, mais pour tout le monde, pour la communauté, j'aime beaucoup. Et merci beaucoup d'être venue nous voir, Sofiane.
1: Merci Émilie, j'ai passé un excellent moment, et je te remercie personnellement pour la classe et la manière de mettre en valeur tes invités. Je suis touché par ce qui vient de se passer. Merci.
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3: Vous écoutez Delphes, Phil.
4: Abolir la distance, retenir ton enfant, c'est-à-dire je suis là. C'est fou quand on y pense, tout ce joyeux bordel que tu mettes parfois.
3: Delphes nous transporte dans son univers qui mêle pop, minimaliste et chansons françaises. Des textes entre émotion et espoir, une introspection qui parle d'amour et de famille pour écrire l'avenir.

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3: Vous écoutez Bess, 20 Saint-Valentin.
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3: Une palette émotionnelle complète, inspirée par l'Angleterre. Bess, c'est Brit Essence. Entre textes puissants et musique aérienne, une intensité mêlée de mélodies remplies de tendresse. Alors

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0: Arcada et Baiser Doré, un coup de cœur, ici Drôme Ardèche.
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3: Qu'aimeriez-vous planter dans votre jardin ?
4: Dans mon jardin, j'aimerais bien faire un potager avec par exemple des tomates, de la salade, des melons, etc. pour pouvoir après les récolter et faire des petites salades. Et pour l'été, ce serait bien.
5: Moi, c'est pour les planter à, voilà, à manger illimité.
6: Et moi, je veux planter des fraises, des fleurs par exemple, et aussi des carottes et plein d'autres choses, et des salades aussi.
7: Des framboises, des myrtilles. Parce que moi, j'aime les fraises, framboises et myrtilles parce que c'est incroyable.
8: Bah, moi, ce que je voudrais planter, c'est de la pastèque. Tout ce qu'il y a de nécessaire pour vivre, pour manger.
3: Et tu manges des fruits et des légumes ?
8: C'est presque mes aliments préférés. J'adore les légumes, les tomates, concombres, courgettes, carottes.
4: Oui, beaucoup de légumes et aussi des arbres comme des plantes, des tulipes, des roses, etc. Mais oui, les légumes, c'est trop bon aussi, les fruits.
3: C'est vrai, tu manges des légumes ?
4: Ah oui, j'en mange beaucoup. Je me fais plein de salades. Maman, elle m'a appris à tout faire. Je mets dans un petit bol, je mets de la salade avec de la vinaigrette, des tomates, je coupe des avocats. Quelquefois, je mets des fruits aussi pour donner un petit peu de sucré.
8: Moi, j'aime pas trop la salade et les avocats. C'est les seuls fruits et légumes que j'aime pas trop.
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3: Quand j'ai téléphoné à mes enfants, ils me font « Oui, t'as gagné, mais t'es pas dans le fauteuil rouge. » Mais je dis « Si, je suis dans le fauteuil rouge. »
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3: Bonjour, je m'appelle Isabelle Desmoulières. J'habite Savonnières et je suis une fan de jeux télé. Je suis professeure de français dans un lycée tourangeau. Alors, j'ai toujours aimé regarder les jeux télé, notamment Nagui.
10: Bonjour, bonjour, bonjour.
3: C'était quand même, je pense, mon jeu de prédilection. Et autrement, je regardais Pyramide avec Patrice Lafont. J'aimais beaucoup.
11: Ne changeons rien à cette formule magique et jouons tout de suite à Pyramide.
3: En général, des jeux de culture générale et des jeux de lettres. J'étais une fan du Trivial Pursuit. L'édition, la première édition, je la connaissais quasiment par cœur. Donc oui, j'ai toujours aimé ça.
12: Ça a été quoi le déclic pour vous dire un jour, je vais m'inscrire, et surtout, comment ça se passe? Comment on se porte candidat?
3: C'est un malentendu. En fait, je venais d'être opérée et j'ai fait un test sans comprendre que j'étais en train de faire le test de culture générale pour être inscrite à Tout le monde veut prendre sa place. Je suis même pas sûre de vouloir y aller parce que je me disais, je vais être trop stressée. Et je crois que j'ai été rappelée après, 3 semaines après. Et donc, je suis passée pour la première fois avec Nagui où j'ai été challenger. Et en fait, ils m'ont rappelé 2 ans après. Est-ce que ça vous branche? Et mon beau-fils, en fait, il se souvenait du beau cadeau qu'on avait eu, à savoir un séjour au ski. Allez, Isabelle, tu nous regagnes un séjour au ski. Travailler, mais peut-être 15 heures pour réviser. J'ai bachoté, j'en avais gratté des pages et des pages.
12: Qu'est-ce que ça a fait de vous voir à la télé?
3: Mais hyper étonnée, surtout qu'avec le stress, ça déforme un tout petit peu les traits. Ils vous maquillent énormément, donc ça lisse la peau, mais de fou.
13: Alors oui, un petit peu de stress, forcément, mais avec de la discipline, de la stratégie et une bonne étoile, Isabelle a quand même décroché de sacrés cadeaux.
3: Un super ordi, 10 800 euros. Ils envoient bel et bien, il faut bien le préciser. Après, également, j'ai gagné à Tout le monde à son mot à dire. Il y a moins de 6 mois et j'ai gagné 12 500 euros.
13: Et les plateaux télé lui ont donné envie d'écrire un livre.
3: En fait, moi, j'ai regardé en tant que spectatrice, mais je n'ai pas été la seule. Et c'est là que j'ai découvert des personnes qu'on peut appeler des haters, des détracteurs. Et ça a été le point de départ de réfléchir à quelle pouvait être la vie de ces haters, comment ils s'occupaient. Et donc, je leur ai inventé un quotidien.
13: Ami éditeur, le manuscrit est fini. À vous peut-être de le faire vivre. Isabelle est ouverte aux propositions. Mais avant ça, un conseil.
3: C'est le sourire, mais le sourire visuellement.
13: Et écoutez, ça fonctionne. Isabelle a gagné cet été un VTT au Blind Test d'ici Touraine.
3: Un plaisir à être là et un plaisir à jouer.
14: Merci, je suis trop contente, merci ici Touraine.
3: Après, quand on gagne, c'est encore mieux.
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15: Si le pantalon fait fureur de nos jours chez les filles comme chez les garçons, qu'en est-il de la braie ? B-R-A-I-E. Son ancêtre, Le pantalon de l'Antiquité, qui pouvait être serré au niveau des chevilles, serré au bouffon au niveau des cuisses. La braie a été inventée par les Gaulois. C'est grâce aux Gaulois que les Romains apprirent à connaître la braie. Le mot s'est répandu après dans toutes les langues romanes avant que le personnage de Pantalone de la Commedia dell'arte, le costume du riche Vénitien qui porte un pantalon, ne fasse sensation et répande le mot pantalon sur tout le territoire français. Enfin, sauf un territoire qui résiste toujours à l'envahisseur, les pays occitans, où le pantalon se dit toujours comme les Gaulois, l'obraio ou l'obraso. Ne dit-on pas que ce gouya est toujours débraillé? Cela vient de la même origine, mal pantalonné, mal fagoté. Tu pouvais pas tourner monter ta braguette, t'es prise? Tu ne peux pas remonter ta braguette, je te prie. Même origine. Oups, pardon. Année à Diou.
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1: Parce que si le week-end, comme moi, vous entendez votre épouse vous dire « Tu sais quoi, j'ai réfléchi à... » Ou alors « Ah, tu sais ce qu'on pourrait faire ce week-end » ben vous savez que vous allez passer le week-end entier dans des magasins de bricolage, seul, et à vous battre avec la perceuse et l'outillage, seul. Bon, là, il fallait que je rajoute une étagère dans une cloison. Mais bon, j'étais mal réveillé dimanche matin, j'ai percé un peu trop loin. Et maintenant, la cheville est trop enfoncée, ça lotte, ça bouge, c'est une galère, quoi. Alors ma maman, elle m'a regardé galérer, là, pour ressortir la cheville du mur, et elle m'a demandé « Pourquoi tu n'utilises pas du scotch ?» Je lui dis, mais maman, mais attends, mais le scotch, c'est pas assez solide pour retirer la tivle du mur. Et là, elle me répond, tu totles, aïe, c'est pour mettre le tivle, la cheville, pas pour l'enlever. Bah oui, parce qu'elle m'a montré que pour ne pas percer plus loin qu'il ne faut, vous mesurez la longueur voulue, ou vous prenez la longueur de votre cheville et vous la mettez jusqu'au bout du forêt. Puis vous y mettez un scotch qui remonte bien un petit peu.
2: Ah oui,
1: et quand vous percez, en fait, vous voyez exactement là où il faut que vous vous arrêtiez pour que la cheville n'aille pas trop loin dans la cloison. Et comme ça, ça tient bien. Merci ma maman, mais j'aurais aimé avoir l'info avant de percer.
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3: J'avoue, j'ai un faible pour les Vosges discrètes. Ce ne sont pas forcément les Vosges célèbres, hein. Côté de Gérardmer, de la Bresse. Ce ne sont pas les Vosges tranquilles, comme j'aime les appeler, du côté de Rambervillers. Ce ne sont pas les Vosges historiques, du côté de Senon ou de Moyen-Moutier, ni même la plaine des Vosges, à Vittel, Neufchâteau, Contrex et Ville. Non, les Vosges discrètes, ce sont les Vosges, allez, on va dire entre Remiremont et Plombières, entre le Val d'Ajol et le Saint-Mont. Ici, il y a Éloy, Vecoux, Saint-Amé, Girmont-Val d'Ajol, et c'est d'une grande beauté. Entre Forêt-Fournie, où le sapin commence à abdiquer sa royauté vosgienne au profit des feuillus, on trouve des chênes, des hêtres qui font aussi leur place et leurs longues branches font jouer la lumière sur la route, du côté de la feuillée Dorothée par exemple, avant de découvrir plus loin une carte postale, le Val d'Ajol et son église. Il y a ici le Saint-Mont, lieu mythique dont on dit que les Gaulois avaient fait une forteresse face aux Romains avant que Saint-Romaric n'en fasse une forteresse de la foi. On sent au Saint-Mont, comme à Sion d'ailleurs, de ces forces qui viennent du plus profond de la terre et de l'histoire, qui font vibrer l'âme avant de partir je ne sais où dans les nuées du ciel. Ici, dans les Vosges secrètes, il y a l'élégance toute aristocratique de Remiremont, la ville des femmes, des chanoinesses, ces dames abbesses qui ont tellement imprimé leur marque, notamment l'envie de beauté qu'on retrouve non seulement autour de l'église Saint-Pierre, dans le quartier des chanoinesses, mais aussi partout dans la ville. Ben oui, à Remiremont, les monuments ne sont pas juste utiles, on sent qu'ils ont été faits pour être beaux. Ici, c'est l'antique beauté de Plombières. Plombières, autour de son clocher pointu, dans sa vallée d'histoire, qui se souvient avoir vu passer Voltaire, Beaumarchais, Rabelais, et qui se sent prête à soigner ou même apaiser juste, qui voudra s'offrir une bulle où on est ici tout à soi. Juste ça, être à soi, c'est si rare. Les Vosges discrètes, c'est un joli chemin découvert au-dessus de Vecoux ou dans la forêt près de Saint-Amé. C'est un rayon de soleil au-dessus de Éloy ou une bonne table au Val d'Ajol. Un moment vosgien est tellement fin bien que je vous souhaite de le découvrir ou d'y revenir.
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5: Vous chantez ça, Michel Rivérol, parce que vous chantiez des chansons polissonnes sur les scènes il y a quelques années.
6: Pendant très longtemps, effectivement, avec un pianiste, c'était un spectacle piano-voix. Et j'ai par ailleurs payé mes études en chantant et j'étais CPE.
5: Ah oui, voilà, parce que ça, on va en parler. Vous étiez CPE à quel endroit ?
6: Au collège de l'Onaguet, puis quand un poste s'est libéré au lycée Saint-Sernin, je l'ai demandé, j'ai eu la chance de l'avoir. Et d'y rencontrer des élèves en option musique.
5: Et deux garçons célèbres.
6: Bigflo et Oli, effectivement, j'ai eu cette chance. pendant mes 17 années passées dans ce lycée. Oui.
5: Vous faisiez tampon parfois, c'est-à-dire ?
6: Un enseignant, il doit faire passer un programme, et quand ses élèves sont trop souvent absents, là, ça passe plus du tout. Et je me souviens de moments d'échange avec un professeur de mathématiques qui me disait « Non, mais là, ça suffit, il faut les coller maintenant, il faut les punir, moi, j'en peux plus, ils sont jamais là. » Mais je t'assure qu'ils sont malades, je me disais. En fait, je savais qu'ils faisaient une première partie à l'Olympia, donc bon, ils étaient déjà très vite, ils ont atteint une sacrée notoriété, et mener les choses de front devenait difficile à ce moment-là.
5: Et vous aviez des contacts avec la maman aussi?
6: Ah oui, ben la maman aussi. La maman voulait qu'ils aient le bac. Et elle a réussi. Elle disait, sans le bac, non, je les lâche pas. Bon, après, elle était bien obligée de lâcher quand même, une fois qu'ils sont majeurs. Elle aussi, elle s'est retrouvée dans mon bureau à examiner les absences. Et vraiment, ils peuvent remercier Patricia, leur maman, qui m'a dit déjà, mais voyons, ça, c'est pas justifié, ça, c'est pas justifié. Ça, non, là, je compte sur vous, vous les punissez, c'est pas possible. Bon. Et elle veillait au grain et elle avait bien raison.
5: Alors, il y avait de la complicité avec eux, au point d'ailleurs qu'ils vous ont demandé de tourner dans un clip.
6: Ils m'ont demandé de tourner dans un clip qui s'appelle Pourquoi pas nous. Et pour dire deux malheureuses phrases, il a fallu, alors je pensais, moi, du premier coup, avec mon expérience, eh bien, pas du tout. Il a fallu recommencer. Et à un moment, c'est Florian qui me regarde complètement désappointé. Il me dit, mais vous l'entendez pas, madame? Et là, c'était le renversement, quoi. Habituellement, c'est plus les adultes qui apportent aux élèves, effectivement. Et là, je les mettais dans l'embarras. Et je ne comprenais pas ce qui ne collait pas. Enfin, c'est une anecdote que je n'ai jamais racontée. Et je la raconte pour la première fois, là. Peut-être que j'avais ça au fond de moi. Je n'osais pas trop m'en vanter, entre guillemets. J'ai fini à la troisième fois, on m'a fait signe que c'était OK, j'ai été applaudi, la scène était dans la boîte, voilà. Mais ils m'ont fait douter de mes capacités.

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1: Oh, j'en peux arrêter de beuvracher.
2: En Berrichon, dans le texte.
1: Beuvracher, c'est boire des petits canons. Mais à force d'en mettre derrière la cravate, vous pourriez ben avoir le gerlet, puis devenir causant. Puis si vous continuez à beuvrailler, vous serez abreuvagé, plein comme une nœud. Mais quand c'est que vous en avez vos deux pleins patins, le lendemain, il y a le pivert qui vous colle dans la tête, yo. Ça fait qu'au goûter, vous ne buvez plus que de l'io. Vous faites un repas de bœuf. Les bonnes résolutions de plus toucher à une chopine, oh, ça dure jamais ben longtemps. On retrouve ben vite son avaloir, et puis on se remet en beuvée. Faut dire que chez nous, dans le Berry, j'enque l'embarras du choix. Châteaumeillant, Mentoux, Chancy, Reuilly, Sancerre, Valençay. Sans compter Saint-Marcel et Venem. Comment voulez-vous en que ça que j'arrête un de gobloter? Maurice Sandré, dans Plein Communeux, nous décrit son état. Cré bon Dieu, tchic, ça veut donc dire. V'là que je peux plus rester d'aplomb. Quand que je cause, je raconte des bêtises et j'ai la tête comme un vrai plomb. Je peux plus me tenir sur mes giboles. J'ai comme qui dirait mal aux cheveux. Ah, je crée bien que je suis plein, ma parole. Là oui, je suis plein comme une nœud. Oh, c'est une chose qui est pas naturelle. Où que j'ai ben pu attraper ça? Ah, va m'endioler, ma fumelle, en me voyant dans cet état-là. Ah, pour une fois que je fête la Sainte-Barbe, je peux plus rentrer chez nous, bon Dieu, sans me cramponner à tous les arbres. Ah, ça y est, ben, je suis plein comme une nœud. C'est que pour arroser la bonne cuisine, en que le lieutenant, tous les deux, j'avons bu nos 17 chopines. Du coup, nous voilà plein comme une nœud.
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3: Vous l'avez forcément déjà remarqué en allant de Palavas à Carnon, ce fortin qui trône au milieu de l'étang du Levant. C'est la redoute de Balestras, une tour de guet qui a passé 60 ans emmurée dans un château d'eau.
4: Sors des pirates !
3: Au milieu du XVIIIe siècle, de nombreux pirates barbaresques arpentent notre littoral et détroussent les navires marchands. Et il y a aussi les Anglais qui se prennent pour les maîtres des mers. Fire ! Pour protéger les populations, Louis XV fait construire tout au long des côtes françaises une série de fortins équipés de sémaphores. Lorsqu'un bateau suspect se rapproche dangereusement, on envoie des signaux pour prévenir les gardes-côtes qui envoient alors au canon quelques coups de semonce. Du Gros du Roi jusqu'à Hague, dont construit un réseau de 8 tours de guet, on peut encore voir celle de Frontignan, Marseille, en 7, au Grand Travers aussi, et donc celle de Palavas. Dès 1743, la redoute de Balestras assure sa fonction protectrice, et ça va durer plus d'un siècle. Autour de ce fortin, peu à peu, des pêcheurs installent leurs cabanes, et c'est tout un village qui finit par prendre forme. En 1906, on installe sur le toit de la tour une citerne, qui va alimenter en eau les fontaines de la commune. Au début du XXe siècle, la station balnéaire, devenue reine des plages, voit ses besoins en eau augmenter. Alors en 1943, la mairie décide de bâtir un véritable château d'eau. Il y a toujours la cuve sur la redoute qui est alors emprisonnée d'un sarcophage de béton. Il faudra attendre les années 90 pour la redécouvrir. On détruit le château d'eau pour bâtir à la place le phare de la Méditerranée, 45 mètres avec son restaurant tournant au sommet. Et la redoute, elle, est démontée pierre par les compagnons du devoir. 300 tonnes de pierres marquées une à une et transportées sur un autre site. Il faudra aussi tailler de nouvelles pierres pour remplacer celles qui sont trop altérées. La ville de Palavas a choisi l'étang du Levant pour reconstruire le fortin à l'identique, dans la même orientation qu'à l'origine. Il trouve au milieu des flamants roses un écrin à sa mesure. La redoute de Balestras abrite depuis le musée Albert Dubout, dessinateur caricaturiste qui a contribué à la réputation de Palavas grâce à ses dessins du célèbre Petit Train. Voilà une bonne occasion d'aller la visiter.
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1: Dans la rue Poncillon, il y a un atelier de gravure. Philippe Estrade, à mon avis, ça fait belle lurette qu'il est là, cet homme. On va essayer d'aller faire connaissance. Allez, on va aller dans l'arrière-boutique, discuter avec Philippe Estrade himself. Vous êtes là depuis combien de temps ?
2: 1987.
1: Le métier de graveur, c'est quoi en fait ?
2: Alors, je fais des plaques de toubib pour les bancs et des plaques de cercueil quand les toubibs sont mauvais.
1: Et vous faites aussi les clés pour ouvrir certains cœurs ?
2: Non, non, malheureusement, non. Je fais des clés pour ouvrir les chambres des jeunes filles.
1: Vous avez des souvenirs de gravures un petit peu spéciales qu'on vous a eu demandé, parce que vous gravez un peu de tout, des plaques, j'imagine.
2: Alors, j'ai un souvenir, alors ça reste un peu dans le même secteur. Un jour, un monsieur m'a amené une jolie médaille, un bijou, quoi, où il m'a demandé de graver salope. Je lui ai dit que le bijou était beau, que c'était qu'il fallait pas le faire, quoi. Et il a insisté, je l'ai fait.
1: Et alors, c'est la fin, là ? Vous arrêtez votre activité ?
2: Oui, à la fin de l'année.
1: Content ou finalement, quand même, ça fait un petit pincement au cœur ? Parce que moi, je la vois, votre enseigne, depuis longtemps. Hein.
2: Alors, ça date des années 50. Mon prédécesseur, à qui j'ai racheté le magasin, on s'en est pas à la retraite, et je passe la main, et mon successeur est là, c'est mon fils.
1: Histoire de transmission, encore une fois. Votre fils qui, du coup, allez hop, reprend le flambeau.
2: Voilà, il me pousse au trou.
1: C'est difficile d'arrêter, du jour au lendemain.
2: Ouais, faut se réinventer, et j'ai encore pas eu d'idée. Je sais pas ce que je vais faire, je vais m'ennuyer.
1: C'est pas dit.
2: Je sais pas. C'est compliqué, hein.
1: Il y a une inquiétude, hein, c'est clair. Mais rien ne vous empêcherait de continuer.
2: Si, lui.
1: On va aller lui dire deux mots.
2: J'aurais pas travaillé avec mon père, hein, donc il est pareil, hein.
1: Bah pourquoi pas ?
2: C'est infaisable.
1: Mais si, j'en connais plein, moi, qui travaillent avec leur père.
2: Le père, c'est toujours un vieux con. Là, la pièce où on est, c'était l'endroit où on cassait la croûte avec les copains. Il y avait donc les photos de mes copains, des quelques bringouilles qui se sont fait là. Il a tout viré.
1: Ils font plus la bringue, les jeunes ?
2: Il a mis des trucs comme ça, là. C'est plus pareil. Mais mes copains étaient désespérés quand ils ont vu.
1: Bah, il y a de quoi ?
2: Ben oui.
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3: Bonjour à toutes et tous, Thierry Sagarloïto pour Affaires Classées, le podcast. Nous sommes en juin 1884. Un vieil homme habitant le village sous le teint d'Escule est sauvagement assassiné dans une auberge du village voisin de Lannes en Barytous. Qui lui en voulait donc et pourquoi ? Réponse dans un instant.
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3: Au village sous le teint d'Escule vivait naguère un certain Joseph Larras. Cet ouvrier d'origine espagnole, âgé de 58 ans, était vaillant, bien que de santé assez faible. Sa sobriété et ses habitudes économes le rendaient, disait-on, à l'abri du besoin. D'origine modeste, Joseph n'hésitait jamais à faire état du fruit de son labeur, des espèces sonnantes et trébuchantes qu'il trimballait fièrement dans sa ceinture. Le soir venu, au troquet du coin, cela devenait même un sujet de plaisanterie. Combien avait-il exactement dans sa poche ? 1600, 1800 francs ? Nul ne savait vraiment. Nous sommes en 1884 et pour l'époque, ce joli pécule a de quoi susciter l'admiration, la jalousie, voire même aiguiser l'appétit de sujets peu fréquentables. Joseph eut un jour le malheur de prêter une somme d'argent à une certaine Madeleine. L'intéressé était connu dans les environs et pour cause. Elle tenait dans le village de Lannes en Barytous un cabaret où les hommes du canton venaient volontiers s'encanailler lorsqu'ils le pouvaient. Des dames de joie y servaient de l'alcool à volonté avant de faire commerce de leur charme. Ladite Madeleine flaira sans peine le pigeon. Malgré son inconduite notoire, elle put approcher Joseph et le convaincre de lui prêter une petite partie de son bas de laine. Les mois passèrent et le brave ouvrier eut toutes les peines du monde à se faire rembourser. Le 1er juin,

0: il finit par se rendre chez sa débitrice, laquelle, pas gênée pour deux sous, le reçut très amicalement en lui offrant à boire et à manger. La nuit suivante s'avéra cauchemardesque pour le pauvre Joseph, qui fut pris de fortes douleurs au ventre.
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0: Trois jours durant, Joseph fut contraint de garder le lit, incapable de tenir sur ses deux pieds. Quand son médecin se présenta, il diagnostiqua sans mal une tentative d'empoisonnement. Un crime très en vogue à l'époque. Il lui fallut une bonne semaine pour se rétablir. Une fois remis, le brave ouvrier aurait fort bien pu s'empresser de déposer plainte à la gendarmerie. Sauf que, en agissant ainsi, il risquait de faire une croix sur sa créance. Joseph choisit donc de ne rien dire afin de revenir de plus belle à la charge auprès de la vilaine Madeleine, laquelle ne fut guère rebutée par l'insuccès de son premier essai de l'empoisonner. Excitée par la convoitise du magot de Joseph, elle se décida cette fois à l'assassiner, non sans voler au préalable le pognon avant de faire disparaître sa dépouille. Un projet préparé 13 jours durant. Le 10 juin 1884, comprenant que Joseph rechignait à se présenter au cabaret, Madeleine eut l'idée de solliciter l'aide d'un certain Bidard. Et selon le plan ourdi par la maquerelle du village de Lannes, le Basque devait se rendre au domicile du vieux Larras afin de lui demander un petit service. Bidard, recherchant soi-disant un guide connaissant comme sa poche les routes du royaume d'Espagne, devait accompagner deux dames qui se disaient désireuses de faire un pèlerinage à Saint-Jacques-de-Compostelle. L'idée consistait donc à mettre le marché en main à Joseph. Ah, la belle histoire. Sachant la perversité de sa voisine, Bidard eut un mauvais pressentiment et il se garda bien d'honorer la mission. Deuxième échec pour Madeleine, qui ne songea pas un instant à lâcher prise. Elle revint à la charge le lendemain, mais Bidard ne bougea pas.
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0: Peu importe, le 22 juin, la tenancière de cabaret change son fusil d'épaule. Elle recrute cette fois deux autres acolytes, Thérèse et Jeanne-Marie, qui iront frapper séance tenante à la porte du vieux Larras afin de lui demander de l'aide. Prétextant se rendre demain à Raqqa, les deux dames ont pour mission de convaincre le futur pigeon de leur montrer la route. Moyennant finance, évidemment. Flairant l'entourloupe, Larras refuse. Il profite de cette visite inattendue pour leur demander de passer le mot à Madeleine, qu'elle se dépêche d'éteindre sa dette, sans quoi il n'hésitera pas à la traduire en justice au tribunal d'Oloron. Ne voyant rien venir, l'ouvrier espagnol se présente le lendemain dès 7h chez la Madeleine, laquelle l'envoie promener au motif qu'elle dort et qu'il vaudrait mieux qu'il revienne à 16h. Assurée que Joe Larras se pointera ce soir, la tenancière de cabaret lui prépare cette fois un comité d'accueil plutôt musclé. Elle sollicite une nouvelle fois ses deux complices, Thérèse et Jeanne-Marie, afin qu'elles lui prêtent main forte. Et le plan fonctionnera à merveille. Tout commence vers 15h30. La fille aînée de Madeleine, postée en sentinelle sur le chemin, court à l'auberge afin de prévenir les trois mégères de l'arrivée imminente du vieil homme. Quelques instants plus tard, Larras frappe à la porte de l'auberge. L'endroit a l'air désert. Il entre. À peine franchit-il le seuil que Madeleine se rue sur lui afin de le jeter au sol, tandis que Jeanne-Marie claque la porte et ferme le loquet intérieur. Les deux dames empoignent violemment Joseph, le tirant dans une chambre de la maison. Mais vous l'avez compris, le pire est à venir.
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0: Thérèse, la troisième comparse, les rejoint. Elle s'empare des jambes de Joseph tandis que Jeanne-Marie lui maintient les bras. Madeleine exulte. Elle peut enfin faire la peau de son créancier et pour cela, elle l'étrangle de toutes ses forces avant de s'emparer d'une corde qu'elle a préparée pour l'occasion. Quelques minutes plus tard, le vieux Joseph pousse son dernier souffle. L'horrible Madeleine va enfin pouvoir s'emparer de la fameuse ceinture qui recèle les économies du malheureux. Le fameux magot caché n'était donc pas une légende. La tenancière sans scrupule arrache les liasses de billets. Elle en distribue quelques-uns à ses deux complices. 35 francs pour Thérèse, 25 francs pour Jeanne-Marie et le reste pour Madeleine. Leur bonheur sera pourtant de courte durée car et elle ne l'avait pas prévu. Il y avait un témoin dehors et c'est très gênant. Marc, un domestique trentenaire, a scruté le manège depuis la maison voisine. Il a vu l'arrivée du vieux Larras, il a surtout entendu ses cris et, ne le voyant pas reparaître, il a décidé d'aller jeter un œil dans l'auberge de l'horreur. Madeleine l'accueille, pas gênée pour deux sous. Aucune émotion ne traverse son visage. Marc jette un rapide coup d'œil, sans résultat. Il quitte les lieux, puis fait un rapide tour de maison, quand soudain, il aperçoit par une fenêtre le corps du malheureux gisant au sol d'une chambre du rez-de-chaussée. Le jeune domestique fait part de la macabre découverte à sa maîtresse, laquelle s'empresse d'alerter monsieur le maire. Le soir même, les gendarmes rappliquent à l'auberge de l'âne, suivi du juge de paix et du procureur. La perquisition commence. Elle durera toute la nuit.
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0: Après de longues recherches, on finit par retrouver le cadavre du vieil homme. Il a été enveloppé dans un sac de toile, dissimulé entre le matelas et la paillasse d'un lit où dormait, détail macabre, le plus jeune fils de la maîtresse des lieux. Surprise en quasi flagrant délit, croyez-vous que les trois femmes avoueraient leur forfait? Même pas! Elles commencent par nier effrontément l'assassinat de leur proie, avant de se rejeter mutuellement les responsabilités les unes sur les autres. Les gendarmes n'auront pourtant guère de mal pour les confondre. Les trois mégères n'ont même pas eu le temps de dépenser l'argent qu'elles ont volé et qui traîne dans leur poche. La fouille des lieux livrera un autre indice. L'arsenic utilisé lors de la tentative d'empoisonnement du vieux Jo repose dans une boîte en métal. Détail accablant. Embarrés tous, comme en saoule, l'arrestation des trois mégères criminelles sème l'émoi. On savait certes que Madeleine traînait une sale réputation de mère maquerelle, mais de là à assassiner de sang-froid un vieil homme sans défense parce qu'il a eu le tort de réclamer le remboursement d'un prêt, somme toute modeste, il y a un pas. Voilà 10 ans que Joseph habitait la France. Le décès de son épouse n'a sans doute rien arrangé à son tempérament radin. N'ayant plus de contact avec ses trois enfants, il tuait donc le temps dans les troquets du coin, parlant sans doute beaucoup trop de ses économies planquées dans sa ceinture. Moralité, ton secret est ton sang, et si tu le partages, tu meurs. Le procès s'ouvre à Pau, devant la cour d'assises des Basses-Pyrénées, en décembre 1884. Verdict, Madeleine finira ses jours en prison, au bagne. Ses deux comparses purgeront, elles, 20 ans au cachot.
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0: Trois mégères dans le box. Nous étions en 1884 sur les hauteurs de Soule et aux confins avec la vallée du Barétous. Je vous propose dans un prochain épisode d'aller dans la cour de l'hôpital de Bayonne un après-midi de mars 1980. Soudainement, en milieu d'après-midi vers 16h, une voiture explose. C'est la voiture du sous-préfet. Pourquoi cette explosion et par qui? Réponse dans un prochain numéro intitulé « Cheval de Troie ». À bientôt.
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4: Bonjour Olivier, vous nous racontez une expérience professionnelle aujourd'hui.
3: Vouille, linguistico-professionnelle. Mais blé. Aujourd'hui, je vais vous raconter l'histoire d'une jeune kiné qui s'est installée à Saint-Thé, toute fraîche diplômée et persuadée que chez nous, tout le monde parlait comme dans les manuels de l'école de kiné. Le travail, pas de souci, elle en a d'abord, comme tous les kinés. Mais ce qu'elle n'avait pas prévu, c'était une aide pour les séances de traduction simultanée en gaga. Premier cas, un patient vient pour une rééducation à une prothèse de hanche. Il s'assied, soupire et déclare « Mon problème principal, c'est que j'arrive plus à m'acacasser. » « À vous quoi ?» qu'elle lui rebique, perplexe. « Ben, à mettre un cacasson, pardi. » Et là, notre kiné reste planté, croyant qu'il parlait d'un nouveau mouvement de yoga. Alors qu'en fait, bien sûr, il voulait juste s'accroupir. Deuxième séance de la matinée, deuxième quiproquo. Une patiente entre en se tenant le dos et lui dit « Ma sciatique, elle m'a fait kiné !» La jeune praticienne la regarde, ébahie. « Ah, vous vous êtes découvert une vocation ?» Mais la patiente ne voulait pas dire « kiné » au sens de kinésithérapeute, mais bien « kiné », Q-U-I-N-E-R, qui veut dire « gémir, pleurer, couiner ». La jeune femme s'imaginait qu'à peine arrivée, la patiente voulait lui faire de la concurrence. Troisième épisode, un monsieur arrive, pas très en forme, et déclare « J'ai du mal à me concentrer sur les exercices, j'ai le bas beau depuis quelques jours ». Et la kiné de rebiquer « Mais si vous avez le bas du corps qui est beau, c'est plutôt positif, non ?»« Mais non, kiné ma blette, avoir le bas beau, c'est ne pas avoir le moral ». Et pour finir, la palme de la consultation la plus confuse, une dame entre et lui dit « J'ai eu une consulte ». 5 minutes d'incompréhension plus tard, la jeune kiné découvre que « consulte », ici, ça veut dire « ordonnance ». La tatin, elle est allée la voir, la jeune kiné. Elle m'a dit qu'elle avait bien progressé, parce que, après 2 mois à Saint-Thé, la kiné lui a dit « Allez, on s'acacasse doucement, tâchez moyen d'y aller doucement pour pas kiner ». Moi, je suis été la voir, la kiné, pour lui remettre le diplôme du Goya-Lauréat.
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1: Et le cocktail américain, c'est quoi ?
2: C'est un cocktail grillé avec une sauce américaine, tomate, échalote, une pointe de cognac, du vin blanc. C'est un peu relevé.
3: Un déca,
4: pâté, jambon, c'est une oreillette, gruyère, cantal, rosbif, jambon de pays.
5: Eh ben tout ça, ça va aller dans la blanquette.
6: Bon appétit.
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12: Bonjour.
13: Alors, on est où ici, Philippe ?
12: On est sur mon exploitation, dans la miellerie.
13: Ici, à Boulternère.
12: À Boulternère.
13: Et Philippe, vous avez donc une miellerie, vous avez aussi des vergers.
12: Beaucoup de produits différents, on fait des pommes, des amandes, des abricots, du jus de pomme, du nectar.
13: Il me semble que j'ai vu aussi des pieds d'avocat.
12: C'est pas en production.
13: C'est un essai.
12: C'est un essai, on verra si la météo devient un peu plus clémente dans les années à venir.
13: Et là, vous avez donc la mise en pot ici, dans votre miellerie de Boulternère.
12: Je peux même vous faire goûter, si vous
13: voulez. Je veux bien, oui.
12: Je suis déjà très fier de mes abeilles, surtout.
13: Et alors, quel est le miel que vous préférez, vous ?
12: Moi, je les aime tous. Après, je sais pas si vous connaissez peut-être des miels un peu particuliers, comme la Bruyère Calune.
13: Eh bien, allons-y. Non. Très subtil, hein, comme parfum.
12: Oui, c'est un miel qui est très particulier, peu récolté parce qu'il est très difficile à extraire, et par contre très prisé dans l'Europe du Nord. Celui-là, il vient de la réserve naturelle de Pie.
13: Donc ça sent très très bon le miel dans la miellerie. On va aller peut-être du côté des pommes. Donc là, Philippe, on se dirige vers votre verger. À notre droite, tous les pommiers.
12: Oui, voilà, différentes variétés. Gold Rush, un petit peu de fugit aussi. En fait, si vous voulez, on a mis des pommes qui ne pouvaient pas aller à la montagne. Ici, on a gardé des pommes qui se récoltent tard, comme la fugit ou la Gold Rush. Et après, celle qu'on a vue la première, c'est une primeur, une gala. Qui elle aussi, elle est mieux ici qu'à Sahor.
13: Oh là, monsieur, vous avez fait provision là ?
3: Ah oui, monsieur Torrent était reconnu dans le coin.
13: Alors combien vous en avez acheté de pommes ? Combien de kilos ?
3: Oh, j'en sais rien, il y en a 3, 4, 5 caisses.
13: Ah ouais, quand même, c'est pour
3: plus,
13: tout l'hiver.
3: Plus les noix.
13: Bonne dégustation.
3: Merci.
13: Ça sent bon la pomme. Et alors, est-ce que vous pouvez, s'il vous plaît, Philippe, me montrer la variété endémique du Roussillon, la coquette?
12: Voilà, ça c'est coquette.
13: Voilà, sa particularité, c'est qu'elle est un petit peu rosée.
12: Voilà, un petit peu rosée. C'est une variété voilà, qui est présente avant que la Golden arrive. Donc c'est dans les années 50. Et elle a été au fur et à mesure supplantée par les Rennais du Canada, là-haut, les Golden. Parce que c'est un arbre qui est très alternant. C'est-à-dire qu'il produit qu'une année sur deux. On est plus très nombreux à avoir de la coquette.
13: Donc c'est une chance de pouvoir la goûter.
12: Ouais, vous voulez goûter ?
13: Allez.
12: Je vais goûter.
6: Allez.
13: Elle est trop trop bonne. Je vois qu'il y a aussi des noix. Ça, c'est pas votre production, c'est un copain à vous.
12: Voilà, c'est Monsieur Retch à Boule Ternaire. Pareil, pour faire face un peu à la disparition des pêchers, tout le monde s'est diversifié, à mettre des olives, des grenades, des noix. On a cherché des cultures alternatives.
13: Et dites-moi, Philippe, vous avez les pommes et vous avez le jus de pomme.
12: On a un petit atelier, on se fait nous-mêmes le jus de pomme, voilà.
13: Et c'est pour ça que vous avez plein de clients aussi, parce que vous avez plein de bons produits.
12: Ça fait 43 ans qu'on fait du jus de pomme.
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14: Victor Hugo est venu à Reims à plusieurs reprises, et notamment lors du sacre de Charles X, le 29 mai 1825. Charles X qui a succédé à son frère, Louis XVIII, quelques mois plus tôt, en octobre 1824. Depuis 10 ans, en fait, les Bourbons retrouvaient le trône après la chute de Napoléon et l'entrée dans la période dite de la Restauration. Louis XVIII n'avait pas souhaité renouer avec la tradition du sacre. La Révolution restait présente dans les esprits, puis sa santé fragile rendait une longue cérémonie difficile pour lui. Charles X, lui, choisit l'option inverse. Le souverain entend affirmer la légitimité monarchique par un retour aux rites ancestraux. La cathédrale Notre-Dame de Reims accueille la cérémonie et c'est une véritable parade en ville. Un cortège royal avec bannières, soldats, les dignitaires du royaume et les membres de la famille royale qui composent donc cette procession spectaculaire. Parmi les invités figure un jeune écrivain de 23 ans, Victor Hugo. Et il est invité officiellement à cet événement car il ne cache pas son penchant royaliste. Mais il n'est pas dupe. S'il est convié au sacre royal, c'est pour en écrire tout le bien qu'il en pense. Le roi a demandé si j'étais ici. Je suis effrayé de ce qu'ils attendent de moi, précise-t-il à sa femme Adèle dans une lettre. Il en profite tout de même pour faire un peu de tourisme. Et comme tout écrivain qui se respecte, il observe et prend des notes. Il passe notamment rue de Venise et tombe sur une jeune femme dans une cour de la rue Folpène. C'est une gitane qui danse. Il poursuit sa balade dans le quartier Saint-Remy et s'arrête devant la basilique pour en faire la découverte. Il croise un petit homme d'une trentaine d'années. Il est bossu. C'est en fait le sonneur de cloche de la basilique. Tout cela inspire Victor Hugo pour l'écriture des personnages principaux de son roman Notre-Dame de Paris, publié en 1831. Le bossu sera Quasimodo et la gitane devient bohémienne sous le nom d'Esmeralda. Les héros de Notre-Dame de Paris, imaginés à Reims, c'est l'un des trésors de Champagne-Ardenne.

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1: Vous écoutez Quand je creuse par le groupe Volcaillou.
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1: Volcaillou, un duo formé par Simon et Timothée. Originaires du Sud Ardèche, ils se rencontrent à l'âge de 12 ans au conservatoire et commencent à écrire et composer pendant leurs années lycée.
2: C'est comme ça, acceptons.
1: Aujourd'hui, le duo est un ovni, un alliage entre musique électronique et chanson française.
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0: Caillou avec Quand je creuse, un coup de cœur ici de Romardèche.
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2: Comme ils sont susceptibles d'entendre ce petit cours, je vais faire attention, je vais être sympa avec nos chers petits anges aujourd'hui.
3: Le petit cours de breton.
2: Pot péplard. Garçon ou fille, c'est la question que tous les futurs parents entendent évidemment. Voilà, dans tous les pays du monde, quand on attend un heureux événement, l'entourage demande souvent « Anéhé, alors, pot péplard, hein ?» Garçon ou fille, ça permet de choisir, de bien choisir le cadeau de naissance évidemment. Pot, c'est un gars, ur pot, en breton ça fonctionne à tout âge. Ur pot, un gars ou un garçon. Et plard, ur plard, c'est une fille ou une